0: dans ton émission.
1: Merci.
0: Voilà. Ce matin, j'ai envie de vous dire d'emblée que le handicap ne définit pas une personnalité. Et Rosie m'a permis, elle m'a donné l'autorisation de dire qu'elle est malvoyante. Notre femme de valeur, ce matin, a un parcours de vie à partager avec nous. Rosie, comment te sens-tu ce matin?
1: Bien.
2: Est-ce que votre agenda ressemble à ça, alors que votre compte bancaire ressemble à ça? Oui, vous avez quitté le salariat pour être libre et aujourd'hui...
0: Bien. Et vous avez vu le regard. Elle me voit avec son cœur ce matin. Rosie, comment étais-tu petite fille? Comment te rappelles-tu de toi?
1: Quand j'étais petite fille, j'étais... ça m'amuse parce que j'étais un petit peu turbulente. Même très turbulente.
0: Et tu as grandi dans quel type de famille, de fratrie?
1: Eh bien, nous sommes à 12.
0: Wow! Une belle et grande famille. Comment te rappelles-tu de tes parents, Rosie?
1: Mes parents, ils étaient très sévères. Très sévères. Ils n'avaient pas, ils avaient jamais un petit mot de tendresse.
0: Oh, quand même. Je pense qu'ils ne l'exprimaient pas, mais qu'ils étaient tendres. Et avec les frères et les sœurs?
1: Comme j'étais la plus grande, enfin, comme je suis la plus grande, en général, c'est moi qui commandais. Donc, et ils avaient l'obligation d'obéir.
0: Ah, en plus.
1: Ah oui.
0: Voilà. Et quelles valeurs, Rosie, ont accompagné ce foyer?
1: Il fallait travailler, ne jamais rester à rien faire. Même quand il pleut, il faut trouver quelque chose à faire. Même si tu es malade, il faut trouver quelque chose à faire.
0: Il fallait donc travailler. Mais de quoi rêvais-tu, petite fille? Est-ce que tu te projetais dans l'avenir? Tu te voyais faire telle ou telle chose? Quels étaient tes rêves? Ne me dis pas que tu n'en avais pas.
1: Mais je n'en avais pas.
0: Je pense que tu avais au moins un rêve.
1: Non.
0: Comment tu voyais l'avenir?
1: Je n'avais pas d'esprit sur l'avenir.
0: D'accord.
1: Je vivais au jour le jour.
0: Et à partir de quel moment, je suis convaincue qu'à un moment particulier, tu t'es projeté, tu as eu envie plus tard de faire telle ou telle chose.
1: Alors, voyons voir. C'est vrai, à un moment, j'ai voulu devenir mannequin ou infirmière. Elle devait avoir 18 ans. Mais, catastrophe. Je pouvais faire ni l'un ni l'autre.
0: Qu'est-ce qui t'a limité, Rosie, à ce moment?
1: Ah ben, la maladie des yeux.
0: Et cette maladie a débuté vers quel âge?
1: Depuis enfant. Depuis enfant, mais disons qu'on ne le savait pas.
0: D'accord.
1: On ne voit pas la nuit, on dit tout le monde, personne ne voit la nuit. Mais c'était déjà là, parce que ça s'appelle la rétinite pigmentaire.
0: D'accord. Rosie, comment tu abordes cette période? Comment tu l'as vécue? Est-ce que tu l'as vécue donc comme une injustice? Comment tu l'as vécue?
1: Bon, comme n'importe quelqu'un, comme n'importe quoi.
0: Mais quand tu as compris donc que cette maladie pouvait donc t'handicaper lourdement, est-ce que tu as été révoltée? Comment tu l'as accueillie?
1: Je ne l'ai pas accueillie, je ne me suis pas révoltée. Oh, comme on dit, on vit au jour le jour. Donc, je vivais. Et puis on verra, parce que même si on avait déjà découvert, et comme je n'avais pas... C'est vrai que je ne voyais pas dans l'obscurité, mais je pouvais encore me débrouiller dans la journée. Donc, je ne me faisais pas de soucis pour ça. Je ne pensais même pas qu'un jour, je serais complètement aveugle.
0: Et comment tu as été soutenue par la famille, par ton environnement? Comment tu as été accompagnée?
1: Je n'ai pas été accompagnée. Maman avait déjà la maladie, parce que nous sommes à 5 dans la famille avec cette maladie. Donc, on s'est débrouillé comme on pouvait.
0: Rosie, comment, quand on aborde un tel handicap, à qui on se réfère? Est-ce que des fois, dans ton intimité, tu priais, comment tu vivais cet état? Quel état d'esprit on est?
1: La mienne, absolument rien. Je pense à rien. Je pense à rien parce que je n'avais pas Dieu dans ma vie. Donc, je pouvais pas dire que j'allais m'appuyer dessus parce que c'est vrai que ma mère nous a appris à prier, mais j'avais beaucoup de mal avec ses prières. Donc, elle disait toujours que ton frère qui est plus petit que toi connaît, mais toi, tu n'arrives pas à apprendre. Et c'est vrai. Je n'arrivais pas à apprendre les prières qu'elle nous donnait. Donc, j'ai commencé à comprendre. C'est quand j'ai rencontré une certaine dame. Elle travaillait ensemble avec moi et là... Elle parlait, elle avait un chant spécial qu'elle chantait tout le temps, tout le temps, tout le temps, qui est le 160, le 271, Miséricorde insondable.
0: Dieu peut-il tout?
1: Et puis, un jour, elle m'a invité, j'ai été à Éphèse. Et là, j'ai vu, j'étais en période, au moment où il y avait la jeunesse qui fonctionnait. Donc, j'ai suivi, je suis retournée dans mon travail. Et puis, de temps en temps, j'allais. J'ai commencé des études, mais je n'ai pas été plus loin non plus. Et puis, ma patronne, elle a fait venir quelqu'un, une de ses amies, qui m'a parlé des Adventistes, mais complètement à l'envers, en me faisant comprendre que c'était l'endroit le plus mauvais, qu'il ne fallait pas y aller, qu'il y avait une histoire de dîmes, et bien d'autres choses. Et quand elle est partie, elle m'a dit, est-ce que tu as compris? Et je lui ai répondu, si c'était une bonne personne, elle n'aurait pas parlé comme ça.
0: Tu peux continuer. Donc, comment tu continues donc à cheminer avec ce Dieu?
1: Bien que je suis remontée à la campagne, chez maman, je lui ai parlé de ça. Et mon petit frère m'a dit, toi, tu es déjà un adventiste. Je lui ai dit, non, je ne serai jamais adventiste. J'entends, j'écoute, mais je ne serai pas adventiste. Mm-hmm. Comme on dit chez nous, c'est la parole qui était longue. Et puis, j'ai fait 2 mois à l'hôpital. Et quand je suis remontée, il y a une sœur qui s'appelait sœur Marie-Jeanne, qui était venue visiter maman. Et il y a le pasteur qui est venu à la maison, pasteur Antoinette. Et à ce moment-là, il m'a dit, tu sais que Dieu peut te guérir? J'ai dit, bon. Et puis, à partir de là, j'ai commencé à aller au temple. Et puis, je crois, 2 mois après, j'ai été baptisée.
0: Et qu'est-ce que ce Dieu, cette rencontre avec Dieu, Rosie, t'a apporté concrètement?
1: Ah, ben, ça m'a apporté plus d'équilibre dans la vie. Et je suis devenue colporteur. Donc, j'ai fait quelques années de colportage. Et puis, on apprend tous les jours. Et j'ai, comme je pouvais encore lire beaucoup, j'ai lu beaucoup de livres de Madame White. Et là, ça m'a fait, parce que moi, j'arrivais pas à lire la Bible. Trop d'écriture. Tourne les pages. Que de l'écriture. Et j'aimais pas ça. Parce que j'aimais bien lire les bandes dessinées. Donc ça n'avait pas de rapport avec la Bible. Et en lisant les livres de Madame White, comme Prophète et Roi, Patriarche et Prophète, j'ai compris. Puis c'est là que je suis devenue. Je vais dire que vraiment Dieu est vraiment entré dans ma vie.
0: Aussi Dieu, dis-tu, est entré dans ta vie. La maladie, pour autant, est toujours là, finalement. Est-ce qu'à un moment, comment tu as interrogé Dieu sur cette maladie?
1: Et je ne l'ai pas interrogé. J'ai fait tout ce que je pouvais. Et on va dire que on prend la vie comme ça vient. Et puis on continue. Je ne priais même pas pour ça.
0: D'accord.
1: Non, je ne priais pas pour ça. Pour moi, tant que je voyais encore un peu, je pouvais fonctionner. Donc, je le faisais.
0: Donc, ce matin, tu peux nous dire que ton engagement avec Dieu n'a pas été fait dans un intérêt particulier, la guérison. Mais tu l'as rencontré, il t'a interpellé et tu l'as accepté dans ta vie.
1: Oui, on peut le dire. On peut le dire. Je dirais même que c'est maintenant que je discute avec lui et puis je lui dis que mais tu as dit que tu peux tout.
0: Mm-hmm.
1: Alors, fais ce qui doit être fait. C'est maintenant qu'on dirait que je m'habille avec lui.
0: Mm-hmm.
1: Mais avant, non. Non, je prenais tout comme ça venait.
0: Mm-hmm. Et comment il te répond quand tu m'habilles, entre guillemets, avec lui?
1: Ben, il me répond ou bien il ne me répond pas, ça dépend. Ça dépend, mais je sais qu'il entend. Je sais qu'il entend.
0: Mais le fait qu'il ne réponde pas comme tu voudrais, est-ce que ça a entamé ta détermination ou ta relation avec ton Dieu, Rosie?
1: Faire marche arrière, ce serait comme si on était comme si on était près d'un rivage. En faisant marche arrière, on tomberait dans l'eau.
0: Mm-hmm.
1: Alors, je ne veux pas faire marche arrière, je vais de l'avant. Et comme je lui dis, tu sais tout, mais je suis sûre que tu feras quelque chose à un moment donné, même si tu ne le fais pas. Ça te regarde, mais je continue.
0: D'accord. Et tu es convaincue qu'il te donne la main, qu'il est devenu donc tes yeux.
1: Ça, c'est sûr. Ça, c'est sûr. Parce que tout ce qu'il me permet de faire, s'il n'était pas là, je crois que j'aurais peut-être baissé les bras.
0: Mm-hmm.
1: Parce que je me suis mariée, mon mari est tombé malade, je me suis occupée de lui, je le baignais, je le piquais, je faisais à manger tout ce qu'il fallait. Donc, il a toujours été là. Ma mère est tombée malade, il n'y a pas d'autre enfant pour s'en occuper. Je me suis occupée d'elle jusqu'à ce qu'elle parte. Donc, je peux dire que Dieu m'a toujours accompagnée.
0: Ozzy, quel est ce verset biblique que tu aimes des fois à repasser dans ta mémoire et qui te donne du courage?
1: Alors, en réalité, je n'ai pas de verset biblique, mais il doit avoir à peu près un mois. Pourtant, je l'ai toujours écouté. J'écoutais ma Bible audio,
0: mm-hmm.
1: et je suis tombée sur un tout petit verset, enfin une phrase qui se trouve dans Genèse 18 et qui dit « Y a-t-il quelque chose d'impossible à l'Éternel ?» Et ça m'a frappé. Pourtant, c'est pas quelque chose que je ne savais pas.
0: Mm-hmm.
1: Mais ça m'a frappé. Et je l'ai répété à ma sœur. Est-ce que tu as compris ça ? Elle m'a dit « Oui, j'ai entendu ça. » Et je lui dis « Mais tu entends, il a dit, rien ne m'est impossible. Donc, il n'y a qu'une chose à faire, c'est de lui demander ce qu'on veut, et il agira puisque rien ne lui est impossible. » Et ce petit verset est resté dans ma tête.
0: Aussi, j'ai envie de dire, quelle résilience, quelle belle personne tu es devenue, même à travers ce handicap, continuer donc à croire en ton Dieu et à croire que rien ne lui est impossible.
1: En toute sincérité, on ne peut pas vivre sans Dieu. Même si on dit qu'on ne croit pas en lui, mais moi, je dis que la vie serait impossible s'il n'était pas là. Donc, je crois que chaque jour, il montre qu'il est présent. Souvent, j'ai un beau-frère qui me dit, mais je ne comprends pas comment tu arrives à faire ça, puisque tu ne vois pas.
0: Mm-hmm.
1: Et je lui réponds toujours, je n'ai pas besoin de voir pour faire, parce que Dieu m'a déjà donné tout ce qu'il faut pour pouvoir le faire. Donc, j'ai pas de problème. Et quand je suis dans un endroit où c'est plus difficile, je lui dirai Tu es devant et moi je te suis. Alors tu ouvres le chemin. Et il m'a donné la faculté de peu importe là où je suis, j'arrive à m'adapter et très rapidement. Quoi demander de plus?
0: Quoi demander de plus? Le handicap ne définit pas sa personnalité. Ma femme vertueuse ce matin est Rosie Charlie et nous la retrouvons dans quelques instants. Femme vertueuse, femme de valeur. Femme vertueuse, femme de valeur. La nôtre ce matin, elle a une particularité, elle est non-voyante, mais vous allez voir comment, dans son parcours de vie, elle se sent. Elle est courageuse, elle est résiliente, et comment elle se sent, elle a dit, bordée devant et derrière. Rosie, est-ce que tu pourrais nous relater une ou deux expériences où tu as vu vraiment la main de Dieu qui est devenue, donc tes yeux, tu l'as dit, te conduire, te border, te protéger?
1: Alors, ben je vais donner une expérience que j'étais en train de me reposer dans ma chambre et mon époux était en train de faire de l'électricité. Et brusquement, j'entends un bruit. Il avait deux fils dans sa main et les deux fils électriques se sont rencontrés et il a été entouré des fils et il a été projeté à terre. Je ne peux pas sortir et je ne sais pas dans quelle situation qu'il est ni où sortir. La seule chose qui est venue dans ma tête, c'est Jésus. Et il s'est remis debout et il me dit qu'est-ce qu'il y a, qu'est-ce qu'il y a? Mais il avait déjà un trou dans la main. Là, j'ai compris que Dieu, on n'a pas besoin de se faire du souci. Il suffit de l'appeler et il répond. Et je dirais une autre fois, l'année dernière, pour que moi, comme je suis de la campagne, si j'ai besoin de savoir qu'il y a un régime de figue pomme qui est bon, il me faut, je prends mon échelle, je l'appuie sur le tronc et je monte.
0: Ah bon? Tu fais des choses comme ça?
1: Et l'échelle n'était pas bien mise et l'échelle a glissé sur le côté. Je lui dis, Seigneur Jésus, ne me laisse surtout pas tomber. Tu entends, ne me laisse pas tomber. Et je suis arrivé à redescendre, à ranger l'échelle et à remonter pour voir si mon régime de figue pomme, il était bon ou pas. Donc, Dieu nous montre qu'il est toujours là. Il est toujours là pour nous aider dans les choses les plus banales comme dans les choses les plus importantes.
0: Est-ce qu'il y a aussi d'autres expériences qui te reviennent comme ça, même dans des petites choses où celui donc, qui est devenu tes yeux a agi?
1: Je ne crois pas qu'il y a d'autres, mais
0: voilà.
1: Je plante, je récolte, je fais mon jardin, je nettoie, et il est toujours là.
0: Rosie, est-ce que tu es toujours avec beaucoup de bienveillance accompagnée de ta sœur en particulier, mais est-ce qu'au fond de toi-même, tu as cette profonde conviction que Dieu, donc, te permet de te débrouiller?
1: Mais bien sûr. Qu'il aurait fait ça. Ma soeur, parfois je le vois que... je ne le vois que quand le samedi. En semaine, je l'entends qui part, je l'entends qui revient, c'est tout. Et il faut se débrouiller, surtout qu'il n'y a plus maman. C'est qu'il faut se débrouiller. Il y a l'autre frère qui ne voit pas non plus. Il faut l'entourer. Donc, on fait tout. Et ma soeur est là quand il faut que je sorte. Mais à la maison, je n'ai pas besoin de ma soeur. Parce que je suis chez moi.
0: Avec ton Dieu.
1: Ah ben oui. Et puis, Dieu nous permet de connaître tous les coins et les recoins de la maison. Donc, la seule chose, il ne faut pas que qui que ce soit vienne déplacer quoi que ce soit. Ben, on vit comme ça.
0: Ovi, tu es maman. Comment tu transmets cette belle foi vivante que tu as à ton enfant?
1: Alors, je suis maman, mais mon fils a déjà 55 ans. Donc, je lui parle. Il s'est fait baptiser très tôt, à l'âge de 9 ans. Mais il a mis tout ça de côté quand il a commencé à travailler. Et c'est ces temps-ci qu'il... Je dirais que quand il est là-bas, il va au temple. Quand il est ici, il n'y va pas. Mais je suis sûre que Dieu le ramènera quand il le faudra. Mais il a tout appris. Il est à l'école à Rama. Donc, à lui maintenant de faire son choix.
0: Est-ce qu'il t'arrive d'être en colère? Bon, c'est vrai que tu m'as dit que tu as cette profonde conviction que tu n'es pas seul. Mais est-ce que des fois, il t'arrive de dire que ça aurait pu être autrement? Ou il arrive que tu dises, mais pourquoi moi? Pourquoi ma famille?
1: Non. Mais il m'arrive à dire, si j'ai besoin de quelque chose, et à ce moment-là, je ne l'ai pas, je lui dis, mais je t'ai aidé à parler, hein, tu n'as qu'à me faire voir, hein, tu entends ce que je dis.
0: Il n'a qu'à te faire voir.
1: Oui.
0: Mais qu'est-ce que, au-delà de la vue, hein, voir les choses, Rosie, qu'est-ce que tu voudrais qu'il te fasse voir?
1: Eh bien, j'aurais aimé recommencer à lire. J'aurais aimé voir ce qui se passe autour de moi. Mais c'est surtout, j'aurais bien aimé recommencer à lire ma Bible.
0: Surtout que tu as dit qu'au début, tu n'aimais pas trop. Tu aurais aimé avoir cette opportunité.
1: Je l'ai lu. Dieu m'a permis de lire. Mais ça fait des années que je ne lis plus. Donc j'aurais bien aimé recommencer à lire. Et puis ce serait plus facile pour moi. Pour faire la leçon. Pour faire le culte avec mon frère. Parce que je fais le culte avec mon frère. Mais on est obligé de le faire uniquement avec...
0: Les audios.
1: Oui, même pas. J'ai les audios, mais il n'y a pas les appareils qu'il faut. Parce que j'avais un appareil, c'est tombé en panne. Donc le temps d'avoir un autre appareil, ça prend du temps. Mais avec la radio pour le CD, on le met dedans et on fait la leçon. On chante. On prie.
0: Comment tu aimerais aujourd'hui encourager quelqu'un donc qui découvre, hein, qui se découvre un handicap ou quelqu'un qui est porteur d'un handicap? Quel message d'encouragement tu aurais ce matin?
1: Je me suis toujours dit que si on est handicapé, on ne l'est pas. Il y a une raison. Et comme on dit, parfois on ne connaît pas la raison. Mais quand on se confie en Dieu, même s'il ne nous donne pas ce qu'on aurait aimé avoir, marcher, voir ou autre, entendre également, mais il sait le pourquoi. Et s'il ne nous le donne pas, il y a une raison. C'est peut-être par là que nous serons protégés et que nous resterons attachés à lui. Parce que si je voyais, est-ce que je serais avec Dieu? Peut-être pas. Peut-être pas. Donc, c'est vrai. Voir, c'est une bonne chose. Mais être avec Dieu, c'est encore meilleur. Donc, à chacun de comprendre ce qu'il veut de la vie. Quel est le plus important?
0: Et les yeux, ce que j'appelle moi, Rosie, les yeux de l'esprit. Tu es à côté de moi ce matin, tu ne me vois pas physiquement, mais nous communions. Peut-être parce qu'il y a un être unique entre nous. Qu'est-ce que tu penses de cette formule, les yeux de l'esprit, qui accompagnent ceux qui ne peuvent pas voir physiquement?
1: De toute façon, il y a que ceux qui, même ceux qui ne voient pas physiquement, même ceux qui voient physiquement, ils ont toujours besoin des yeux de l'esprit.
0: Voilà, on y arrive.
1: Donc, sans le Saint-Esprit, on ne peut pas vraiment avancer. on va avancer, mais pas dans le bon chemin. Mmh. On va faire des choses, mais ça ne sera pas toujours. On agira par ce qu'on voit réellement. Mais l'esprit est là pour nous dire non, c'est pas ça. C'est pas le bon chemin. C'est pas la bonne manière de faire. C'est pas de cette manière-là qu'il faut voir les choses, qu'il faut penser les choses. Mmh. Et ça nous permet également, enfin, moi personnellement, ça me permet de mieux connaître ceux qui sont autour de moi. Je ne les vois pas, mais je les connais plus qu'eux-mêmes.
0: Comment tu fais ça, dis-moi?
1: Ah, je ne sais pas.
0: Tu ne m'as pas vu ce matin, je suis là, il y a ta sœur, il y a Léa. Comment tu fais ça? Comment tu fais pour nous connaître?
1: Et je ne sais pas, puisque ce n'est pas moi. Je ne sais pas, mais je sais si je peux faire confiance à quelqu'un ou si je ne peux pas le faire. En entendant la personne parler, je peux décrire un petit peu qui est cette personne.
0: D'accord. Je parle à vous lui demander là comment elle me décrit. Mais aussi, je te vois épanouie. Je ne ressens pas d'amertume. Je ne ressens pas d'animosité. Je rencontre ce matin une femme résiliente, une femme courageuse. Est-ce que je me trompe?
1: Je ne sais pas si je suis courageuse. Mais je ne sais pas non plus si je suis dans la résilience. Puisque on dit que tant qu'il y a de vie, il y a de l'espoir. Mm-hmm. Donc, j'espère toujours que je vais voir, mais je fais au jour le jour. J'essaie chaque jour de dépasser les limites, de faire de mieux en mieux et de compter toujours sur le Seigneur pour avancer.
0: Tu es ravissante, hein? Tu as une belle robe. Je ne sais pas qui l'a choisie, mais est-ce que tu as dit à cette personne comment tu voulais être habillée?
1: Ah, pas du tout. Mm-hmm. Elle m'a dit il faut choisir une très belle robe. Je lui ai dit j'ai déjà choisi une robe, tu vas voir et tu vas voir, ça va te plaire. Et quand elle est venue, elle a regardé, elle a dit bon, ça va, c'est bon.
0: Mais elle t'a pas trompé ce matin. La robe est très belle. Toi, tu es très belle aussi. Et le message que tu es en train de nous passer, c'est un très beau message. Aussi, j'aimerais que tu conclues ton émission. Alors, tu m'as dit que tu chantes, mais je ne vais pas te forcer. Est-ce que tu as un message particulier à faire passer à toutes ces personnes qui sont porteurs d'un handicap? Quel message tu voudrais leur laisser ce matin?
1: Alors, je n'avais pas envie de chanter, mais il y a un petit chant qui vient de ma tête.
0: Je ne t'ai pas forcé, tu as vu?
1: Non. Il faut que je trouve le début. Hein? Mm-hmm. Mais j'ai comme habitude à dire aux gens qui ont un petit problème, j'ai l'habitude de leur dire, surtout quand ils ne savent pas quoi faire, je dis toujours que le chrétien croit tout, il accepte tout, et le chrétien croit tout par le bon bout. Et ce chant, c'est « Je ne sais pas ce qui se passe là dans mon cœur. » Depuis qu'il m'a fait la grâce, c'est le bonheur. Jésus seul est la vie.

0: fait.
1: C'est pas de ma faute à moi si je suis comme ça. Si j'ai tant de bonheur au cœur, c'est grâce au Seigneur. C'est pas de ma faute à moi si je suis comme ça. Si j'ai tant de bonheur au cœur, c'est grâce au Seigneur. Souriant, souriant, le chrétien prend tout, il accepte tout. Souriant, souriant, le chrétien prend tout par le bon bout.
0: Voilà. Et tu es convaincu des paroles que tu viens de chanter.
1: Ah si. De toute façon, il faut toujours trouver le bon bout et le Seigneur nous permet de trouver le bon bout.
0: Aussi, on pourrait parler des heures. Mais je suis convaincue que ce matin, tu as fait du bien à des personnes qui ont des limites, hein, qui ont été posées soit par la vie même, par la maladie ou autre chose. Et ce matin, tu témoignes donc ton courage, tu témoignes ta confiance et ton espérance. Un dernier mot.
1: Dernier mot.
0: Oui.
1: Eh bien, je dirais à ceux qui m'entendent, et je le dis à moi-même, confions-nous dans le Seigneur, car c'est lui qui a le début de notre vie, mais donnons-lui aussi ce qui est au milieu et il aura la fin.
0: Quelle belle philosophie de vie. Femme vertueuse, femme de valeur. Rosie Chali était donc mon invitée. On a eu beaucoup de plaisir donc à te recevoir, le courage de venir, le courage de témoigner et puis le courage de dire que la fin lui appartient. Dans ce cas, le début et le milieu appartiennent à ton Dieu. Rosie, merci d'être venue. Et puis, longue vie, belle espérance de vie, femme vertueuse, femme de valeur. À très bientôt.

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1: Asnath. Asnath, c'est un nom féminin égyptien et qui est lié à l'une des divinités que les Égyptiens de l'Antiquité adoraient, la déesse Neith. Et la personne qui porte ce nom-là et dont on parle dans la Bible, c'est la fille d'un prêtre égyptien qui s'appelait Potiphéra et qui habitait dans une ville qu'on appelait On, tout simplement, et qui était en fait une ville consacrée à la fois au culte du soleil et de plusieurs autres divinités égyptiennes. L'époque où a vécu cette femme est une époque assez reculée. C'est l'époque où les Israélites ont trouvé refuge en Égypte à cause de la famine qui sévissait dans tout le Proche-Orient à cette époque et en Égypte aussi. Peut-être on se souvient que Joseph, l'un des fils de Jacob, Israël, avait été promu au rang de grand vizir du pharaon de l'époque parce qu'il avait révélé justement qu'il y aurait 7 années d'abondance puis 7 années de famine. Et à la suite de cette révélation, le pharaon avait confié à Joseph la responsabilité d'organiser le pays pour faire face à cette période de famine terrible. Et donc, Joseph, grand vizir, eh bien, va rencontrer cette femme, Asnath. Et visiblement, il va tomber amoureux d'elle ou il va considérer que c'est opportun, vu ses nouvelles fonctions dans le royaume égyptien, d'épouser cette jeune femme. Et donc, Asnath va devenir la femme de Joseph. Alors, bien sûr, les lecteurs bibliques connaissent beaucoup mieux l'histoire de Joseph que l'histoire de sa femme. Mais c'est peut-être une curiosité intéressante de se souvenir que ce personnage d'origine hébraïque, qui a eu une fonction importante au sein de la cour d'Égypte, a été marié à une Égyptienne et pas du tout à une Israélite, qu'il a été marié à une Égyptienne qui était dans une famille dans laquelle on servait des divinités dont on considérait que le culte était tout à fait opposé et absolument incompatible avec la foi d'Israël, et que bien qu'elle fût la fille d'un de ces prêtres importants de l'Égypte, eh bien, c'est un couple dans lequel on ne nous dit jamais qu'il y a eu des mésententes, on ne nous dit jamais qu'il y ait eu un nouveau mariage et donc que ce soit devenu une famille polygame. Non, on nous dit toujours que Joseph a eu une femme, de cette femme il a eu 2 enfants, et qu'il n'y a pas eu de problème dans ce couple qui ait été signalé dans le récit biblique. Et je trouve cela intéressant parce que très souvent, on imagine que automatiquement, quand des personne ne partage pas la même foi, il faut absolument qu'elles se disputent, qu'elles ne soient pas d'accord et que leur mariage soit une catastrophe. Or, voilà un cas très intéressant et très ancien, dans lequel il y a cette espèce de tiraillement, de différence de point de vue sur la religion, et pourtant un couple qui s'entend bien, qui a 2 enfants, et qui reste un couple tout à fait paisible et remarquable. Vous pouvez trouver le récit de ce mariage dans Genèse au chapitre 41 et l'évocation de la naissance de leurs enfants au chapitre 46.
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0: Bonjour à tous et bienvenue dans Bifrost Guadeloupe. Aujourd'hui, nous allons parler des difficultés rencontrées par les entrepreneurs locaux. Créer et développer une entreprise demande beaucoup de travail, de motivation et d'organisation. Les entreprises locales doivent souvent faire face à la concurrence des grandes marques. Le coût des matières premières, des transports, des équipements peut également être élevé. Beaucoup d'entrepreneurs rencontrent aussi des difficultés pour gagner en visibilité. Les réseaux sociaux sont devenus des outils importants pour la communication avec les clients. Malgré des difficultés, de nombreux entrepreneurs continuent à développer leurs projets avec passion. Pour en parler, nous recevons aujourd'hui Madame Richal Nelly. Bonjour, pouvez-vous vous présenter ainsi que votre activité?
1: Bonjour, je me présente Richal Nelly, gérante de l'entreprise Saveur Vagabonde de Lily.
0: Pourquoi avez-vous choisi de vous lancer dans la pâtisserie?
1: Alors, tout a commencé quand j'ai déménagé en 2021. J'ai une voisine qui me dit qu'elle sait faire des gâteaux et qu'elle peut m'apprendre. J'ai dit pourquoi pas. Et depuis, avide d'apprendre, j'ai continué.
0: Depuis combien de temps entreprenez-vous seule?
1: Alors, cela fait 2 ans que je fais des gâteaux en autodidacte.
0: Est-il difficile de gérer à la fois la production, la communication et les commandes?
1: Oui, il est très difficile de gérer la production, la communication, les commandes, surtout quand on n'est pas une adepte des réseaux sociaux, car en fait, tout se passe sur les réseaux maintenant. Mais moi, j'ai la chance où je peux dire merci au bouche à oreille.
0: Quelles sont les plus grandes difficultés lorsque l'on travaille seul?
1: Alors, moi, je dirais que la plus grande difficulté quand on travaille seul, c'est la pression. Car on veut satisfaire tout le monde, on veut décevoir personne. Alors, je dirais, pour moi, c'est la pression.
0: Le coût des matières premières impacte-t-il fortement votre activité?
1: Oui, le coût des matières premières peuvent avoir un fort impact sur l'activité, car quand on aime travailler avec des produits de qualité, cela peut vite devenir très coûteux.
0: Comment faites-vous face à la concurrence dans le domaine de la pâtisserie?
1: Alors, la concurrence, bien, moi, comme je dis, il y a à manger pour tout le monde, à chacun sa clientèle, car les goûts et les couleurs, ça ne se discute pas. Le travail de celui-ci ne peut pas plaire à celle-là, mais le travail de celle-là peut plaire à celui-ci. Donc, voilà.
0: Quel rôle jouent les clients fidèles dans le développement de votre entreprise?
1: Oui, les clients fidèles ont un rôle fondamental car ils nous montrent que ce que nous faisons a de la valeur et nous pousse à toujours mieux faire. Car quand ils récupèrent leurs commandes et qu'on a les retours qui suivent, c'est juste magnifique. Et non seulement ça, mais ils n'hésitent pas à, comme je le disais précédemment, à faire usage du bouche-oreille. Donc, on a des clients qui reviennent après parce qu'ils ont été, ils ont soit peut-être goûté, soit peut-être vu, soit on nous a recommandé. Donc, oui.
0: Avez-vous déjà pensé à abandonner face aux difficultés?
1: Ah oui, plus d'une fois. Mais vraiment, plus d'une fois, j'ai pensé à abandonner. Car entre les nuits blanches, la fatigue, les problèmes de santé, plus on a le foyer à gérer, cela peut vite devenir très, très compliqué des fois. Et waouh, franchement, oui. Ah oui, plus d'une fois, je pensais à abandonner, surtout par rapport aux problèmes de santé. Mais bon, on tient jusqu'à maintenant.
0: Qu'est-ce qui vous motive à continuer malgré les difficultés?
1: Alors, moi, ce qui me motive à continuer malgré tout, c'est de savoir que mes réalisations peuvent être le soleil du jour de quelqu'un. Voilà.
0: Merci pour votre témoignage. Derrière chaque entreprise locale, il y a des efforts, des sacrifices et beaucoup de détermination. Merci de nous avoir suivis dans Bifrost pour Guadeloupe.

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1: Aujourd'hui, nous abordons un problème fort fréquent, le problème des troubles caractériels de l'enfant.

0: Pour connaître un bon équilibre émotionnel, l'enfant doit se sentir en sécurité. En effet, les enfants ne peuvent pas exprimer facilement, ils ne peuvent pas parler de leurs sentiments profonds, de ce qu'ils ressentent. Et c'est à nous donc à essayer de faire les devins. En effet, ils peuvent se sentir tout à fait inadaptés aux difficultés, face aux difficultés de la vie. Et ce sera surtout le cas s'ils ne sont pas tout à fait assurés de l'affectivité, de l'amour de leurs parents. Ils doivent être certains de cet amour. Ils doivent être sûrs qu'ils sont désirés, qu'ils sont aimés et qu'on les apprécie. En effet, l'image de soi que l'enfant va développer va dépendre de ce que ses parents pensent de lui. Si les parents pensent que leur enfant est un raté, eh bien, il va se conduire en raté. Il n'a pas de choix. Si les parents, au contraire, disent que l'enfant a une grande importance à leurs yeux, si ils expriment souvent leur amour, eh bien, à ce moment-là, l'enfant va se sentir en sécurité et aura une conduite beaucoup plus normative. Si l'enfant ne reçoit pas ce feedback, c'est-à-dire en retour, s'il n'a pas ce sentiment d'être aimé, eh bien, il sera en sentiment d'insécurité. Il se sentira tout seul dans ce monde face aux difficultés. Et à partir de ce moment-là, il va être craintif. Il pensera que tout le monde est contre lui. Et à ce moment-là, va réagir d'une façon parfois violente. L'enfant a besoin d'un sentiment de sécurité. Et on peut avoir ce sentiment d'insécurité lorsque les parents, par exemple, ne sont pas constants dans leur punition, lorsqu'ils préfèrent ouvertement un enfant à un autre, lorsqu'ils parlent souvent de l'incapacité qu'a l'enfant d'être à la hauteur de ce qu'ils attendent de lui. À partir de ce moment-là, lorsque ces circonstances existent, l'enfant va être en insécurité et il sera tout à fait confus, il ne saura pas où se situer et ses attitudes seront très négatives pour lui. Et lorsque l'enfant se sent en insécurité, alors il y a certains symptômes qui vont se développer. Ce n'est pas facile de faire un listing de ces symptômes, bien entendu, mais lorsqu'il y a privation d'amour, eh bien, des troubles caractériels peuvent apparaître, même si la cellule familiale paraît tout à fait parfaite. Certains de ces symptômes sont assez bénins. On peut faire une petite liste, si vous voulez, l'égoïsme, le faire le bête, manque de confiance en soi, demander toujours de l'aide, même pour les choses les plus simples, des peurs qui sont inexpliquées, un retard de langage, parfois des sautes d'humeur qui ne sont pas justifiées, l'entêtement, ne manquer de respect pour toute autorité, des conduites où on commence à détruire les choses, les objets, et même des habitudes de nervosité comme se roncher les ongles, sucer le pouce continuellement, et voire même l'énurésie, c'est-à-dire faire pipi au lit. Bon, il peut avoir certains de ces symptômes sans que ce soit très très grave, mais lorsqu'ils existent et qu'ils sont permanents, eh bien, il faut s'arrêter et puis essayer de réfléchir, savoir quelle est la relation qu'on a établie avec notre enfant et si on a suffisamment dit à cet enfant-là combien on l'aimait et combien il était important pour les parents. D'autres symptômes sont plus sérieux. Et à ce moment-là, il faudra peut-être consulter un médecin, un éducateur, un psychologue, un psychiatre. Parmi ces symptômes qui sont plus inquiétants, on peut penser à des choses comme le refus de toute autorité, abîmer tout ce qui est autour de soi, détruire tout ce qui est autour de soi, les mensonges permanents, se retrouver seul, éviter les contacts avec les autres, les vols, nous l'avons déjà dit, le mensonge, être toujours en conflit avec le milieu familial, les mauvais résultats scolaires permanents, même les fugues, et des conduites sexuelles qui sont mal adaptées à l'âge de l'enfant. Ces symptômes-là sont beaucoup plus sérieux et peuvent être aussi le signe d'un déséquilibre émotionnel, de penser qu'on est mal aimé par le milieu familial. Et à ce moment-là, il faut prendre le conseil de professionnels de la santé pour essayer de rattraper le retard.
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0: Dans notre prochaine émission, nous aborderons un sujet un peu différent, les morsures d'animaux.

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Christ est la solution contre la séduction du monde. Je suis une fois de plus ravi et content d'être parmi vous ce soir et passionné par ce que l'Évangile a en réserve pour chacun d'entre vous. Je voudrais vous remercier pour vos prières et aussi pour votre engagement, car Christ répond. Soyez attentifs aux réponses. Elles vont prendre la forme que vous n'attendez peut-être pas. Ouvrez vos oreilles spirituelles, ouvrez vos yeux spirituels et attendez-vous à ce que Dieu puisse travailler avec vous et en vous. Je voudrais que vous puissiez regarder votre voisin, de lui dire où t'es dit ou qu'à moins. Dites-lui ça, où t'es dit ou qu'à moins, parce qu'il y a ni Jésus en Kéao. Où t'es dit ou qu'à moins, parce que ou ni Jésus. Ok. Hein? Ou certains même pour dire où t'es dit nous famille. Où t'es dit que nous famille. Hein? Où t'es dit nous famille. C'est bien. C'est formidable ça. Merci à vous pour votre passion, votre engagement et tout ce que vous faites aussi pour le Seigneur. J'aime à vous voir heureux. J'aime vous voir souriant, parce que je pense que cela fait du bien, bien qu'on puisse sourire un peu, et même beaucoup, et il n'y a jamais trop dans le sourire. C'est avec donc plaisir que ce soir nous retrouvons ici. Vous avez toujours cette possibilité d'accepter Jésus, et chaque soir, le Seigneur permet que dans vos cœurs, eh bien ce petit bouton apparaisse, voire se dire, Seigneur, je voudrais t'accepter dans mon cœur. Chaque nouvelle vérité est un oui à pouvoir dire au Seigneur. Chaque nouvelle vérité vous donne la possibilité de lui dire oui. Mais lorsque vous lui dites non, eh bien, il est triste. Il voudrait vous sauver. Donc voici ce beau bouton qui est peut-être dans votre cœur et que vous pouvez actionner par votre volonté. Eh bien, le Seigneur ce soir vous dit, je veux aussi que tu sois près de moi et avec moi. Hier soir, vous avez vu un sujet particulier. Et ce sujet traitait de la notion de mort après la vie. Est-ce qu'elle était liée à cela ou est-ce que c'était les mauvais esprits? Nous avons vu que les démons aiment entrer en communication avec les êtres humains et qu'ils aiment se faire passer pour nos parents décédés. Il est plus facile de se déguiser en quelqu'un que nous avons aimé. Et il est plus facile ensuite de lier des liens avec cette personne. C'est donc un manipulateur, c'est donc quelqu'un qui sait comment manipuler vos émotions. Nous avons vu ici le cas de la Santa Muerte, la Sainte Mort, qui est pour eux une déesse dans certains nombres de régions. Nous avons vu que les personnes avaient fait confiance à un tel point à la Santa Muerte qu'ils étaient capables d'aller dans des rixes et des batailles pour pouvoir voir la main de cette divinité, qui n'est autre que l'apparence ici représentée d'un démon qui travaille derrière, mais qui est un ange tombé, déchu, de belle apparence, mais qui aime se faire passer pour autre chose. Vous avez vu que nous avons un certain nombre de fois tendance à chercher une réponse immédiate. Nous voudrions que Dieu nous réponde illico presto, dès que nous appuyons sur répondre ou pas, eh bien, le Seigneur devrait nous donner la réponse immédiatement. Et certains nombres de fois, on peut s'impatienter. Et dans ce monde-ci, Dieu peut différer aussi sa réponse, de dire, ou trop pressé, attends-ti-bouin, à page au-delà, ou qu'il y ait une réponse là. Parce qu'il y a une préparation spirituelle à avoir au fur et à mesure de l'attente qui permet de grandir en patience et ensuite d'avoir la possibilité de recevoir au bon moment la réponse. Puisqu'on n'est pas toujours prêt et l'homme ne sait pas se mesurer, il n'a pas les bons détecteurs pour se mesurer. La question du jour concernant Maïgalante, quelle plante médicinale endémique presque disparue était autrefois utilisée à Maïgalante pour traiter les fièvres tropicales? Question, hein? Les internautes sont peut-être à la recherche de la réponse, mais il ne faut pas regarder sur Internet, il faut d'abord essayer de voir si vous avez la réponse en tête. Quelle plante médicinale endémique
d'Adir, qui est situé sur ce territoire si particulièrement, presque disparu, était autrefois utilisé à Magalande pour traiter les fièvres tropicales. Alors, j'ai entendu TPI. Alors, je vois qu'ici, il y a des gens qui aiment le TPI. Il y a d'autres qui aiment le grain en bafeille. Il y a d'autres qui aiment peut-être le basilic. Hein? Me dit le Doliprane. C'est ça? Ah, c'est pas le Doliprane. Gotin? C'est pas le Gotin. L'Aloué? Zeb a fait. Bon, c'est pas celui-ci. Vous voulez la réponse? Très bien, si vous voulez la réponse, il faudra me donner un beau kit, un jus de canne. C'est tout à fait normal, je ne vous comprends pas. Hein? C'est tout à fait normal que vous puissiez me donner quelque chose pour avoir la réponse. Hein? C'est extraordinaire. Mais oui, hein? Je profite de la situation, me direz-vous. Eh bien, on va voir la réponse. La réponse, c'est le bois d'Inde. Ah, ah bon, ah, voyez, vous l'aviez. Mais il était bien caché, hein? Mais vous l'aviez. Hein? C'est formidable. Le bois d'Inde sauvage, hein? Pimenta, c'est Mossara, variété galantensis, une variété locale dont les feuilles étaient distillées pour produire une huile essentielle médicinale et aromatique. Et qui sont ceux qui sont déjà allés à Terre de Bas? Levez la main. Terre de Bas. OK. Vous n'êtes pas encore allé à Terre de Bas. Pour les autres, il y a des forêts de bois d'Inde qui sont intéressantes. Lorsque vous montez un peu sur les hauteurs, la température diminue de 0,5 environ et vous avez une fraîcheur et vous découvrez des forêts entières de bois d'Inde. Citronnelle, girofle. Et c'est formidable de pouvoir casser les feuilles et de sentir cela. Donc, vous avez comme mission d'aller un jour visiter là-bas et d'y découvrir ce que Dieu a en réserve pour vous dans la nature. Puisque, je le dis, ce n'est pas simplement spirituellement que vous venez ici, mais vous devez aussi physiquement vous entraîner. Chaque jour, ayez et faites de l'exercice physique. Entraînez-vous parce que Dieu aussi vit dans un corps sain. Hein, Dieu n'aime pas qu'on puisse être malade. Vous imaginez l'Esprit de Dieu qui va habiter tout le temps. Non, donnez-lui la possibilité d'être dans un corps sain, dynamique, un corps qui fait de l'exercice physique, qui mange bien et qui est prêt pour la bataille finale. Donc nous avions vu hier soir Kimunka parler avec Moun Mor. Mais ce soir, Tiboin des Odes, Kamete l'ode. Je le disais, personne ne donne à son enfant le nom de désodier. Hein? Personne ne va avoir comme idée, comme pensée, de nommer son enfant, de l'appeler désodier. Mais lorsqu'il va faire certain nombre de choses, eh bien, vous allez lui dire ou par un gibitien ou tiboin des odiers. Et donc, dans ce monde-ci, on peut se poser la question, comment Dieu va-t-il mettre de l'ordre dans tout ce chaos? Comment Dieu va-t-il mettre de l'ordre dans ma vie si ma vie est en chaos? Il y a des personnes qui vivent des situations qui sont douloureuses. Et chaque jour, elles ont un pépin. Elles découvrent qu'aujourd'hui, elles ont une maladie. Le lendemain, leur fille a une maladie. La grande tante a quelque chose qui ne va pas. La maison est tombée, le toit est tombé dessus. J'ai déjà connu des gens avec une série de catastrophes et on aurait dit que ça ne finit pas. Et les personnes se posent la question, quand est-ce que dans ma vie, jouer en quignonti faveur, quand est-ce que jouer peut-être une pause? Eh bien, une chance de me reposer. Et beaucoup de personnes vivent des quotidiens extrêmement difficile. Beaucoup d'entre nous n'avons peut-être pas à vivre cela, mais je connais des personnes, on aurait dit que les choses s'acharnent sur elles. Et dans ce monde-ci, comment mettre un peu d'ordre dans du désordre? Et comment mettre de l'ordre avec du désordre? Et ce texte va marquer cette soirée, regardez-le. Car c'est le moment, dans 1 Pierre 4, verset 17, nous sommes dans le Nouveau Testament. Car c'est le moment où le jugement va commencer par la maison de Dieu. Et s'il commence par nous, quelle sera la fin
de ceux qui n'obéissent pas à l'évangile de Dieu, car c'est le moment où le jugement va commencer par la maison de Dieu. Premier principe, Dieu va commencer à juger ceux qui ont fait alliance avec lui tout d'abord. Ceux qui ont fait cette alliance, qui ont connu la vérité au travers de tous les siècles passés, de vos arrière-grands-parents, jusqu'à venir à nos jours. Êtes-vous prêt pour ce moment? Êtes-vous prêt à être jugé? Vous savez, certains nombres de fois, nous pouvons juger une personne. Nous la regardons, et au premier regard, il semblerait qu'on s'est fait déjà un avis sur tout ce que la personne pourrait représenter. Dans notre tête, on a déjà tout deviné. Si là, il mauvais, Jean là, il garde moins là, c'est mauvais, mauvais. Il peut peut-être passer par un mauvais jour. C'est pas notre affaire. On se dit, Jean là, il garde moins, c'est mauvais, mauvais. Et nous faisons très rapidement des conclusions. Mais ce n'est pas le cas de Dieu. Savez-vous qu'il prend le temps d'examiner au nanomètre près, et si ce n'est mieux, il analyse chaque partie de votre vie d'une manière. Certaines personnes se disent, je peux vivre ma vie, Dieu ne fera rien. D'autres disent, il fera, mais il va toujours me pardonner. Ces questions sont à votre esprit et vont être peut-être raison pour vous de regarder ce que Dieu en réserve pour vous. Le premier texte que vous connaissez, et nous le reprenons, regardez cette image qui est particulière. On ne la voit pas bien, mais car le salaire du péché, c'est bien la mort. Mais le don gratuit de Dieu, c'est la vie éternelle en Jésus-Christ notre Seigneur. Dans Romains 6, c'est un texte à connaître par cœur. Lorsque vous sortirez d'ici, vous entrerez à la maison et vous allez vous asseoir et vous allez l'apprendre par cœur, si ce n'est pas déjà le cas. Car le salaire, quel est le montant de votre salaire? Ne me dites pas. Combien est-ce que vous touchez par mois? Personne ne va oublier le montant de son salaire. Et en général, on va vérifier sur la fiche de paie, est-ce qu'il y a eu des variations sur ce qu'on aurait dû recevoir? Et savez-vous que l'homme, et vous le savez bien, l'homme malheureusement ne pouvait pas payer le prix pour ce qu'il avait fait, c'est-à-dire de s'éloigner de Dieu. Et lorsqu'on ne peut pas payer, on va demander à une autre personne si elle peut payer pour nous. Lorsqu'en fin de mois, les choses sont difficiles, eh bien, on essaie de voir s'il n'y a pas quelqu'un qui peut nous dépanner pour nous aider à finir le mois. Mais l'homme n'arrivait pas à finir son mois. Son salaire était bien insuffisant. Il avait beau regarder sa fiche de paie spirituelle, il était en incapacité de pouvoir, avec ce qu'il touchait, peut-être 5 000, peut-être 10 000, mais c'est déjà pas mal, et de se dire, écoutez, je pourrais peut-être rembourser le prix de mon iniquité. Lorsque vous faites une erreur, vous avez envie de la rattraper. Vous avez envie de trouver une solution. Et plus rapidement, mieux c'est. Mais l'homme ne pouvait ni trouver solution, ni payer la rançon. Car il y a un prix. Ne croyez pas que le péché n'est pas quelque chose qui n'a pas un prix. C'est-à-dire qu'il a une conséquence. Ici apparaît le don gratuit de Dieu. Nous n'avons rien fait pour le mériter. Certaines personnes n'aiment pas recevoir des choses gratuitement. Elles ont tendance à penser qu'elles vont devoir être, redevables à la personne. Certaines personnes ne veulent donc pas recevoir de cadeaux. De se dire, s'il m'a donné, c'est que peut-être dans sa tête, ils s'attendent à ce que je puisse aussi faire pareil. Et si je ne fais pas pareil, qui dit, si là, apathie vous rase, il vous rase. Et donc, ça nous freine dans nos relations de se dire que l'autre attend de recevoir de la gratuité qu'il a reçue. Si, dans mon cadeau, je de là, eh bien, il faut en trouver une manière de dire ça, parce que chaque fois qu'il voit un gêné, chaque fois qu'il voit un gêné, parce qu'il fait ça, ben moi, et si on dit bonjour, commencez à dire bonjour à demi. Parce que en cas senti qu'il faut au moins bâillon bitin. Mais dans ce cas, vous ne pouvez rien donner à Dieu. Et ça, c'est à comprendre.
Vous savez, il y a une époque, on faisait ce qu'on appelle des pénitences. Et puis, on faisait aussi à un moment donné le fait que les hommes devaient payer une somme pour pouvoir être en contact ou pas avec une certaine possibilité d'être pardonné. Mais Dieu, dès que vous voyez qu'il vous faut payer pour avoir le salut, vous n'êtes pas au bon endroit. Je le reprends. Si quelqu'un vous dit qu'il faut moins 500 euros pour pénir en moitié des saluts, bon Dieu, pas avant moitié à salut. Il a bao salut là. Selbitin qui a dit, c'est ben moins volontaire. Donne-moi ta volonté simplement. Et vous l'avez vu, Dieu n'écrase pas votre volonté. C'est le diable. Lorsqu'il possède les gens qui font ce qu'il veut qu'ils fassent, sans jamais avoir le contrôle de leur volonté. Donc lorsqu'il dit donne-moi, c'est pas pour vous l'arracher et que vous ne puissiez pas l'exercer, mais que vous puissiez justement lui donner ce qu'il faut. Avez-vous décidé de ne rien donner à personne? Je ne donnerai rien et je ne veux recevoir rien du Seigneur. Et j'ai décidé, certaines personnes peuvent le dire, que jamais le Seigneur ne pourra me donner quelque chose de gratuit. Mais pourquoi vous dites jamais Ijala? Certaines personnes disent en jala, en kérité. Eh bien, le salut est déjà là et kérité en disponibilité pour ceux qui veulent lui faire confiance. Vous n'avez donc rien à faire. Et voici ce texte qui nous dit, lorsque nous avons vu qu'il y a péché, il faut à un moment donné qu'il y ait un jugement pour mettre de l'ordre dans le désordre. Et car il nous faut tous comparaître devant le tribunal de Christ, afin que chacun reçoive selon le bien ou le mal qu'il aurait fait étant dans son corps. La notion de étant dans son corps, c'est pour faire la différence entre les morts et les vivants. Comme vous l'avez vu dans Ecclésiaste 9, verset 5, eh bien, il n'y a pas de connaissance dans le séjour des morts. Donc, un mort qui n'a pas de connaissance ne peut recevoir quelque chose en termes de salut ou d'éléments qui correspond au salut. C'est du vivant, parce que Dieu est le Dieu vivant. Ce n'est pas pour rien qu'il est ressuscité. Sinon, il serait resté dans la tombe, mais il est ressuscité. Il est donc le Dieu qui s'adresse aux vivants, non aux morts. C'est pour ça que la parole de Dieu vous dit, vivez de la vie que Christ met en vous. Ne soyez pas des morts vivants, des moitiés chrétiens, des demi ici, des tiers par là. Vous êtes entiers, entièrement voués à la cause du Seigneur, pas comme des êtres aveugles, dépourvus de volonté. Mais par le fait que vous avez en vous l'esprit qui vous conduit. Donc, il nous faut tous comparaître devant le tribunal de Christ. Tous. Avez-vous déjà assisté à un procès? Avez-vous déjà peut-être vu, lorsque l'accusé est là, dans le box, et que les accusations, les chefs d'accusation sont produits? Avez-vous déjà vu dans son visage les traits se déformer lorsqu'il se rend compte qu'il est bien coupable, mais veut faire semblant de ne pas être coupable? Avez-vous vu déjà dans le visage d'une personne coupable qui attend sa sentence, le regard changé, la mine se déformer, les traits du visage ne ressemblent plus à ce qu'il devait ressembler parce qu'il attend le verdict? Imaginez-vous maintenant, vous et nous, moi et vous, à la barre du tribunal de Christ. Et alors, tout ce que nous avons fait est mis à jour. Rien ne peut être caché de son regard tout-puissant. Ne croyez pas, tous les crimes qui ont été perpétrés au cours des âges, les cadavres enterrés sous les arbres, et au pied des fois des immeubles, et sous les immeubles, les actes et actions qui ont été voilés, tout va être dévoilé. Tout ce qui a été caché sera dévoilé. Et c'est pour ça qu'en Christ, vous êtes appelés à pouvoir être libérés. Vos péchés n'auront pas la victoire sur vous lorsqu'ils sont révélés, non pas à un homme, mais à Christ. Le pouvoir du péché, c'est le secret. C'est de vous donner l'impression que vous pouvez cacher des choses et prospérer. Mais la vérité fait tout le contraire. Elle illumine et vous dit, la vérité vous affranchira. Ne gardez point dans votre vie des choses cachées au Seigneur. Révélez-les-lui. Dites-le-lui avec passion et sincérité.
il entendra les cœurs. Mais nous devons tous comparaître devant le tribunal. Tous ceux qui ont peut-être dit, bon, moins s'enveler pendant une vie d'existence. Ils ont dit, je veux avoir ce que je veux avoir. J'envelais, qu'envelais, des aides matin en bison en bitin, faut moins nier. Je veux commettre le mal à une heure donnée, eh bien, je ferai ce que je dois faire. Aux personnes qui se sont dit dans leur vie, c'est à cause de mes parents. C'est à cause de mes parents. Regardez cette image qui s'affiche. Et vous voyez ici un jeune homme et juste ici ses parents. Va-t-il à la barre du tribunal de Christ dire, c'est à cause de mes parents que je suis perdu. C'est à cause d'eux que je n'ai pas pu. Et d'autres personnes se disent, c'est à cause de ma femme. C'est elle qui ne voulait pas que j'accepte Christ. Ou c'est peut-être mon mari. Il ne voulait pas que je change de vie. Il m'a dit, ou péché baptisé, en cas là, ça pas ni baptême. Pas fin de parler moins des samedis ou des affaires à baptême. Ou péché, vous ça ici dans. Mais ce qu'il oublie, c'est que son ici dans là appartient aussi au Seigneur. Là, il dit ici dans, il pas savent que la terre appartient au Seigneur. Bon Dieu a fait ça, Yves, les gens, Yves, les. Avec qui mon Yves? Si vous êtes un mari, vous êtes ici, que vous ne voulez pas que votre femme soit baptisée, il est fort probable qu'un jour aussi Dieu vous emmène et que les deux soient baptisés. Lorsque vous vous opposez, vous pouvez être sincère aussi, hein, c'est que vous n'avez pas compris encore la vérité. Mais Dieu va utiliser cette opposition pour que vous puissiez voir la lumière d'une manière que vous ne l'aviez jamais vue. Mari ou femme, vous êtes destinés à marcher ensemble avec le Seigneur. Et si la femme a déjà fait le pas, le Seigneur appelle le mari à faire aussi un pas. Votre femme attend, peut-être dans le secret de son cœur, que vous fassiez le premier pas. Mais il n'a pas dit rien, elle ne vous dit rien. Et elle semble dans cette opposition dire non. Mais Dieu connaît les réalités et les raisons et les motifs des cœurs. Et peut-être derrière, c'est la peur qui gêne et qui barre. Mais à un moment donné, vous ne pouvez pas dire, c'est à cause de mon mari, Seigneur. Je ne peux pas être sauvé. Seigneur, au jugement, on ne peut pas faire rien. C'est ma femme. Il bloquait moi. Il dit, moi, si vous baptisez, demain matin, ou que vous avez valise devant Potao. Et elle vous dit, et tu sauras que je ne serai plus dans cette maison. Si jamais tu te baptises. Et le diable utilise des personnes pour vous menacer. Quand quelqu'un veut être sauvé et que cette personne a été malade pendant des années, la personne est capable de voyager 15 000 km pour trouver le bon médecin. Lorsque vous avez été déclaré comme ayant 6 mois à vivre, vous allez trouver un moyen de voyager où il faut voyager si on vous dit qu'il y a un médecin. C'est la même chose des personnes qui sont déterminées à suivre Christ. Quelles que soient les menaces, dès que la décision arrive dans le cœur, ils vont jusqu'au bout. Amen, amen. D'autres vont dire, oh oui, d'autres, à cause de mes amis, je ne peux pas être sauvé. Chaque fois, ils disent, moi, il faut nous sortir là. Chaque fois, ils disent, nous, ni on a fait pour nous faire ensemble. Et chaque fois, ils me disaient ça. Ils ont dû me laisser tranquille. Seigneur, je suis perdu à cause de mes amis. Personne ne pourra dire ça. Chaque personne doit payer le prix, c'est-à-dire être responsable de ses propres actes. Et il y a quelque chose que vous devez comprendre. Ce n'est pas nous-mêmes qui allons nous présenter devant la barre du tribunal. Car Christ, dans Hébreux 9, verset 24, n'est pas entré dans un sanctuaire fait de mains d'hommes, imitation du véritable, mais il est entré dans le ciel même afin de comparaître maintenant pour nous devant la face de Dieu. C'est lui qui va comparaître. Pourquoi? Parce que nous ne pouvons pas le faire. Et Dieu a annoncé au travers des prophéties, des 2300 soirs et matins dans Daniel, des choses extraordinaires. Avez-vous déjà entendu parler de cette belle prophétie de 2300 soirs et matins qui vont être résumées car c'est extrêmement intéressant et long. Mais au final, il nous est annoncé que Dieu allait commencer
à faire un travail d'intercession, en commençant par 457 avant Jésus-Christ. Tous les détails sont dans Daniel. Et en allant au décret d'Artaxerxès, et en allant, en passant par le baptême de Jésus, annoncé par la prophétie, en l'an 27, en 31, et puis en se dirigeant vers les 70 semaines, et en allant vers 1844. Et nous sommes convaincus que la parole de Dieu, les personnes qui ont étudié, et lorsque je calcule les dates, 1844, où le Seigneur va commencer une œuvre dans le lieu très saint, c'est-à-dire d'intercéder pour le pécheur qui repentant. Et le Seigneur a préparé cela lorsqu'il est monté au ciel, après sa crucifixion, après sa résurrection. Il est monté et a pénétré dans ce lieu très saint pour pouvoir permettre que l'homme est un avocat. Parce qu'il a dit, moi je suis mort pour lui. Il ne peut pas venir à la barre du tribunal. Il est imparfait, il est pécheur. Et le pécheur ne peut pas rentrer au ciel. Mais moi qui suis mort pour lui, je peux me présenter à la barre du tribunal, défenseur des affligés, de tous ceux qui n'ont pas d'avocat, de tous ceux qui n'ont pas de défenseur. Il a préparé les prophéties des 2300 soirs et matins. Et le sanctuaire sera purifié. Pas simplement des jours, mais soir et matin. Et le sanctuaire sera purifié. C'est-à-dire qu'à un moment donné, Dieu fait un travail pour commencer cette œuvre là-bas. Êtes-vous prêt à entendre votre nom prononcé au tribunal céleste? Est-ce que votre nom est déjà passé en jugement? Quelle est la sentence ou le verdict qui en est sorti? Est-ce que ce nom a été prononcé? Peut-être votre nom est Jean, Jean-Pascal, Philippe, et votre nom est arrivé au tribunal. Et lorsqu'il a été prononcé, peut-être que Christ a dû dire, malheureusement, il ne m'a pas accepté, je ne peux pas le défendre, je ne peux rien pour lui. Il a passé sa vie durant à dire, bon Dieu, en paix pas, bon Dieu, faut attendre. Et la mort est arrivée, où le temps de grâce est arrivé à son terme. Et malheureusement, il ne m'a pas accepté. Je suis mort pour lui, mais il n'a pas voulu de moi. Je ne peux pas intercéder pour lui. Et la purification de ses péchés ne peuvent pas prendre place parce qu'il n'a jamais voulu se purifier. Comme une personne qui ne veut jamais se laver le visage et qui passerait des années. De la même manière qu'il y a le pécheur qui ne veut jamais être lavé par le sang de Christ. La notion de laver par le sang de Christ, c'est lorsque Christ meurt. Lui seul pouvait faire cet acte. Et donc nous sommes lavés par le sang de l'agneau, agneau immolé. Lorsque Christ se décrit, il ne se décrit pas tout le temps comme étant le lion de Juda, mais se décrit comme l'agneau immolé. Jamais le tentateur ne va se décrire comme un agneau immolé. Jamais le caractère du tentateur ne fera qu'il puisse s'identifier à l'humilité suprême de Christ, qui s'humilie pour pouvoir vous sauver. Et lorsque cette prophétie des 2300 soirs et matins est adressée, il dit qu'une œuvre va commencer pour plaider en faveur de l'homme coupable. Mais lorsque le Seigneur va mourir, le voile du temple va se déchirer. La main d'un ange va déchirer ce voile, indiquant que c'est la fin du système des sacrifices qu'on utilisait avec l'agneau pour pouvoir plaider en faveur des péchés et du peuple. Le Seigneur dit, c'est fini. Christ, qui était le symbole, est déjà mort. Christ, qui devait venir mourir, est mort déjà. Vous n'avez plus besoin donc de procéder au sacrifice. Christ a déjà fait le travail pour lequel cet acte de sacrifier était un acte pédagogique d'annoncer ce que Christ allait faire. Mais à un moment donné, Dieu a mis la main et est déchiré. De la même manière que Dieu aussi, à un moment donné, met la main et déchire le voile de ce qui vous empêche de voir au-delà l'avenir qu'il prépare pour vous. Oh, il y a une main qui se prépare à déchirer le mal dans votre vie. Laissez cette main ouvrir la porte du cœur, pénétrer, tenir le mal par le cou, le prendre, l'amener dehors pour que jamais il ne trouve entrée en votre cœur. Voyez-vous que le Seigneur prépare les prophéties d'une manière extraordinaire et que les 2300 soirs et matins indiquent que Dieu va plaider pour vous en tant qu'avocat. Mais ne dites pas, oh, j'ai endurci mon cœur, parce que dans Romains 2, 5, il nous est dit, mais par ton endurcissement et par ton cœur impénitent, tu t'amasses un trésor de colère pour le jour de la colère et de la manifestation du juste jugement de Dieu qui rendra à chacun
chacun selon ses œuvres. Vous n'allez pas payer pour votre mère ou votre père. Vous n'allez pas payer pour votre femme. Vous n'allez pas payer pour le voisin. Dieu sait exactement ce que vous avez fait. Et vous allez payer. Si vous ne suivez pas ce que Dieu veut pour vous, vous paierez ses conséquences d'une manière terrible. Certaines personnes pensent que parce que Dieu ne dit rien, qu'il n'y a pas de colère. Laissez-moi vous dire, il vaut mieux avoir affaire à la colère d'un homme qu'à la colère de Dieu. Lorsque c'est un homme, il y a encore des échappatoires. Mais lorsque c'est Dieu, où est-ce que vous allez? Qui donc est plus fort que lui? Lorsqu'il a décidé de pouvoir dire, le méchant, c'en est fini de toi. Tu as exercé pendant ta vie, c'est fini. Et laissez-moi vous dire, le méchant n'est pas celui uniquement qui va tuer le frère ou la sœur d'une autre personne. Ça, c'est la version qu'on aime bien croire. Le méchant, c'est celui qui refuse à un moment donné de sa vie et continue à le faire, d'accepter le message de transformation. À un moment donné, il prend une décision. Dieu sait à quel moment, après avoir répété plusieurs fois pendant des dizaines d'années, à quel moment l'homme prend une décision dans cette vie pour le restant de tout ce qu'il y a à faire. C'est-à-dire, c'est définitif. Et nous n'aurons pas une seconde vie. Laisse-moi le dire, parce que Christ est mort une fois, de la même manière que le péché entré par un homme. Une fois, Christ devait mourir, une fois aussi, pour respecter les mathématiques des éléments de calcul de la rédemption. Parce que Dieu est un mathématicien extraordinaire. Il respecte l'équité exactement pour répondre à ce qui s'est produit. Puisqu'une personne a péché une fois, Christ est venu aussi mourir une seule fois pour tous. Et à ce moment, il se présente devant la barre du tribunal. Craignez la colère divine. Je vous le dis, ne jouez pas avec la colère de Dieu. Ne vous y trompez pas. On ne se moque pas de Dieu. Ce qu'un homme aura semé, il le moissonnera aussi. Y a-t-il ici des agriculteurs? Levez la main. Y a-t-il des agriculteurs parmi nous? Très bien, extraordinaire. Que vous soyez bénis. Vous faites un travail qui permet à la population d'être nourrie. Et lorsque je vous serre la main au sortir, je sens que vous avez une poigne extraordinaire. Et ça, c'est la musculation du travail que vous faites. C'est extraordinaire. Donc, serrez-moi la main encore, bien comme cela. J'aime que vous soyez ardent pour le Seigneur de la même manière. Mais ici, vous savez que moissonner, c'est important. Les choses deviennent difficiles. Lorsqu'on plante, on voudrait voir grandir, récolter. Mais certains nombres de fois, il y a des ronces et il y a tout ce qu'il faut pour pouvoir nous empêcher de récolter. Et dans la vie humaine, vous aurez aussi des ronces, de mauvaises herbes qui vont essayer de faire en sorte que vous n'ayez pas le salut, que vous ne moissonniez point le salut, que vous n'obteniez point le salut. Et laissez-moi vous dire, Dieu sait comment vous faire vaincre. Mais ne vous moquez pas de Dieu. Se moquer de Dieu, ce n'est pas rire. Se moquer de Dieu, ce n'est pas seulement rire de lui. Se moquer de Dieu, et je le redis, c'est ne pas accepter ce qu'il dit et de lui faire comprendre que vous n'avez pas compris. Comme un professeur qui demande à un élève, est-ce qu'il a compris? L'élève dit non parce qu'il ne veut pas qu'on puisse avancer sur la leçon et qu'on ne puisse avoir la semaine d'après un devoir sous table. Donc il fait comprendre qu'il n'a pas compris. Et certains sont en manque aussi d'attention et jouent la victime comme s'ils ne comprennent pas. Certains êtres humains font la même chose avec Dieu. Ils font comme s'ils n'ont pas compris. En pour comprendre, il faut dire moins 100 fois encore. À un moment donné, Dieu, c'est quand vous avez compris la leçon. Et quand le moment arrive pour le devoir sur table. Et en général, certains élèves n'aiment pas le devoir sur table parce qu'ils attendent à avoir un chiffre rond, brillant, qu'on appelle un zéro. Et en général, ils n'aiment pas faire cela. Mais vous n'êtes pas des élèves des derniers de classe. Vous êtes premiers à cause de Christ. Christ vous a fait des premiers de classe. Préparé pour quoi? Pour aller au ciel. Dans cette classe où vous êtes en formation, Christ est en train de vous préparer.
Vous avez vu que l'histoire de l'Église résumée a montré au fur et à mesure comment il y a eu des amours qui ont été en déclin. Vous avez vu les persécutions, le compromis Pergame avec le monde. Ici, ça raconte l'histoire spirituelle qui est différente des sept sceaux qui apparaissent dans la parole de Dieu et qui décrivent plutôt des éléments. Juste avant, la notion d'intercession. Et puis, après l'intercession de Christ, vont arriver les sept plaies. Mais Christ est en train de faire quelque chose. Nous vivons dans une ère de chaos, où il semblerait que personne ne connaisse le bien ou le mal. On a fait taire dans les médias la voix de ceux qui peuvent dire la vérité, de ceux qui peuvent déclarer mal, mal. Et de plus en plus, on ne peut plus entendre la voix de ceux qui pourraient rappeler à une nation, attention, votre prospérité dépend de Christ. Attention, il y a un certain nombre de choses qui ne doivent pas se faire. La prostitution, les éléments sexuels doivent être sous le contrôle de Dieu. Personne n'entend la voix de ceux qui peuvent alerter la nation sur ces médias. Et nous avons besoin, nous, de prêcher l'évangile au travers du net, au travers pour que les gens entendent. Si vous étiez en train d'être perdu, n'auriez-vous pas aimé avoir la main du Sauveur qui vous sort de l'eau tourbillonnante et vous tire vers lui? Pourquoi alors garder cette vérité? Pourquoi ne pas dire au monde, attention, vous allez vers un carreau? Et Dieu va dresser des plaies qui vont tomber au fur et à mesure. Lorsque le temps sera fini, l'intercession finie, une série de plaies. Nous allons voir aussi que Christ est le médiateur, le seul, et c'est lui qui connaît l'œuvre. Le Seigneur a placé des éléments pour nous. Christ va donc cumuler certaines fonctions. Il est juge. Oui, le Père ne juge personne, mais il a remis tout jugement au Fils. Il est aussi avocat. Et si quelqu'un a péché, nous avons un avocat auprès du Père, Jésus-Christ, le juste. Et qui sont ceux qui ont déjà eu un procès, ne me le dites pas, et qui ont eu un mauvais avocat? Ils ont pris contact avec lui et l'avocat ne s'est jamais présenté au tribunal. Et lorsque vous le rencontrez, il vous dit, vous savez, au final, bon, ça pouvait être défendu sans présence forcément d'un conseil légal. Il utilise des termes que vous ne comprenez pas, mais que vous comprenez très bien en même temps. Et il ne s'est pas présenté, il ne vous a rien dit. Et malheureusement, vous avez perdu le procès. Christ n'est pas comme cela. Il se présente même si tout va mal dans votre vie, mais que vous lui faites confiance. Le Père, comme c'est la Trinité, laissez-moi le dire, comme c'est la Trinité, le Père, le Fils et le Saint-Esprit, le représentant, le Père, le Fils et le Saint-Esprit, c'est la Trinité. Ils travaillent en coopération. Donc leurs fonctions aussi sont en coopération. Il n'y a pas ici d'opposition entre le Père qui est juge, le Fils qui est juge aussi. Les deux fonctionnent en symbiose d'une manière extraordinaire et d'une manière particulière. Mais la médiation, c'est seul Christ qui peut la faire. La médiation, c'est quoi? Lorsque vous avez un problème entre deux personnes, vous prenez quoi? Un médiateur. Le médiateur fait quoi? Il va trouver une solution à l'amiable. À l'amiable, c'est ça le médiateur. Vous qui connaissez le système judiciaire, vous savez aussi que certain nombre de fois, on permet dans certain nombre de cas qui sont mineurs ou d'autres, qu'il y ait un médiateur, une médiation, une personne, soit bénévole, soit payée, mais dans un quota, qui permette de pouvoir adresser le problème et de se dire, écoutez, chers voisins, zonions pour le matin, bon, il faut nous trouver une solution. Parce que si vous entrez dans un procès, ça va vous coûter, et de l'argent, et vous pouvez trouver une solution. Christ est donc un médiateur entre qui? L'homme et Dieu. Dieu. Pas dit simplement Dieu le Père. Dieu. Vous voyez comment c'est extraordinaire, puisqu'il fonctionne aussi en coopération. Ils ne sont pas comme nous. Lorsque nous sommes avec quelqu'un, en même temps, on n'est pas avec elle. On a des pensées différentes. On peut être avec notre épouse, mais on est différent en pensée. On peut être avec le mari, mais Christ n'est pas comme cela. Il fait partie de quelque chose qui nous dépasse. Il y a une union extraordinaire pour pouvoir faire le jugement de l'homme. Et nous sommes participants de cette grâce. Il est donc le condamné par le fait qu'il ait porté vos péchés.
Il est aussi l'avocat, intercesseur, maintenant. Il est aussi juge pour le jugement. Il a donc toutes les fonctions. Laissez-moi vous dire une chose. Vous avez un avocat qui a porté vos péchés. Il sait exactement le prix payé à la mort. Il arrive à la barre du tribunal céleste où le péché ne peut pas entrer. Donc vous ne pouvez pas entrer vous-même. Mais puisqu'il est mort pour vous, il arrive à cette barre et dit « J'ai porté ses péchés. Elle-même n'est pas morte pour ses péchés, mais moi je suis mort. Voici les traces. » Et il montre la cicatrice au père de dire « Je défends cette personne. Personne d'autre ne peut la toucher. » Elle a décidé, malgré ses erreurs, de donner sa vie au Seigneur Jésus. La rédemption est venue frapper à sa porte. Et alors, les mains percées, il a gardé les mains percées alors qu'il aurait pu les enlever. Mais il va les garder pour l'homme. Et il présente ça à la barre du tribunal. Et à ce moment-là, Dieu le Père regarde. Et il ne voit pas simplement la personne, mais il voit Christ devant lui, le Dieu suprême, qui dit « Je le défends ». Qui sont ceux qui sont les innocents qui n'ont jamais été défendus? Qui sont ceux qui ont été à la barre d'un tribunal, accusés d'être innocents, à la barre du tribunal de la société, n'ayant aucune preuve, ayant tous contre eux, et n'ont jamais pu prouver qu'ils étaient innocents, devant la barre du tribunal céleste. J'imagine que la barre du tribunal, c'est ici ce pupitre. Et Dieu est là, il se présente et dit, « Celui-ci m'a donné sa vie. Alors regarde ici, je suis mort pour lui. Il a donné sa vie au Seigneur Jésus. » Et à ce moment-là, le Père ne voit que le pardon qui est octroyé à la personne. Vivez donc de l'espérance que vous avez un avocat auprès du Père qui défend et qui dit « Oh combien, il est mort pour vous parce qu'il est monté à la droite et s'est assis à la droite du trône de la majesté divine comme ministre du sanctuaire et du véritable tabernacle qui a été dressé par le Seigneur et non par un homme. » On ne parle pas de ce que Dieu avait mis sur terre, le tabernacle, mais celui qui était au ciel, qui servait de modèle. Et Christ était en train de faire ce travail, des choses à venir qui sont là. Parce que Dieu avait créé ce tabernacle pour symboliser le travail qu'il allait effectuer dans les vies et dans les pensées, pour transformer. Oh, laissez-moi vous dire quelque chose. Christ a porté les péchés de beaucoup d'hommes. De combien de personnes pourriez-vous porter la responsabilité ou la culpabilité? Une? Deux? Et quand il s'agit des conséquences et des punitions, pourriez-vous porter les péchés ou les conséquences de votre enfant? Si votre enfant pêche, certains parents auraient bien aimé porter la maladie de leur enfant. Avoir la maladie que portait l'enfant, de le voir couché sur le lit d'hôpital, il se morfond en prière et de dire « Seigneur, j'aurais bien aimé que ce soit moi, mais pas Timoun à moi. » C'est exactement ce que Christ a fait pour vous. Il est mort pour Timounaï. Il portait ma Timounaï. Il a porté et il a pris votre place pour garantir votre entrée. Vous imaginez un Dieu pur, parfait, qui vient porter les péchés? Est-ce que vous imaginez l'horreur que cela représente pour lui? Vous imaginez l'horreur? Adam et Ève ont touché un fruit défendu, ça a causé un mal terrible. Certains nombres de fois, nous voyons le péché comme étant des choses graves. Nous avons tué telle ou telle personne, mais la moindre chose que nous faisons contraire à la parole de Dieu représente un dégoût terrible pour Dieu. Mais malgré ça, il aime l'homme au-delà de ce que le péché pourrait faire et a décidé de mourir pour lui. Oh, mes amis, vous devez donc et nous devons tous comparaître devant la barre du tribunal de Christ pour le bien ou le mal qu'il aura fait. Il y a donc un bien ou un mal. Et Christ va mettre de l'ordre au travers de cela. Et les plaies qui vont être adressées sur la planète Terre aussi. Laissez-moi vous partager avec vous une histoire de l'actualité. Alors que vos oreilles sont à l'écoute, que vos yeux s'ouvrent et que votre esprit spirituel s'éveille. Nous sommes aux États-Unis. Une scène va se produire dans un tribunal. Arrivez-vous à percevoir ici à gauche un père maintenu ici et là par des personnes qui tentent de le retenir. Vous voyez ici à droite l'accusé qui, voyant l'homme ici qui essaie de l'agripper, sourit. Cet homme va tuer sa fille, a tué
sa fille. Avez-vous des enfants? Imaginez que l'on tue votre enfant. Vous êtes à la barre d'un tribunal et vous voyez le coupable vous sourire comme cela alors qu'il a tué votre enfant. L'enterrement pour fait. L'enterrement n'est même pas encore fait. L'enfant que vous avez tenu dans vos bras, vous appelez papa, maman. Et le gars est en train de sourire comme ça, devant vous. Avec un sourire, un large sourire comme ça. À pas même un sourire à demi. À demi, où tu dis, bon, on peut comprendre, mais il est trop large. Qui j'ai fait pour qu'il sourire comme ça? C'est heureux, il est heureux comme ça alors. Il n'est pas vrai qu'il sourire. Regardez le père. Et laissez-moi vous dire. Lorsque vous touchez à l'enfant de quelqu'un, laissez-moi vous dire une chose. Vous devez comprendre aussi qu'il y a une rage. Parce que le Seigneur n'aime pas non plus qu'on touche à ses enfants. Donc, vous devez comprendre qu'il y a une partie juste dans le sentiment qu'il y a dans une personne. Lorsqu'on a touché, malheureusement, son enfant qu'on a détruit, en plus, c'était un prédateur sexuel. Donc, le père devient complètement fou dans le tribunal. Il regarde le gars. Et la scène qui va se dérouler montre ce qui va se produire. Von Terry, bien sûr, sa fille a été tuée par M. Shilda Terry, qui était aussi un prédateur sexuel. Le père, n'en pouvant plus, saute directement sur le gars. Et tout le monde essaie de le retirer. On essaie de le tenir. Il faut plusieurs hommes, parce que la rage l'environne. Les familles sont là. Il y a des cris dans le tribunal. Il y a de l'agitation ici et là. Et celui qui a tué sa fille est là. Et je vous pose cette question. Qu'auriez-vous fait? Vous êtes un chrétien. Vous êtes chrétien. Vous avez dit Alléluia chaque samedi. Vous avez dit Amen. On me dit on va prier pour lui. Certains me disent on va prier pour lui après que je lui ai fait un peu d'éducation. On a aussi des enseignants. Là-dessus. Il y a des choses qui sont insupportables. Soyons francs. Il y a des choses qui sont insupportables. Il y a des choses que l'être humain ne peut pas supporter par lui-même. Et Dieu le sait. Dieu sait aussi que nous avons des limites dans la justice. Nous voulions voir l'accusé mort et plus que mort et enterré. Ou d'autres diraient, je voudrais le voir en pleine souffrance et que ces souffrances ne finissent jamais. D'autres disent, ma vengeance, je la mange avec un plat bien froid, au congélateur. D'autres se disent, si j'avais l'occasion, je lui ferais voir de toutes les couleurs. Il faut savoir qu'au tribunal de Christ, il garde son amour jusqu'à 1000 générations. Il pardonne la faute, la rébellion et le péché. Mais il ne tient point le coupable pour innocent. Vous n'allez pas le badiner. Vous n'allez pas faire comprendre que sur cette terre-là, on ne vous a jamais attrapé pour quelque chose et que lui n'a pas vu. Les jugements de la terre seront révisés. Ce qui a été injustement décidé dans un tribunal sera revu par Dieu. Et à ce moment, après lui, il n'y a aucun tribunal qui ne va prendre aucune autre décision. Vous qui avez été confronté à l'injustice et qui avez vu des coupables libérés qui n'auraient jamais dû être libérés et qui ont fait du mal ensuite, le Seigneur, à un moment donné, va s'occuper des cas parce qu'il saura peser tout ce qu'il faut peser comme il faut peser.
L'homme ne sait pas peser les sentences comme il faut. Voyez-vous, sa balance est toujours truquée. Mais sa balance à lui va calculer exactement le poids éternel de ce qu'il faisait à une précision chirurgicale. Il ne pourra dire à personne, même pas à Dieu, à pas santé, vous les faites. Le Seigneur va montrer clairement les pensées de son cœur, clairement, sans aucune brume, sans aucun voile, sans aucun brouillard, il va montrer clairement quelles étaient les pensées des personnes. Souffrez donc de patience et d'allégresse, non pas que le coupable soit puni, mais qu'il puisse être sauvé, mais que la justice de Dieu s'applique comme elle doit s'appliquer. Oh, nous vivons dans une société où on laisse un peu trop le coupable s'en sortir. Il a victime un certain nombre de fois. Certain nombre de fois, on peut squatter notre maison et nous n'avons pas le droit de réclamer qu'on puisse l'avoir. La loi humaine n'est pas juste. Certaines personnes ont travaillé pour pouvoir avoir leur maison brique par brique chaque samedi soir. Lorsqu'ils sortaient des fois de l'église, eh bien, au coucher du soleil du sabbat, ils allaient construire. Le soir, ils rentraient, ils finissaient tard, 2h du matin. Et puis, lorsqu'ils ont construit leur maison, eh bien, des gens sont venus squatter. Et malheureusement, ils n'ont pas droit. Ils se disent, Seigneur, quand est-ce que j'aurai droit, moi, pouvoir entrer dans ma maison? Les lois humaines sont injustes. Les lois humaines. Nous vivons dans un monde où, malheureusement, la justice...

pour que celui qui a donné sa vie puisse avoir la possibilité d'avoir la vie en Christ. Puis, à un moment donné, l'exécution de ce jugement. Nous sommes à l'intercession, cette partie où nous sommes en train de voir Christ en train de plaider. Mais très bientôt, l'exécution devra prendre place. Et lorsque le temps viendra, où l'intercession sera finie, des plaies vont s'abattre sur la terre. Cette plaie décrite dans l'Apocalypse. Il y aura des ulcères malins. Les hommes vont être frappés parce que la justice et la colère de Dieu commencent à s'abattre. La mer en sang. Et puis, d'autres éléments vont se produire. Prenons le cas des ulcères. Un ulcère malin, dit la parole de Dieu, va s'abattre. Et douloureux frappa les hommes qui avaient la marque de la bête, c'est-à-dire ceux qui ont décidé d'observer la loi du dimanche au lieu du sabbat. Le sens prophétique est clair. C'est un châtiment individuel pour ceux qui ont choisi le faux système d'adoration. Dieu va manifester sa désapprobation au choix de l'être humain d'adorer autre chose que lui, d'adorer autre chose que le jour qu'il a placé comme étant un sceau de ceux qui veulent respecter la parole de Dieu. Et il y a d'autres scènes. Le soleil fut donné pour brûler les hommes par le feu. Laisse-moi vous dire, à la fin des temps, nous devons comprendre que la nature va être utilisée par Dieu pour montrer, exercer ses sentences sur l'homme récalcitrant, sur l'homme qui ne veut pas écouter sa parole et qui a décidé de dire non. Le soleil va donc chauffer, mais ici va brûler les hommes par le feu. Et il y a d'autres plaies. Le royaume de la bête fut couvert de ténèbres, c'est-à-dire le royaume de ceux qui veulent adorer le dimanche. Dieu dit et alerte là-dessus qu'il va se produire une chose. Son commandement ne peut pas avoir été modifié. Vous avez ces 10 commandements, mais celui qui pose problème, que personne ne veut suivre, c'est ce 4e commandement. Le sabbat dérange parce qu'il est le seul qui indique qui a écrit ses commandements. Qui est le véritable à adorer? Et ça dérange le diable. Et il va utiliser ça pour pouvoir préparer la chute de l'homme. Dieu va donc envoyer des plaies au fur et à mesure qui vont s'abattre. Et la plaie finale sera un grand tremblement de terre qui va arriver à la plaie numéro 7. Attention, vous devez donc être prêt pour ce retour. Et alors que j'approche de cette conclusion, j'aimerais vous dire, c'est pourquoi lorsqu'on regarde ce que Christ a fait, la parole de Dieu nous dit, c'est pourquoi je lui donnerai sa part avec les grands. Il partagera le butin avec les puissants, parce qu'il s'est livré lui-même à la mort. Personne ne l'y a forcé. Il s'est livré à la mort et qu'il a été mis au nombre des malfaiteurs, parce qu'il a porté les péchés de beaucoup d'hommes et qu'il a intercédé pour nous, pour vous et pour moi, qui étions coupables. Quand les justes crient, l'Éternel entend. Si vous croyez que le jugement tarde et que vos cris ne sont pas entendus, la parole de Dieu vous dit clairement, quand les justes crient, l'Éternel entend. Vous pouvez subir des injustices même en étant fidèle à Dieu. Laissez-moi vous dire, beaucoup de chrétiens ou de personnes qui sont prêtes à accepter le Seigneur se sont dites, j'accepterai. Mais si simplement tu retires ces problèmes de ma vie, jamais le Seigneur ne fonctionne comme cela. Il vous fait passer au travers des difficultés en vainqueur, mais ne retire jamais cet énorme de difficultés qui ont pu former votre caractère pour Christ. Et si vous criez et vous demandez en moi, vous dites en moi, bon Dieu, yo parle moi justice. Vos cris sont entendus, et l'Éternel entend et les délivre de toute leur détresse. L'Éternel est près de ceux qui ont le cœur brisé et il sauve ceux qui ont l'esprit abattu. Êtes-vous en harmonie avec Dieu? Êtes-vous en harmonie avec lui? Avez-vous compris que le jugement a débuté et que Dieu est en train de faire passer d'abord sa maison par ce jugement, c'est-à-dire ceux qui ont connu la vérité, qui l'ont accepté, l'ont-ils gardé dans leur cœur ou jouent-ils un jeu d'hypocrisie, de double face? Une face à Dieu, une face au monde, finalement n'appartenant à personne, à aucun camp. Êtes-vous en harmonie avec Dieu? Car il revient bientôt. Ici est symbolisé juste à l'arrière. Et cette belle lumière qui représente lorsque Christ reviendra, d'une majesté incommensurable. Et cette gloire va remplir toute la terre. Tout œil le verra. Personne ne pourra dire « Je n'ai pas vu Christ ».
Êtes-vous en harmonie

avec Dieu? Avez-vous confessé tous vos péchés? Ou avez-vous gardé un péché caché? Êtes-vous, vous qui êtes ici, en harmonie avec lui? Avez-vous compris que Christ arrive pour juger et peser les cœurs? Avez-vous compris l'importance que nous devons avoir de ne point garder de péché caché, chéri, dans notre cœur et nos pensées? Avez-vous mis un album dans votre cœur de tous vos péchés que vous avez faits et vous les admirez de loin? Avez-vous placé dans votre cœur des éléments qui gardent loin et éloigné le Seigneur de vous? Regardez le Seigneur qui est sur le point de juger, de vous juger. Rien ne sera omis, rien ne sera caché, car il est le Dieu de la perfection, de l'excellence. Il donc améliore au fur et à mesure ce qu'il fait. Mais c'est vous qui l'améliore. C'est lui, il est en train de faire de vous une nouvelle créature. Voici que toutes choses anciennes sont passées. Voici qu'il fait toutes choses nouvelles. Vous êtes sa nouvelle chose, son nouvel individu. Le vieil homme passé, les actes passés sont laissés entre ses mains et la barre du tribunal. Il lève la main de dire c'est bon. Il a confessé. Il a demandé au Seigneur de l'accompagner. Et voici que je présente ma main en défense, moi qui suis l'avocat suprême. Et je dis, voici, il est sauvé, il est avec Christ pour l'éternité. Amen. Amen. Amen. Amen. Amen.

prions notre Dieu. Christ est la solution à la séduction du monde. Ô Dieu, nous avons vu que nous allons tous comparaître, non pas personnellement, parce que nous n'avons aucun mérite, mais parce que Christ comparaîtra pour nous à ce tribunal. Sommes-nous en harmonie avec lui? Avons-nous confessé nos péchés? Avons-nous accepté Christ dans notre vie? Ô Dieu, permets que nous puissions répondre oui. Bénis et fortifie ceux qui prennent une décision pour toi. Te prions au nom de Jésus et pour ta gloire. Amen. Amen. 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

Merci d'être à notre rendez-vous habituel. Le texte choisi se trouve dans le livre des Hébreux, le 12e chapitre, et nous lirons, le verset 12. Je lis. Fortifiez donc vos mains languissantes et vos genoux affaiblis. Ce texte est tiré d'Ésaïe 35, un chapitre messianique où le prophète décrit le retour de Christ pour son peuple en détresse et dépeint la transformation qui en résultera après que justice aura été faite. Dites à ceux qui ont le cœur troublé, prenez courage. Ne craignez point, voici votre Dieu, la vengeance viendra. Il viendra lui-même et vous sauvera. Dans ce passage des Hébreux, l'apôtre exhorte les croyants, les chrétiens, à ne pas perdre courage lorsque Dieu les reprend. Dans ce passage des Hébreux, l'apôtre exhorte les croyants à ne pas perdre courage lorsque Dieu les reprend. Et ceux qui acceptent la discipline du Seigneur sont exhortés à veiller à ce que leur vie de service et de prière ne s'affaiblisse pas, mais au contraire, se fortifie. Question, bien-aimés, vos genoux qui devraient se courber dans la prière sont-ils affaiblis? Ils devraient être en bon état pour vous aider dans la marche. La prière devient-elle un effort? C'est parce que peut-être que les genoux se relâchent. Les mains de votre service sont-elles languissantes? Sentez-vous la fatigue et la pression de l'ennemi qui attaque tout ce qui est divin? Daniel décrit une des méthodes antichrist, dans ses paroles. Il opprimera les saints. Daniel 7, verset 25. Connaissez-vous cette oppression? Si vous en comprenez la cause, vous invoquerez le nom du Seigneur contre cette œuvre de l'ennemi et vous en serez dégagé. Mes amis, apprenons à combattre. Il y a encore une autre cause qui provoque l'état décrit dans notre verset du jour. Il y a peut-être, vérifiez, une fissure dans notre vie. Quelque chose à revoir devant Dieu et devant nos semblables. Oui, revoyez votre copie spirituelle. Il se peut qu'il y ait une fissure. Il se peut qu'il y ait une entrave. À vous de voir de quoi il s'agit. Quelle grâce pour nous quand Dieu nous rend attentifs à cet affaiblissement progressif de notre vie spirituelle. Si aujourd'hui vous êtes affaibli spirituellement, c'est peut-être parce qu'il y a un problème. Lequel? À vous de l'identifier, de mettre la main dessus et demander au Père de vous aider à vous en dégager de manière à être effectif. Car si nous acceptons que le Seigneur nous reprenne et si nous revenons à lui, assurément, il y aura guérison immédiate. Veillons. Veillons sous nos mains et nos genoux. Qu'en est-il de vos genoux et de vos mains aujourd'hui? Sont-ils en forme? Sont-ils vaillants ou sont-ils languissants? Que la prière et l'intercession ne perdent ni leur fraîcheur, ni leur continuité. Que le service et la marche spirituelle restent toujours sur la bénédiction de notre Seigneur et dans la simplicité qui est en Christ. Ainsi, nous pourrons vivre, marcher, prier au milieu des circonstances présentes sans être affaiblis, sans en être affectés. Oui, en étant vaillants pour le Père. Quel est l'état de vos genoux et de vos mains aujourd'hui? Vous avez la réponse. À vous de faire le constat. Avant de prier, nous aimerions simplement vous rappeler le texte choisi qui se trouvait dans Hébreux 12, 12.
Et ce texte déclare: fortifiez donc vos mains languissantes et vos genoux affaiblis. Prions maintenant.

0: nous élevons à cette heure nos cœurs vers toi, car nous désirons faire une pause. Oui, la meilleure des pauses, celle de nous retrouver à tes pieds, celle d'être seul avec toi, pouvant échanger, pouvant grandir, et surtout pouvant recevoir des pistes, des indications venant vers toi. Merci pour cette opportunité, merci pour cette joie. Père, à cette heure, nous te disons encore une fois de bien vouloir prendre nos vies, de bien vouloir sonder nos reins, de bien vouloir rentrer dans les coins, les recoins de nos cœurs, de nos vies. Merci encore de caractériser, de nettoyer, de purifier celui-ci, de manière à ce qu'il n'y ait aucun frein dans notre relation avec toi, de manière à ce qu'il y ait une fluidité entre toi et nous, car tu désires jour après jour collaborer avec tes enfants. Oh merci, parce que jour après jour, tu nous motives à développer une relation de qualité avec toi. Jour après jour, tu nous motives et tu nous recherches. Tu dis réellement, j'ai besoin de vous. Qui enverrai-je? J'ai réellement besoin d'hommes et de femmes consacrées, prêtes à me donner leur vie. Qui enverrai-je? Qui est capable de se laisser faire? Qui aimerait se laisser faire? Qui aimerait réellement s'offrir comme un sacrifice? Qui aimerait réellement m'offrir son cœur à 100%? Qui aimerait réellement garder ses genoux et ses mains vaillants? Qui? Oh Seigneur, tu te poses cette question. Et nous, à cette heure, on te dit, Seigneur, nous voici. Fais comme bon te semble. Agis dans nos vies. Ajoute dans nos mains, dans nos genoux, dans nos cœurs, dans nos âmes, et rends-nous comme toi, tu le désires. Car nous avons réellement compris que ici-bas, pour vivre ici-bas, il faut absolument, absolument te faire confiance, vivre par la foi, croire réellement que tout ce qui est noté dans la Bible est capable de prendre vie dans nos vies respectives au Seigneur. Donne-nous chaque jour de pouvoir nous laisser façonner par toi, car tu es le grand artiste par excellence et tu as besoin réellement de nous modeler à ton image pour que nous vivions avec toi éternellement. Et ceci mérite vraiment d'être fait, c'est incontournable. Alors Seigneur, sans chipoter, viens et fais comme bon te semble. Et même si nous avons du mal à nous laisser faire, nous savons que tu as les mots qu'il faut, tu as les différentes façons de réagir pour nous laisser façonner par toi. Alors fais comme bon te semble et apprends-nous à nous réjouir dans le nom de l'Éternel. Nous te disons merci pour toutes ces épreuves, ces tests que tu nous donnes qui nous épurent, qui nous aident, qui nous façonnent de manière à pouvoir te représenter et surtout de manière à te refléter. Continue Seigneur et donne-nous dans nos épreuves la sérénité, la confiance et surtout la foi. Et c'est dans le calme, la confiance que sera notre force. Donne-nous de croire toutes ces différentes promesses qui sont là. Donne-nous de les vivre et non pas de les réciter comme ça. De les vivre, d'être des chrétiens authentiques pour ta gloire et pour ta gloire seule. Car tel est notre objectif ici. Ben, nous t'avons prié dans le nom de Jésus. Amen.
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Sur la terre comme au ciel, il voyait Dieu. Dans la prière comme dans la misère, il trouvait Dieu. Il dérangeait, il redressait, il dénonçait, il annonçait les prophètes.

Témoignage pour l'Église, volume 1er, chapitre 91. Ne critiquons pas les frères responsables. L'Église souffre du manque d'ouvriers désintéressés. Si tous ceux qui ne peuvent résister à la tentation et ne sont pas capables de se conduire sans le secours d'autrui, voulaient s'éloigner de cette ville X, il y aurait là une atmosphère spirituelle beaucoup plus pure. Ceux qui passent leur temps à découvrir les fautes des autres et se plaisent à relever leurs défaillances ne sont d'aucun secours pour leur entourage, mais constituent un fardeau envers la communauté dont ils font partie. L'Église a besoin non de fardeau, mais d'ouvriers sérieux. Non de chercheurs de fautes, mais de constructeurs. Des missionnaires sont indispensables dans la cause de Dieu. Des hommes qui garderont la forteresse, qui seront résistants comme le fer pour préserver l'honneur de ceux que le Seigneur a placés à la tête de son œuvre et qui feront tout ce qu'ils peuvent pour soutenir l'Église dans toutes ses activités, sacrifiant leurs propres intérêts et même leur vie, si c'est nécessaire. Mais il m'a été montré, dit l'auteur, qu'ils sont peu nombreux, ceux dans le cœur desquels la vérité opère et qui peuvent soutenir l'épreuve de Dieu. Beaucoup parmi ceux qui ont connu la vérité n'ont pas été transformés par elle. Ils n'ont pas été purifiés de tout égoïsme. Certains se rendent à la ville X avec l'idée de contribuer à l'avancement de l'œuvre comme beaucoup d'anciens membres, mais ils auront de terribles comptes à rendre au Seigneur, car par leur amour du moi et leur vie non consacrée, ils sont des obstacles au progrès de la cause de Dieu. La religion n'a une vertu salvatrice que si le caractère de ceux qui prétendent la suivre correspond à leur profession de foi. Le Seigneur a répandu généreusement sa lumière sur son peuple à la ville X. Mais Satan y a aussi accompli sa mission. Il a utilisé toute sa puissance pour entraver l'œuvre. Il s'est emparé des hommes et des femmes qui sont égoïstes et manquent de consécration. Il en a fait des sentinelles pour surveiller les fidèles serviteurs de Dieu, pour critiquer leurs paroles, leurs actions, leurs mobiles, et pour leur découvrir des fautes. Lorsqu'ils reçoivent des reproches, ils se mettent à murmurer. Par eux, Satan crée la suspicion et la jalousie. Il cherche à affaiblir le courage de celui qui est fidèle, à plaire à celui qui n'est pas sanctifié, pour anéantir ainsi les travaux des serviteurs de Dieu. Le fruit de la critique. Satan a une grande puissance sur l'esprit des parents à cause de leurs enfants indisciplinés. Le péché des parents témoigne contre beaucoup d'observateurs du sabbat. La médisance et les racontars sont des spécialités de Satan pour semer la discorde, séparer les amis et détruire la foi de beaucoup dans le bien fondé de nos principes. Les frères et sœurs sont trop disposés à parler des fautes et des erreurs qui peuvent exister chez les autres, et spécialement chez ceux qui sont chargés d'adresser des messages de reproche et d'avertissement de la part du Seigneur. Les enfants de ces censeurs impénitents ouvrent toutes grandes leurs oreilles et se délectent du poison dispensé par les mécontents. Les parents ferment ainsi aveuglément les avenues par lesquelles le cœur de leurs enfants pourrait être atteint. Que deux familles assaisonnent leur repas quotidien de doutes et de critiques. Ils dissèquent le caractère de leurs amis et servent cela comme un dessert délicieux. Un bon morceau de médisance fait le tour de la table afin d'être dégusté non seulement par les adultes, mais aussi par les enfants. Tout cela déshonore Dieu. Jésus a dit,
Toutes les fois que vous avez fait ces choses à l'un de ces plus petits de mes frères, c'est à moi que vous les avez faites. C'est ainsi que le Christ est méprisé par ceux qui critiquent ses serviteurs. On a manqué de respect envers les serviteurs que Dieu s'est choisis et, en quelques cas, ils ont été l'objet d'un mépris absolu de la part de certaines personnes dont le devoir aurait été de les encourager. Les enfants n'ont pas manqué d'écouter les remarques désobligeantes de leurs parents au sujet des reproches et des avertissements solennels des serviteurs de Dieu. Ils ont compris les moqueries et les critiques qu'ils ont entendues et ils ont été amenés à mettre sur le même niveau les choses éternelles et les affaires temporelles. À quelle mauvaise besogne se livrent les parents en semant l'incrédulité dans le cœur de leurs enfants, et ceci même dès leur jeune âge. Il les amène ainsi à être irrévérencieux et à se rebeller contre toute répréhension d'en haut. Où un tel mal existe, il ne peut y avoir que déclin spirituel. Ses pères et ses mères, aveuglés par l'ennemi, n'étonnent que leurs enfants, s'étonnent que leurs enfants aient des tendances à l'incrédulité et doutent des vérités de la parole de Dieu. Ils se demandent pourquoi ils sont si réfractaires aux influences religieuses. Si ces parents étaient spirituels, ils se rendraient compte immédiatement que cet état de choses déplorable est le résultat de l'atmosphère qui règne dans leur propre foyer. C'est là qu'est la source de leur jalousie et de leur manque de confiance. C'est ainsi que dans des familles soi-disant chrétiennes, l'incrédulité se glisse dans le cœur des jeunes.

Ils sont nombreux, ceux qui trouvent un plaisir tout particulier à parler des fautes, réelles ou imaginaires, des frères qui portent de lourdes responsabilités dans l'œuvre. Ils perdent de vue le bien accompli, les heureux résultats de Dieu travaux et l'attachement sans défaillance à la cause, pour s'arrêter à quelques prétendues erreurs ou aux conséquences qu'ont eu certaines décisions. Ils s'imaginent qu'eux-mêmes auraient fait beaucoup mieux. En réalité, s'ils avaient été chargés de ce travail, ou ils auraient refusé de s'en occuper, ou auraient fait plus mal que ce qu'ils critiquent. Mais ces incorrigibles bavards se cramponnent aux traits les plus désagréables de l'œuvre accomplie, comme le lichen s'attache au rocher. Ces personnes sont spirituellement diminuées parce qu'elles s'occupent continuellement des fautes des autres. Elles sont moralement incapables de discerner les bonnes et nobles actions, les efforts désintéressés, le véritable héroïsme, le sacrifice. Elles n'acquièrent pas plus de noblesse et d'élévation d'esprit. Elles ne deviennent pas plus généreuses. Leurs idées et leurs plans restent étriqués. Elles ne cultivent pas la charité qui doit caractériser la vie du chrétien. Chaque jour, elles descendent un peu plus la pente et leurs conceptions se rétrécissent. La petitesse est leur élément et l'atmosphère qui les entoure chasse la paix et le bonheur. Les chrétiens doivent prendre bien garde à leurs paroles, qu'ils ne prêtent jamais l'oreille au rapport défavorable de l'un de leurs amis fait à un autre, surtout si ceux-ci ne sont pas en bon terme. C'est une chose cruelle que de faire des insinuations malveillantes, comme si l'on était très au courant des choses qui concernent autrui ou qu'on sache ce que d'autres ignorent. De telles insinuations mènent loin et créent une impression défavorable. Il vaudrait mieux relater franchement les faits sans les exagérer. Que n'a pas souffert l'Église du Christ par un tel état de choses? Les inconséquences de ses membres l'ont terriblement affaibli. La confiance a été trahie par les fidèles d'une même Église, et pourtant les coupables n'avaient nullement l'intention de faire du mal. Le manque de sagesse dans le choix des sujets de conversation a fait un mal considérable. On ne devrait s'entretenir que de choses divines, spirituelles. Malheureusement, il en est tout autrement. Si l'amitié entre chrétiens consistait surtout à enrichir son esprit et son cœur, on n'aurait jamais rien à regretter et on se souviendrait avec joie des propos échangés. Mais si des heures sont gaspillées en paroles vaines, si un temps précieux est passé à disséquer les vies et les caractères de ses semblables, l'amitié aura été une source de maux, l'influence exercée, une odeur de mort. Nous ne devons pas permettre à nos perplexités et à nos désappointements de consumer notre âme et de nous rendre chagrins et impatients, qu'il n'y ait entre nous ni antipathie, ni mauvaise pensée, ni parole désobligeante, de crainte d'offenser Dieu. Mon frère, si vous ouvrez votre cœur à l'envie ou au soupçon, le Saint-Esprit ne pourra habiter en vous. Recherchez la plénitude qui est dans le Christ. Travaillez dans ce sens, que chacune de vos pensées, de vos paroles, de vos actions le révèle. Il vous faut recevoir chaque jour le baptême de l'amour, celui que reçurent les apôtres et qui les amena à avoir une même pensée. Cet amour apportera la santé du corps, de l'esprit et de l'âme. Entourez-vous d'une atmosphère qui fortifiera votre vie spirituelle. Cultivez la foi, l'espérance, le courage et l'amour. Que la paix de Dieu règne dans votre cœur. Le Seigneur vit et règne. Bientôt, il apparaîtra dans sa majesté pour secouer terriblement la terre. Un message spécial doit être proclamé aujourd'hui.
un message qui dissipera les ténèbres spirituelles, convaincra et convertira les âmes. Hâte-toi, fuis pour ta vie. Tel est l'appel qui doit être adressé à ceux qui vivent dans le péché. Nous devons considérer sérieusement les temps dans lesquels nous vivons. Nous n'avons pas un instant à perdre en critiquant ou en accusant nos frères. Que ceux qui l'ont fait dans le passé se mettent à genoux et prient, qu'ils se gardent de mettre leurs paroles et leurs plans à la place des paroles et des plans de Dieu.

Un hôpital pour pécheurs. Si mon peuple, sur qui est invoqué mon nom, s'humilie, prie et recherche ma face, s'il revient de ses mauvaises voies, moi, l'Éternel, je l'écouterai des cieux. Je lui pardonnerai son péché et je guérirai son pays. 2 Chroniques 7, verset 14.

0: Je hais les hôpitaux. Je ne les connais que trop bien. Enfant gravement asthmatique, je me rendais à l'hôpital Saint-Francis si régulièrement que les infirmières et moi, nous nous appelions par nos prénoms. J'ai même accouché de mes deux enfants à la maison. Ainsi, c'est avec beaucoup d'inquiétude et de nervosité que je fus admise au centre médical du quartier comme patiente externe en chirurgie. J'essayais de cacher mon anxiété pour réaliser que c'était en vain, car l'anesthésiste me demanda « Avez-vous des questions ou des inquiétudes ?»« Eh bien oui, grimaçais-je, tandis qu'une novice se battait pour introduire une aiguille intraveineuse de la grandeur d'un crochet à tricoter dans ma veine. » Je ne fume pas, ne bois pas, ne mange pas de viande et ne pèse que 49 kilos. En plus, je déteste les médicaments. Alors, moins j'en aurai, mieux cela vaudra. Elle me répondit gravement. Je vois. Et aussitôt vida le contenu d'une grosse seringue dans l'aiguille. Qu'est-ce que c'est ? Demandai-je inquiète. Juste un relaxant, dit-elle pour me tranquilliser. Ma tête devint chaude et confuse. Les contours de la chambre se mirent à onduler. Toutes les théories de complot me revinrent sous des formes sinistres. La dernière pensée, pendant qu'on m'emmenait à la salle d'opération, fut « je pourrais encore m'enfuir ». J'avais souvent entendu dire que l'église n'était pas un club de loisirs pour saints, mais un hôpital pour pécheurs. J'appréciais l'analogie. Chacun de nous entre dans l'église moralement abîmé, malade, malade même, d'une certaine manière. Nous n'avons pas le droit de mépriser l'un de nos frères, patients, parce que ses faiblesses diffèrent des nôtres. D'autre part, il m'apparut également, couché dans une salle de réveil qui tournait autour de moi, que si l'église était semblable à un hôpital, tous n'étaient pas malades, du moins pas tout le temps. J'étais si reconnaissante qu'il y ait dans cet hôpital des gens en bonne santé et compétents. Voir l'infirmière assise à mes côtés, correctement vêtue et lucide, humidifier mes lèvres sèches et assoiffées avec quelque chose de réconfortant. Je suis heureuse que l'église devienne un havre plus sûr pour les âmes meurtries. Il est bon de sentir le froid glacial du légalisme céder la place à une chaleureuse honnêteté émotionnelle et spirituelle. Prions ensemble, chers auditeurs. Seigneur, aide-moi à guérir les âmes blessées de ma famille, de mon église et de la société autour de moi. Merci. Amen.
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Méditons ensemble. Haut et bas, je vous donnerai un cœur nouveau et je mettrai en vous un esprit nouveau. J'ôterai de votre chair le cœur de pierre et je vous donnerai un cœur de chair. Je mettrai mon esprit en vous et je ferai que vous suiviez mes prescriptions et pratiquiez mes ordonnances. Ézéchiel 36, versets 26 et 27.

0: Je réussissais dans le monde des affaires. C'était ma 25e année à la chambre de commerce et j'allais de succès en succès. J'éprouvais un sentiment d'exaltation à frayer avec les chefs d'entreprise du commerce et de l'industrie, les membres de professions libérales, les stars de cinéma et de télévision et surtout les leaders politiques régionaux et nationaux. Pourtant, je n'étais pas heureux. J'avais une épouse belle et aimante, 4 enfants magnifiques, un travail passionnant et des assistants qui faisaient mon travail au bureau. Certains diraient que j'avais réussi, mais le bonheur ne faisait pas partie de ma vie. Oh, j'avais la satisfaction d'avoir réussi bien des projets, mais j'étais agitée et déprimée. Le stress était énorme, destructeur. Je n'étais ni un père, ni un mari, ni un chrétien aimant. J'étais trop occupée pour consacrer du temps à ma famille ou à Dieu. Bien que des gens aient prié pour moi pendant cette période, je ne le savais pas ou m'en moquais. Il me semblait être pris dans un tourbillon de succès qui me déprimait et auquel je n'avais pas la force de résister. Puis, en 1973, ma femme et moi suivîmes un séminaire sur la prière qui révolutionna ma vie. J'avais lu la Bible. Je l'emmenais à l'église. Je connaissais toutes ces histoires familières. J'avais une bonne connaissance des doctrines et je priais tous les jours de courtes prières du type « s'il te plaît » et « merci ». Mais je ne reliais jamais la Bible à la prière. Jamais je n'avais lu la parole de Dieu en me concentrant sur ses promesses, en acceptant ce qu'elle disait comme des messages personnels, en y croyant et en les réclamant pour moi. Je décidai de faire une expérience. En cherchant une promesse qui répondrait à mon besoin, je tombai sur Ézéchiel 36, versets 26 et 27. Du plus profond de mon cœur, insatisfait, je criai à Dieu. « Seigneur, donne-moi un cœur nouveau et un esprit nouveau. » C'est ce qu'il fit. Des changements prirent place dans ma vie et l'espoir naquit en moi pour la première fois depuis des années. Mes prières n'étaient plus comme des paroles en l'air. Elles gagnèrent en concentration et en précision. Des miracles commencèrent à se produire et je ne fus jamais le même depuis. Je découvris que la parole de Dieu était un manuel d'instruction pour mener une vie pleine de joie et de paix. Il suffit seulement de l'accepter, de le croire et de s'en saisir. Chers auditeurs, vivez-vous une existence remplie de hauts et de bas, sans pouvoir vous sortir du marasme? Pourquoi ne pas prendre Dieu au pied de la lettre en vous saisissant de sa promesse de vous donner un esprit nouveau? Vous verrez votre vie changer.
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Bonjour, Bergette de Saint-Jacob-Pierre avec vous pour un chapitre par jour pour lire toute la Bible. Psaume 43. Rends-moi justice, ô Dieu, défends ma cause contre une nation infidèle. Délivre-moi des hommes de fraude et d'iniquité, toi, mon Dieu protecteur. Pourquoi me repousses-tu? Pourquoi dois-je marcher dans la tristesse sous l'oppression de l'ennemi? Envoie ta lumière et ta fidélité, qu'elle me guide, qu'elle me conduise à ta montagne sainte et à tes demeures. J'irai vers l'autel de Dieu ma joie et mon allégresse, et je te célébrerai sur la harpe. Ô Dieu, mon Dieu, pourquoi t'as battu mon âme et gémis-tu au-dedans de moi? Espère en Dieu, car je le louerai encore. Il est mon salut et mon Dieu. C'était Psaume 43.

Le Passeur ou les aventures de Jean Wedner, héros de la Résistance. Avec vous, John Graz, aujourd'hui, 44e épisode. Après deux années de recherche, la Gestapo a réussi. Elsa Kappmann a parlé sous la torture. Et immédiatement, 150 membres du réseau Deutsche Paris furent arrêtés en moins de trois jours. 40 d'entre eux devaient mourir en déportation, mais Jean Wedner est toujours insaisissable.

Wenner, arrivant de Vichy à Paris le 14 février 1944, apprit la nouvelle. Elsa Kappmann était arrêtée. Elle a été emmenée par les gens de la brigade d'interpellation, dit un de ses agents. La brigade, que Jean ne connaissait pas encore, était une section spéciale de la police française qui travaillait avec les Allemands. Elle avait pour tâche de contrôler les papiers des gens dans les rues et dans les immeubles de Paris. Et si elle soupçonnait qui que ce soit, de quoi que ce soit, elle emmenait le suspect au commissariat. Tout d'abord, Jean Wedner n'attacha pas grande importance à cette nouvelle. Ce n'était pas la première fois qu'un membre du réseau Deutsche Paris était emprisonné par la police française. Chaque fois, ils avaient été relâchés, parfois après avoir subi des brutalités, mais toujours relâchés. Jean savait que la police parisienne, régulière, ne travaillait pas directement avec les

et que, d'autre part, elle ne leur livrerait pas Elsa, ni ne révélerait ce qu'elle aurait pu dire. Mais ce que Jean ignorait, c'est qu'elle se trouvait entre les mains d'une nouvelle section de police dirigée par l'officier pro-allemand Bilez. Quelque temps après, Wedner apprit que Kobo, sa femme et ses enfants, avaient été aussi arrêtés. Un autre agent du réseau lui donna de plus amples détails. La police a trouvé l'adresse de Kobo sur un papier qu'Elsa avait au fond de son sac. Les policiers ont fouillé l'appartement de Kobo et y ont trouvé énormément de nourriture et quelques montres en or. Hermann Latzmann dit qu'il y avait aussi chez lui, dans la poche d'un de ses costumes, une série de nouveaux papiers d'identité destinés à Jacques Rance et à vous-même. Et il est très possible que la police ait découvert cela aussi. Le lendemain, Pierre, agent du réseau Deutsche Paris, fut envoyé chez Kobo pour essayer de savoir ce qu'il était advenu du costume. Au moment où il s'approchait de la porte, un policier français traversa la rue en courant. « Pourquoi allez-vous dans cette maison ? » cria-t-il. « C'est la maison d'un de mes amis. Il est parti. Nous l'avons arrêté, car il faisait du marché noir. Je le soupçonne aussi d'appartenir à la résistance. Vous le connaissez ? Vous pouvez donc très bien être, vous aussi, un résistant. Vous avez de la chance que ce soit moi qui vous ai vu, et non mon collègue qui déjeune en ce moment. Lui est un mauvais Français. Nous avons ordre de rester de l'autre côté de la rue, et d'arrêter ceux qui entrent dans cette maison. Je ne pense pas que votre ami ait révélé quoi que ce soit au sujet de ses activités dans la résistance, s'il en fait vraiment partie, ce que je crois. Et une jeune femme, Elsa Kapman, savez-vous ce qui lui est arrivé ? Demanda Pierre, sentant que le policier sympathisait avec la résistance. Je ne sais rien à son sujet. Nous nous occupons seulement de Kobo. Maintenant, filez vite, avant que mon collègue ne revienne. S'il était ici, il vous arrêterait immédiatement. Pierre courut donner ses informations à Wedner. Cette nuit-là, Jean appela Rance, Latzmann et d'autres membres de la section parisienne pour discuter de la situation. Kobo a eu peu de contact avec notre réseau et la plupart du temps avec toi, Hermann, déclara Wedner lorsqu'ils furent tous réunis. Il ne donnera aucun renseignement qui pourrait nous obliger à modifier nos plans. Tous les autres furent d'accord. Kobo était digne de confiance et il ne donnerait jamais à la police aucune information importante sur le travail ou même sur les dirigeants du réseau Deutsche Paris. « Et on peut compter sur Elsa, » continua Jean. « Elle a voyagé partout et souvent sans jamais laisser échapper un seul nom au mauvais moment. Elle est certainement assez intelligente pour se tirer d'affaire. » Ni elle, ni Kobo, interrogés, ne diront jamais quoi que ce soit qui puisse aider la police. Ils n'enverront pas les nazis sur nos traces. Elsa avait avec elle des paquets de nourriture. Eh bien, on croira qu'elle faisait du marché noir. Mais là aussi, elle saura quoi répondre. Nous essaierons d'obtenir d'autres nouvelles à leur sujet et nous continuerons à agir comme si rien ne s'était passé. Le lendemain matin, il partit pour la Belgique afin de remplir une mission à Bruxelles. Il apprit les deux arrestations aux membres du groupe de Bruxelles et les rassura quant à la confiance qu'il pouvait accorder à Elsa et à Kobo. Lorsque Wedner revint à Paris le 16 février, Elsa était encore entre les mains de la police française. Il demanda aux membres de la section parisienne d'essayer de recueillir d'autres renseignements à son sujet et au sujet de Kobo, et de continuer à aider les réfugiés en les conduisant de Paris vers le midi de la France.

0: Le 23 février, Wedner alla voir sa sœur Gabrielle qui vivait à Paris et lui confia certains des objets destinés à recevoir des messages secrets. Le crayon et les clés, Gabrielle les cacha dans son appartement. Ce soir-là, Jean apprit que Madame Cobot, sa fille et ses fils avaient été relâchés par la police française. Il envoya dans la famille des agents qui revinrent avec très peu de détails nouveaux. Cobot, très inquiet sur son propre sort, avait oublié de donner à ses fils un message pour le réseau. On sut néanmoins que la police n'avait pas trouvé le costume dans lequel étaient cachés les papiers destinés à Jacques et à Jean. Cobot avait confié ce complet vesto à un voisin qui avait brûlé tous les documents quand il avait appris l'arrestation de son ami. Le vendredi 25 février, Latzmann, Niekerk, Rance et Wedner se rencontrèrent plusieurs fois. Ils discutèrent longuement de la situation Cobot-Elsa et finalement arrivèrent à cette conclusion qui leur parut la plus logique. Elsa est depuis si longtemps en prison que si elle avait parlé, il serait déjà arrivé quelque chose. On l'a probablement enfermée quelque part. Il faut trouver l'endroit où elle est et essayer de la faire évader, dit Jean. Le même jour, Annette, la plus jeune sœur de Jean, arriva de Hollande avec plusieurs messages pour lui. Lorsqu'elle les lui eut donnés, elle alla chez Gabrielle. Jean avait dit à Annette que Gabrielle, cette nuit-là, dormirait chez le pasteur Oscar Meyer, président de l'Union franco-belge des églises adventistes. Elle seule savait où le pasteur se trouvait. Elle lui avait aussi fait part de son intention de partir le samedi soir pour Bruxelles, mais ne lui avait pas donné son adresse dans la capitale belge. Le lendemain matin, Wedner décida d'aller lire sa Bible dans un parc voisin, plutôt que d'assister à l'office célébré à l'église adventiste comme il le faisait d'habitude. Il ne pouvait courir le risque d'être vu dans une église. Sa présence pouvant rendre suspect tous les membres de la congrégation, si la Gestapo l'arrêtait pendant le service. Il s'habilla et se dirigea d'un pas lent vers le petit parc où il lut sa Bible jusqu'à environ 11 heures. Il avait rendez-vous à midi avec Gabrielle et Annette à cet endroit pour aller ensuite déjeuner avec elles. Soudain, il vit Annette traverser en courant la pelouse jonchée de feuilles mortes. Elle avait les yeux pleins de larmes.
1: « Ils sont venus à l'église !»
0: Elle se mit à sangloter.
1: « Ils sont venus à l'église ! Ils ont emmené Gabrielle !»
0: Jean, frappé de stupeur, attira sa sœur contre lui pour la consoler. Il, évidemment, ne pouvait désigner que les policiers de la Gestapo. Ils étaient probablement en train d'interroger Gabrielle en ce moment même. « Maintenant, » dit-il à Annette, lorsqu'elle se fut un peu calmée, « raconte-moi ce qui s'est passé. Comment tout cela est arrivé ? « Dis-moi ce que tu sais. »
1: « C'était juste après 10 heures, » commença Annette. « Nous étions à l'église lorsque quelqu'un est venu prévenir Gabrielle que deux hommes désiraient la voir dans le hall.
0: Elle est sortie et n'est pas revenue.
1: Je suis donc allé la chercher et je n'ai pas trouvé. Je me suis alors précipité à l'appartement. Lorsque j'ai ouvert la porte, je l'ai vu qui discutait avec les deux hommes. Ils étaient en civil. » Au moment où je suis entré, Gabrielle m'a morigéné en disant qu'elle avait à parler avec ces hommes. « Pourquoi viens-tu toujours fourrer ton nez dans mes affaires ? » m'a-t-elle crié. « Ne me dérange pas ! Tu ne vois pas que je suis occupé ! Sors d'ici !»
0: J'ai compris car jamais Gabrielle ne m'avait parlé sur ce ton. Elle essayait simplement de me sauver. Je suis donc reparti très vite pour venir te voir. Je suis sûr que maintenant ils ont quitté l'appartement. Jean était désespéré. Il voulait courir chez sa sœur pour essayer de la tirer des mains de la Gestapo. Peut-être pourrait-il demander à ses gens de le prendre à la place de Gabrielle. Mais ils étaient sûrement déjà partis. Tandis qu'Annette se lamentait, Wedner se disait qu'il avait pourtant tout fait pour que sa sœur ne fût pas compromise dans les aventures du réseau Dutch Paris, car elle était trop directement intéressée au sort de son église. Étant la secrétaire du pasteur Oscar Meyer, qui dirigeait la section administrative adventiste en France et en Belgique. Jean avait même évité de prononcer son nom devant ses associés et amis, Rance, Latzmann, Schett.
1: Il ne faut pas s'affoler. Il faut réfléchir posément à tout cela, Annette, dit-il à sa sœur. Ils ont sûrement emmené Gabriel, mais cela ne veut pas dire qu'ils aient quitté l'appartement. Ils peuvent y trouver des objets compromettants pour Gabriel. Donc, nous devons aller les chercher et essayer de découvrir aussi les faux papiers que j'ai rapportés de Suisse pour toi. Téléphone à une de tes amies qui vit dans l'immeuble pour lui demander s'il y a encore quelqu'un chez Gabriel et si elle pense que la maison est surveillée. Annette alla téléphoner et Jean resta dans le parc. Il savait que partout où il allait, il était en danger. Quelque chose était arrivé. Il ne pouvait dire exactement quoi, mais il savait que le danger planait maintenant partout dans Paris. Le plus prudent était de ne pas bouger.

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1: Daniel 6, verset 16. Alors le roi donna l'ordre qu'on amenât Daniel et qu'on le jetât dans la fosse aux lions. Le roi prit la parole et dit à Daniel, « Puisse ton Dieu, que tu sers avec persévérance, te délivrer. » Les ennemis de Daniel reviennent à la charge, mais le roi ne peut pas laisser paraître qu'il tient à Daniel. Et c'est là que l'histoire se complique. Parfois, une situation qui nous dépasse est simple pour Dieu. Et si tu dois traverser des moments difficiles, Dieu prépare le chemin de la même façon qu'il l'a fait pour Daniel. As-tu déjà pensé à cela ?

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1: 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Bienvenue aussi vous. 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
0: 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Grâce à nous, de divorce l'an qui a approché, libération l'an qui a approché. 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
1: C'est ça,
0: important. Grâce à nous, aujourd'hui, nous avons parlé de la Pâque. Mais avant nous commencer et puis texte de base là, priez.
1: Papa Dieu, nous ka remercier sans occasion béni ou kaba nous pour nous pencher con nous en la parole, la Bible, pour nous ça trouver un gros doucré pour aider nous dans la croissance spirituelle. Papa s'il vous plaît, nous peut pencher con nous, mais si nous pas ni l'Esprit Saint, nous peut pas comprendre. 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Voyez le Saint-Esprit pour guider nous, pour clairer nous, pour encourager nous et que tout le monde qui a ouvert parole là, qui a trouvé un contentement de découvrir qui monde qui Jésus et ça il fait ben nous. 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Nous ca prier en nom Jésus. Amen.
0: Amen. Texte de base là, c'est Exode chapitre
1: 12
0: verset 26-27. Oui.
1: Alors, il a dit, et lorsque vos enfants vous diront, que signifie pour vous cet usage? Vous répondrez, c'est le sacrifice de Pâques en l'honneur de l'Éternel qui a passé par-dessus les maisons des enfants d'Israël en Égypte. Lorsqu'il frappa l'Égypte et qu'il sauva nos maisons. Le peuple s'inclina et se prosterna.
0: Bel passage. Gracien, nous qu'a lu, nous qu'a gardé, nous qu'a ouais, c'est dixième et puis dernier pléa qui est sur le point d'abattre sous l'Égypte. Et c'est dernier avertissement qui bat. Et puis, décision finale là, qui a commencé, c'est véritablement Gracien. En question de vie ou de mort.
1: Ah oui, c'est en question de vie ou de mort, c'est en occasion pour chaque monde choisir qui côté lui. Ce soit rentrer dans le processus de la vie sauve, ou bien ou qu'a désobéi, ou qu'a rébellé, et puis c'est la mort, c'est la désolation.
0: Oui, grâce à qui ça le prophète Amos est annoncé dans Amos 3 verset 7.
1: Prophète Amos dit nous dans Amos 3 verset 7. Bon Dieu, grand papa bon Dieu, il pas qu'à faire rien si pas révéler d'abord. Ça il fait si créé à des serviteurs, des monde il mettait là, il choisit, il a appelé les prophètes.
0: D'accord. Et là Amos dit ça, ça veut dire que bon Dieu, c'est par l'intermédiaire d'un prophète
1: il a ou un prophétesse qui a révélé volonté
0: et puis peuple il a la volonté. Alors, et qui avertissement bon Dieu bas justement avant de déverser jugement à sous l'Égypte.
1: Oui.
0: Donc il lit Exode chapitre 11 verset 1 à 10 pour se mon entrée en dit dans contexte. Et
1: toi. Exode chapitre 11, à partir verset 1, il a dit, l'Éternel dit à Moïse, je ferai venir encore une plaie sur Pharaon et sur l'Égypte. Après cela, il vous laissera partir d'ici. Lorsqu'il vous laissera tout aller, tout à fait aller, il vous chassera même d'ici. Parle au peuple pour que chacun demande à son voisin et à chacune de sa voisine des vases d'argent, des vases d'or. Au verset 3, l'Éternel fit trouver grâce au peuple aux yeux des Égyptiens. Moïse lui-même était très considéré dans le pays d'Égypte aux yeux des serviteurs de Pharaon et aux yeux du peuple. Moïse dit ainsi, par l'Éternel, vers le milieu de la nuit, je passerai au travers de l'Égypte. Et tous les premiers-nés mourront dans le pays d'Égypte, depuis le premier-né de Pharaon assis sur son trône, jusqu'au premier-né de la servante qui est derrière la meule, jusqu'à le premier-né des animaux. Il y aura dans tout le pays d'Égypte de grands cris, tels qu'il n'y en aura point eu. Et qu'il n'y aura plus de semblables. Mais parmi les enfants d'Israël, depuis les hommes jusqu'aux animaux, pas même un chien ne remue à la langue, afin que vous sachiez quelle différence l'Éternel fait entre l'Égypte et Israël. Alors, tous les serviteurs que voici descendront vers moi et se prosterneront devant moi en disant, « Sors-toi, et tout le peuple qui s'attache à tes pas. » Après cela, je sortirai. Moïse sortit de chez Pharaon et dans une ardente colère, l'Éternel dit à Moïse, Pharaon ne vous écoutera point afin que mes miracles se multiplient dans le pays d'Égypte. Moïse et Aaron firent tous ces miracles devant Pharaon et l'Éternel endurcit le cœur de Pharaon et Pharaon ne laissa point aller les enfants d'Israël hors de son pays.
0: Bien. Ah. C'est l'exposé Zodia, bon Dieu, gracien, est-ce qu'il était basse égyptien en temps de grâce avant de verser jugement?
1: Oui, bon Dieu bas et les Égyptiens, Pharaon, en temps de grâce extraordinaire, puisque la Bible a dit nous encore, Dieu sans tenir compte de tant d'ignorance qu'a invité tous les hommes à se repentir, parce qu'il fixait un jour pour jugement, et jugement l'Égypte est venu là.
0: Alors, on nous lit et Exode et 10, versets 22 à 23. Pour qui ça, bon Dieu, te dit, et tant de grâce là, il t'est accordé pour te réfléchir et puis pour te prendre en bonne décision.
1: Exode 10, 22.
0: Oui.
1: Moïse étendit sa main vers le ciel et il y eut des pestes ténèbres dans tout le pays d'Égypte pendant 3 jours. On ne se voyait pas les uns les autres et personne ne se leva de la place pendant 3 jours. Mais il y avait de la lumière dans les lieux où habitaient les enfants d'Israël.
0: Oui. Ouais. Nous voyons la séparation venue des ténèbres à la lumière.
1: Voilà.
0: Et ça, important. C'est pour raison qu'on a nous pas dit tout le monde qui a accepté Jésus dit dans la vie, au gratien. Eh bien, faut que la différence nette en démarcation. Pour vous qui dans la vérité et puis le clac qui dans les rues, vous ténèbres et pour nous en grande différence. Alors, et l'orgade et avertissement là, ça c'est important puisque texte là dit nous L'Éternel dit Moïse, je ferai venir une plaie sur Pharaon et l'Égypte. Mm-hmm. Ah là, c'était qui ça?
1: Plaie, il peut faire venir là, c'est justement c'est la mort.
0: Ouais.
1: La mort de tous les premiers-nés, hein? Même de Pharaon, de tous les Égyptiens, et puis même il dit, même servante-là qui dormait là. Et puis même les animaux.
0: Les animaux.
1: Premier-nés des animaux.
0: Alors, l'on peut regarder et l'ensemble hein, de la situation, nous croyons que le péché affecté même le monde naturel,
1: le monde animal,
0: le monde animal
1: oui.
0: et toute l'humanité. Voici.
1: Exactement.
0: Alors, par rapport à ça qui a été fait là, et les enfants d'Israël, pas obligés d'être épargnés, écoutez bien. Si yo pas mettez en pratique parole d'Éternel. Alors, qui instruction bon Dieu ba Moïse et puis Aaron avant qu'Israël quitte l'Égypte?
1: Exode 12. Et là, oui. C'est un passage fabuleux. Exode 12.
0: On en allait.
1: L'Éternel dit à Moïse, verset 1, et à Aaron dans le pays d'Égypte, ce mois-ci sera pour vous le premier des mois. Il sera pour vous le premier des mois de l'année. Parlez à toute l'assemblée d'Israël et dites, le dixième jour de ce mois, on prendra un agneau pour chaque famille, un agneau pour chaque maison. Verset 4. Si la maison est trop peu nombreuse pour un agneau, on le prendra avec son plus proche voisin selon le nombre de personnes. Vous compterez pour cet agneau d'après ce que chacun peut manger. Ce sera un agneau sans défaut, mâle, âgé d'un an. Vous pourrez prendre un agneau ou un chevreau. Vous le garderez jusqu'au 14e jour de ce mois. Et toute l'assemblée d'Israël l'immolera entre les deux soirs. On prendra de son sang et l'on mettra sur les deux poteaux et sur les linteaux de la porte des maisons où l'on le mangera. Cette nuit même, on en mangera la chair rôtie au feu. On la mangera avec des pains sans levain et des herbes amères. Vous ne le mangerez point à demi-cuit ou bouilli dans l'eau, mais il sera rôti au feu avec la tête, les jambes et l'intérieur.
0: Verset 10.
1: Vous ne laisserez rien jusqu'au matin, et s'il en reste quelque chose le matin, vous le brûlerez au feu. Quand vous le mangerez, vous aurez vos reins sains et vos souliers liés aux pieds et votre bâton à la main, et vous le mangerez à la hâte, c'est la Pâque de l'Éternel. Cette nuit même, je passerai dans le pays d'Égypte. Je frapperai tous les premiers-nés du pays d'Égypte, depuis les hommes jusqu'aux animaux. J'exercerai des jugements contre les dieux de l'Égypte. Je suis l'Éternel.
0: Verset 13.
1: Le sang vous servira de signe sur les maisons et où vous serez, je verrai le sang, je passerai par-dessus de vous, et il n'y aura point de plaie qui vous détruise quand je frapperai le pays d'Égypte.
0: En ouest, c'est là.
1: Voilà.
0: Et Gratien, et c'est important, ouais. Et ici, alors, bon Dieu, ben, des instructions, pour tuer un agneau, hein, sans défaut, mal âgé d'un an.
1: Poutchi donc, c'est un agneau sans défaut, mal âgé d'un an. Nous allons retourner dans le jardin d'Éden. L'homme péché, bon Dieu fait Adam sacrifier un agneau maintenant pour recevoir, pour s'encouler, pour recevoir le pardon des péchés et garder connexion et puis.
0: Donc, si pas ni effusion de sang, si
1: pas ni pardon,
0: pas ni libération,
1: pas ni libération, pas ni pardon. Donc, sang qui a venu là, un vecteur important, non pas que sang ni pouvoir, un pouvoir quelconque en lui-même,
0: oui,
1: qui pardonne les péchés, mais c'est parole bon Dieu qui a posé là.
0: Alors, pour qui l'autre a offert agneau ou bien chevreau, il était pour sans défaut.
1: Il était pour sans défaut. Et là, nous arrivons maintenant
0: à la
1: belle image, âgé d'un an, et agneau qui a symbolisé Jésus-Christ, le Fils de Dieu, qui vient vivre en vie sans péché, puis permettre sans couler pour le pardon des péchés.
0: Est-ce que nous avons anticosé, Gratien? Oui. Est-ce qu'on y a un texte pour confirmer ça, vous dit là?
1: Eh bien, texte là, c'est Jean qui annonce. Et il dit dans Jean, l'évangile Jean, chapitre 1, verset 29, voici l'agneau de Dieu qui ôte les péchés du monde. Texte à la fin le tour du monde, parce que en latin, on a dit, voici l'agneau de Dieu sous pédolis ou pécatamundis. L'agneau de Dieu qui enlève le péché du monde.
0: Vous devez avoir un bon prêtre, Gratien. Alors, l'on a dit, et en agneau, et ça, important. Et Jésus vini en tant qu'un agneau, et Esaïe. Oui. Ils ont été prophétisés. Puisque les bons dieux ni en Noah qui fait, qui a été mis en prophète.
1: C'est par les prophètes. Et Esaïe 53 qui a présenté nous comme Jésus, l'agneau de Dieu, qui menait comme un brebis niette devant ceux qui l'attendent. Il n'a point ouvert la bouche. Hein. Il a été maltraité, opprimé. Il n'a pas ouvert la bouche, il n'a rien dit.
0: Alors, et Jésus, l'agneau t'a là, mouton là, qui a symbolisé Jésus qui était pour venir.
1: Oui.
0: Jésus vini vraiment. Mais Gratien, pour qui raison, il y a en le monde, le cas célébrer la Pâque, il n'y a pas qu'à célébrer quand la Pâque présentée en dit dans la Bible, c'est crabe fricassé, matoutou crabe, c'est viande cochon, et etc. Tout bagay.
1: Oui. Alors, donc, il faut mettre en tête que nous avons un conflit cosmique. C'est-à-dire en opposition entre bon Dieu et puis Satan, qui est l'auteur du péché, qui menait le péché en Éden, et c'est lui qui est l'auteur du péché dans le ciel. Alors, Satan décide, diable a dit, décide, dit, contrecarré, tout pour bon Dieu. Alors, bon Dieu mettait l'agneau qui a symbolisé garçon, il était pour venir, et sans. Donc, c'était un vecteur, et nous avons tellement l'efficacité du parole mondiale dans ce monde. Tout le monde qui place sang en le linteau, la porte, et puis finette, tout ce monde a la sauve. Donc, mon Dieu, t'es yes, il dit, fais ça. Et si vous faites ça, vous pouvez protéger. Satan, donc, contre toi, tu là. Et donc, il mettait crabe. Il mettait rien qui, dans l'alimentation, tout ça est-il, mon Dieu, d'où? Pas consommer ça parce que ça pas bon pour santé.
0: Donc en fait qui était en fait commémorative
1: et puis préfigurative. Il a commémoré la sortie d'Égypte,
0: événement
1: là, événement là, et puis ensuite il était commémoratif parce que il était qu'à préfigurer maintenant garçon Jésus, mon Dieu qui était venu en la personne de Jésus pour porter le péché.
0: Fait ta là.
1: Oui.
0: Qui établit en Égypte.
1: Oui.
0: Nous, là, qu'a parlé anti-causé pour ces moments bien comprendre.
1: Bien comprendre, oui.
0: Pacte, là, qui célébré en Égypte, là, hein? C'était pour la libération
1: du peuple d'Israël de l'esclavage du carcan du péché en Égypte, et qui est resté 430 ans.
0: Et pour sortir en Égypte.
1: Faut tout tenir sans, elle est là partout.
0: D'accord.
1: Sans aller là pour tout. Parce que bon Dieu dit, après trois jours de ténèbres, il te qu'il voyait le dernier, le dixième. Et chiffre 10 là, qui a venu, un chiffre complet ici, là, tel que bon Dieu révélait toute volonté en 10 paroles.
0: Et fait ça là, il prend accomplissement à qui moment? Parce qu'il te qu'a préfiguré Jésus qui était pour venir, à qui moment il venait authentique et venait réel.
1: À moment il vient réel et puis pratique, c'est là que j'ai vu célébrer le dernier Pâques. Et puis le peuple d'Israël, il célèbre la dernière Pâques. Et puis après, il allait maintenant pour jardin de Gethsémani. Et à de cela, et là, il finit le dernier Pâques là. Dans les éléments Pâques là, il prend des éléments maintenant pour parler le service de communion, c'est ce qu'on appelle l'Eucharistie, le pain et le vin, pour garder la fraternité maintenant et rappeler la mort de Jésus.
0: Donc, là, nous sommes en tel fait, en tel événement, au lieu de nous focaliser comme nous, en les vrais manger, vous voyez monter, nous sommes nous focaliser comme nous, à sous l'agneau de Dieu, Jésus, bon Dieu, vous voyez, pour sauver nous, et c'est pour raison que là, sans y couler, pour sauver et racheter l'humanité tout entière.
1: Alors, juste en virgule, il y a un monde qui bordement, il dit, mon conseil, un grand lecteur de la Bible, ou pas qu'à célébrer la Pâque. Donc, religion pas authentique. Alors, moi, dit comme ça, la Pâque, c'était un événement préfiguratif et puis commémoratif. Commémoratif, c'était pour les autres, préfiguratif, c'était qu'a annoncé Jésus. Or, Jésus est venu, Jésus, c'est lui qui l'avait pas. Christ, notre Pâque de Corinthiens 5, a été immolé. Et par conséquent, donc ça pour nous faire, c'est fait à la santé spirituelle, ben nous, maintenant, nous avons gardé nous d'y commettre le péché, d'y pratiquer le péché, parce que le péché symbolisait le levain.
0: Oui. Alors, nous avons dit que fête là était pour célébrer. Donc, il était ni l'agneau pour être tué.
1: Oui.
0: Il était fait sans couler. Il était ni les herbes amères.
1: C'est à symboliser.
0: Attends, nous, tout bas là. Et puis, il était ni pain sans levain. Petit, trois éléments là, on va aller.
1: Trois éléments là, important. Il était ni l'agneau. Il faut que manger le rôti.
0: Oui.
1: Maintenant, ça brise les oeufs.
0: Et puis, tout.
1: Il y a tout le monde qui a symbolisé vraiment le Christ. Le D'accord. corps symbolisé, le corps de Jésus sans péché qui te caille vini pour recueillir nous. Et c'est la raison pour laquelle Jésus prend le pain sans levain et puis le vin, le fruit de la vigne pour symboliser maintenant la Sainte Cène.
0: Oui.
1: Alors, le pain, le vin, c'est qu'à symboliser le péché. Et le levain qu'a symbolisé le péché. Et c'est pour ça que le pain pour être sans levain, leader. Plat sans laver puis pas gonflé.
0: Oui, il était à symboliser
1: corps Jésus.
0: Corps sainteté Christ
1: oui.
0: qui meurtrit pour pécher nous, c'est ça, Esaïe.
1: C'est pour ça que j'ai vu le vendredi, je dis ou pas manger pain, ou pas manger comme moi, ou pas boire son nom, ou pas ni la viande.
0: Oui, alors nous avons que et nous avons ça que l'agneau, là nous avons parlé de pécha, hein, le sang.
1: Oui.
0: Et là nous avons que c'était signe, non? Le sang, en signe, sur les maisons.
1: Oui.
0: Et puis mon Dieu dit, les mains qui ont
1: sang,
0: oui,
1: le sang vous servira de signe.
0: Mon caille passé,
1: out. Mon caille passé par-dessus.
0: Et c'est ça qu'il n'a pas.
1: Et c'est ça qu'il n'a pas.
0: Passé
1: out.
0: Oui.
1: Voilà.
0: C'est ça
1: qu'il n'a pas.
0: Alors, gracieux, si les Israélites ne pas mettre sans la linteau la porte.
1: Il n'a pas fait même manière que les Égyptiens.
0: Ou soit venu Égyptien qui sauve
1: Israël. Mais bien sûr. Dit Égyptien, maintenant, à cause de l'amour des enfants d'Israël pour les humains, maintenant, ils ont placé leur sang en laisse Égyptien. Ils n'ont pas de même sang. Ni d'autres qui viennent. Maintenant, chez les Égyptiens, chez les Israélites, ils ont entré, ils ont frappé, ils ont entré, ils ont demandé secours, ils ont quitté, ils ont ouvert.
0: On nous prend 1 Corinthiens 5, verset 7, Gratien.
1: Oui.
0: Et ça, important pour nous, ouais, que mon maïla, si nous pas accepter Jésus en disant, lavez-nous, eh bien, nous pas une pièce espoir au salut, parce que c'est Christ qui rachetait nous du propre sang, et puis qui a délivré nous de tout péché, même Jésus t'a là qui vient, hein, c'est même là qui mort, c'est même là qui ressuscité, c'est même là qui monté, et c'est même là qui a viré tout à l'heure.
1: Oui, alors, 1 Corinthiens 5, 7, faites disparaître le vieux levain, afin que vous soyez une pâte nouvelle. Le vieux levain, c'est le péché. Afin que vous soyez une pâte nouvelle, puisque vous êtes sans levain. Car Christ, notre Pâque, a été immolé. Et par conséquent, célébrons la fête. Maintenant,
0: oui.
1: Avec non le vieux levain de la malice, de la méchanceté, mais avec les pains sans levain de la pureté et de la vérité.
0: Eh oui. Alors, Gratien, nous quoi avancer. Alors, qui sa expression t'a là, v'lé dit? Passer le flambeau. Passer le flambeau. Hein?
1: Eh bien, expression t'a là, veut dire nous qu'a lit Exode chapitre 12. Exode 12.
0: Verset 24-28.
1: Oui, alors nous t'es à li machin là, ça. Nous avons passé le flambeau, ça veut dire nous avons porté l'instruction. Bah, ish nous. Exode 12, verset 24, nous lisons.
0: 24-28,
1: alors voilà, nous allons lire. Vous observerez cela comme une loi pour vous et pour vos enfants à perpétuité. Quand vous serez entrés dans le pays que l'Éternel vous donnera selon sa promesse, vous observerez cet usage sacré.
0: Nous allons encore, verset 20.
1: Lorsque vos enfants vous diront « Que signifie pour vous cet usage ?» Vous répondrez « C'est le sacrifice
0: Alléluia.
1: De la Pâque de l'Éternel,
0: Alléluia.
1: En l'honneur de l'Éternel qui a passé par-dessus les maisons des enfants d'Israël en Égypte, lorsqu'il frappa l'Égypte et qu'il sauva nos maisons, le peuple s'inclina et se prosterna. » Passer le flambeau, c'est raconter tiche nous, les enfants d'Israël, tenez ça après, tiche nous, ça l'Éternel réaliser, délivrance, l'Éternel porter baillot, et institution ta là, il mettait ta là, et il dit, il était pour faire de génération en génération à perpétuité.
0: Est-ce que Gratien nous a tort de couper chaînement à présent, de ne pas placer le flambeau dans le caillon? Pour avancer, puisque bon Dieu, c'est la famille, il est sauvé.
1: Mais nous n'y tons, si nous gardons ben, là pour nous. Parce qu'un peuple qui a oigné culture, un peuple qui a oigné mémoire, c'est un peuple qui a condamné à mourir. Maintenant, tous les exploits de l'Éternel réalisés en faveur de nous, nous n'y donc à enseigner à nous, tiche nous de génération en génération pour nous relais, pour savoir qui nous dit bon Dieu.
0: Pour mettre en pratique et puis obéir à tous ces principes-là, là, mon Dieu, mettez-là, grâce à un élément qui est en jeu, puisque quand ça a fait là, Israël toujours captif en Égypte. Donc l'élément important, primordial, c'est F-O-I.
1: Ta foi. Et c'est la foi. Et c'est la foi. Et c'est là où on a la foi, la croyance, qui agit de pair et qui oblige à obéir. Donc le fruit de la foi, c'est l'obéissance. Et c'est pour ça Jacques dit nous que faut tout savoir comme vin qu'on croit de quoi de la foi. Nous pas comment manifester pièces œuvres. Nous une foi qui monte. Nous pas même appeler ça la foi puisque il mort de quoi ça mon dit donc. Mais la foi qui a en harmonie avec les œuvres. Abraham dit nous qu'à quoi en bon Dieu il obéit.
0: Eh oui, on nous fait dernier point en grâce. On nous parler du jugement bon Dieu. Alors pour qui jugement bon Dieu frapper tous les premiers nés d'Égypte.
1: Alors nous disons le texte là, hein? Exode 12 verset 29, nous disons au milieu de la nuit l'Éternel frappa tous les premiers nés dans le pays d'Égypte, depuis le premier né de Pharaon assis sur son trône jusqu'au premier né du captif de sa prison et jusqu'à ce que tous les premiers nés des animaux. Pharaon se leva de nuit, et lui et ses serviteurs et tous les Égyptiens, et il y eut de grands cris en Égypte, car il n'y avait point de maison où il n'y eut point de mort.
0: Alors, Gratien, l'Okagade et l'événement ici, est-ce qu'elle nous peut dire que bon Dieu allait trop raide? Est-ce que bon Dieu usait assez tant de grâce? Puisque Pucci était bas diplé, on nous causait.
1: Pucci, bon Dieu était bas diplé. Diplé. Diplé. Mais diplé, t'as là, bon Dieu, vous voyez, diplé. On est l'Égypte maintenant, à 10 fois. Bon Dieu fait Moïse aller vers Pharaon pour dire libérez peuple moi. Libérez peuple moi. Sinon, ou qu'à rester dans la rébellion, mais malin qu'à y tomber là.
0: Est-ce que chaque plaie à Gratien, c'était un avertissement, un appel à la repentance?
1: C'est un appel à la repentance. C'est pour que le peuple ait pu faire honte, ignorer les dieux, les idoles.
0: Ou quoi mettre l'accent là, un bon point là, pour montrer que c'est mon entendu tellement attachement à des dieux qui ne peuvent pas porter à rien.
1: C'est
0: des croyances imaginaires qui te mettent dans un carcan. Gretez-vous là en noisette, en ténèbres, alors que la lumière vient éclairer les
1: yeux. Exactement, exactement. En fait, combat mon Dieu là, c'était pour combattre les dieux de l'Égypte. Dieu était capable pour demander statue, était capable pour Dieu. Maintenant, et tous les Égyptiens pharaons qui attachaient à Dieu, ils connaissent le malheur. Mon Dieu voyait suffisamment d'avertissement. 10 là, c'est qu'on y bat nous 10 paroles.
0: Oui.
1: Maintenant, pour bat nous en équilibre, pour nous rester droit et connaître volonté.
0: Mon Dieu est tellement bon, Gratien. Il bat les 10 logos, les 10 paroles, les 10 commandements, et il dote nous chaque là. 10 doigts, 10 orteils. Ça veut dire qu'à chaque fois, on regarde 10 doigts, on rappelle quand on dit commandement. Et les quatre premiers commandements, nous avons rappelé ces mots-là. C'est l'amour envers Dieu.
1: Envers Dieu, Dieu. Et les six autres commandements, c'est l'amour envers notre prochain.
0: D'accord. Et souvent, mais bon Dieu, on ne peut pas adorer idole. Exactement. C'est pour les autres, la bon Dieu, là-bas, nous.
1: Les Égyptiens.
0: Mais oui.
1: Ça, c'est les idoles. Parce qu'il dit, tu n'auras pas d'autre Dieu devant ma face. Et tu ne te feras point d'image d'idole.
0: Et souvent, mais bon Dieu, obligé de quitter les ténèbres pour aller adorer à
1: le jour
0: le sabbat. Le sabbat.
1: Mm-hmm. Ouais.
0: Et le restant,
1: le restant,
0: pas dire, mais bon Dieu, et pour pas mes prochains.
1: Ouais, c'est ça.
0: Oui, voilà. Oui. Alors, nous arrivons en dit d'antan, et tout le monde allait faire ça, il l'a fait, mais qui conseille on y là par rapport à ça, Bible a présenté nous aujourd'hui à l'agneau.
1: Mm-hmm. Ouais. Concernant l'agneau. Donc, nous a dit que tout le monde, maintenant, le monde, même quand là nous vivons dans là, maintenant, il a allé vers la fin. Et c'est par la fin le monde qui a été détruit. Mais bon Dieu, voyez Jésus-Christ, l'agneau de Dieu. Et il voyait sang pour pardonner nous, pécher nous, pour nous soit sauvés, sortis du monde là, pour nous pas périr et puis monde là. Mais Jésus parle, personne ne périt, mais il veut que tout le monde accède à la repentance et nous le sang.
0: Oui, nous savons que bon Dieu frappait les premiers-nés des enfants d'Égypte, parce qu'en réalité, chaque premier-né des Égyptiens sont fierté en disant foyer yo, et c'est eux qui a présenté la relève pour maintenir l'Égypte. Dans les ténèbres.
1: Pour maintenir l'Égypte dans les ténèbres. Et par contre, tous les premiers-nés en Israël, maintenant qu'ils recevaient la bénédiction, et sont portant lumière, les autres qui
0: sont consacrés à l'éternel.
1: Les autres pour attacher, si l'on, maintenant, exemple, les parents rabbins.
0: Sans laisser ça, nous avons fini, Gratien. Nous avons dit tout le monde qu'on nous fait, mon Dieu, confiance. Et Jésus vini, le temps marqué par lui avant Jésus-Christ, après Jésus-Christ, c'est pas la peine de rester dans les traditions, dans des dieux que nous avons inventés ou présentés nous, mais en rester dans dans véritable et vérité. L'Éternel, c'est lui qui crée nous, c'est lui qui rachète nous par Jésus-Christ, et c'est lui qui sauve nous, et vini libérer nous en bas joue pression montala, tirer nous en l'Égypte montant. Pour passer nous en disant l'éternité Canaan céleste.
1: Mais bon Dieu, voyez lumière dans nous, nous pas résister.
0: Pas repousser. Papa Dieu, merci pour l'intelligence ou ban nous et puis instruction aujourd'hui concernant la Pâque. C'est Jésus, l'agneau. Quittez-nous. Mettez toute foi nous en disant confiance nous et puis pour nous vivre en la vie, en relation et puis Christ par rapport à Bible. Parole, mon Dieu, et que l'on Jésus qui a viré, il qui a rassemblé tous les rachetés, tout le monde qui a accepté comme Seigneur et Sauveur, et nous qui vivons l'éternité, c'est prier moi en nom Jésus. Amen.

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Chers amis auditeurs, bonjour. Le texte que je vais partager avec vous aujourd'hui, c'est une promesse qui se situe dans Lamentations de Jérémie 3, les versets 22 et 23. Les bontés de l'Éternel ne sont pas épuisées, ses compassions ne sont pas à leur terme. Elles se renouvellent chaque matin. Oh, que ta fidélité est grande! Nous reconnaissons que les bontés de l'Éternel ne sont pas épuisées, que ses compassions ne sont pas à leur terme et qu'elles se renouvellent chaque matin. Pour cela, nous nous écrions « Oh, que ta fidélité est grande !» Chaque matin, les bontés de l'Éternel se renouvellent chaque matin. Même dans les situations les plus difficiles, nous avons la preuve du renouvellement des bontés de l'Éternel. Et nous ne pouvons que nous écrier « Oh, que ta fidélité est grande !» En y réfléchissant bien, chers amis auditeurs, nous savons que les compassions de l'Éternel se renouvellent chaque matin. Parce que, après une journée bien remplie, où nous avons travaillé, où nous nous sommes déplacés, où nous avons dépenser de l'énergie physique, mais aussi des fois psychologique, où nous nous sommes vraiment donnés. Nous sommes rentrés chez nous, nous nous sommes un petit peu reposés, nous avons pris notre repas du soir, beaucoup empiété sur les heures du sommeil et nous sommes allés au lit. Nous sommes allés au lit, après quelques minutes, nous nous sommes endormis. Nous nous sommes endormis. Nous avons dormi toute la nuit, inconscients de tout ce qui se passe autour de nous. Et le matin venu, à l'heure habituelle, nous sommes réveillés. Nous croyons que nous nous sommes réveillés nous-mêmes. Mais c'est l'Éternel qui a usé de compassion envers nous et qui nous a réveillés, qui nous a offert la possibilité de voir un nouveau jour. Nous sommes heureux de ne pas faire partie de ce grand nombre de personnes qui n'ont pas eu le privilège de se réveiller. Et non seulement nous sommes réveillés, mais nous sommes réveillés en possession de nos moyens. Nous pouvons voir, entendre et nous déplacer. C'est une grâce de Dieu. C'est une preuve de sa bonté et de ses compassions. Et nous voyons là qu'elle se renouvelle chaque matin, parce que chaque matin, nous, non seulement nous, mais aussi les autres membres de notre famille, ceux qui sont près de nous, mais ceux qui sont aussi au loin, se réveillent. Les bontés de l'Éternel se renouvellent chaque matin. Nous avons tellement l'habitude de croire que tout ce qui nous arrive de bien va de soi, que nous ne réalisons pas combien dans

chaque petit détail de notre vie, les bontés de l'Éternel interviennent. Nous sommes bénéficiaires de ses compassions envers nous. Chaque matin, chaque jour, par exemple, Lindy a passé toute la journée d'hier avec un mal de tête. Un mal de tête horrible que les comprimés n'arrivent pas à soulager. Elle a souffert, il a fallu éteindre les lumières, rester allongée, ne pas bouger, ne pas pouvoir manger, mais boire quand même un peu d'eau, difficilement, mais arriver à boire un peu d'eau. Pour si toutefois elle a une envie de vomir, pour qu'il y ait quelque chose sur son estomac. Elle a passé la journée à souffrir. À la tombée de la nuit, la douleur est encore là, un peu atténuée, mais elle est encore là. Elle est dans le lit, la tête dans l'oreiller et souffrant. Elle demande à Dieu de venir à son secours, de permettre que la douleur se calme afin qu'elle puisse s'endormir. Mais la douleur est là. Lindy, toujours douloureuse, s'apprête à passer la nuit. Lindy ne saurait dire à quel moment la douleur s'est atténuée vraiment et à quel moment elle s'est endormie. Mais cela s'est passé. La douleur n'a plus été là et elle a pu s'endormir. Et le matin, elle s'est réveillée sans douleur. Elle a pu bénéficier de cette promesse de Dieu. Les bontés de l'Éternel ne sont pas épuisées, ses compassions ne sont pas à leur terme, elles se renouvellent chaque matin. Ce matin, quand Lindy s'est réveillée, elle a pu bénéficier des compassions de Dieu, ne pas avoir mal à la tête et pouvoir vivre une journée normale. Ce que les comprimés n'ont pas pu faire, la grâce de Dieu l'a fait. Le mal s'est atténué, a finalement cessé et elle a pu commencer une journée paisible. Josh s'est présenté à l'examen du permis de conduire pour la troisième fois. Il était convaincu que cette fois-ci, il allait réussir. Mais une fois encore, il a échoué. Une fois encore, il n'a pas conduit d'une manière satisfaisante. Josh est rentré chez lui, découragé. Il se demande quoi faire. Il a déjà dépensé beaucoup d'argent pour l'obtention de ce permis et chaque fois, il échoue. Il se demande, est-ce qu'un jour il pourra avoir ce permis de conduire dont il a besoin pour trouver plus facilement un emploi? Josh avait du mal à s'endormir cette nuit-là parce que toutes sortes de pensées traversaient son esprit. Il se demandait où il allait trouver l'argent nécessaire pour prendre d'autres cours de conduite et se représenter à l'examen. Les pensées tourbillonnaient dans sa tête et il ne savait quoi faire. Mais Josh s'est rappelé le texte. Les bontés de l'Éternel ne sont pas épuisées, ses compassions ne sont pas à leur terme. Elle se renouvelle chaque matin. Il a dit « Merci Seigneur de m'avoir mis ce texte à l'esprit. C'est vrai que tes bontés ne sont pas épuisées et que tes compassions ne sont pas à leur terme. Donc, je vais aller me coucher et je suis assurée que le matin venu, je verrai ta bonté manifestée envers moi. » Josh a dormi. Et il s'est réveillé. Il voit son grand-père et il lui raconte sa situation. Il lui dit comment, encore une fois, il a échoué à son examen et il ne sait pas comment il fera pour se présenter une nouvelle fois. Et son grand-père lui dit, « Ne t'en fais pas, Josh, ne t'en fais pas. Papy va t'aider. Tu vas prendre quelques cours
Nous allons prier ensemble et je suis sûre que cette fois, tu pourras réussir ton examen. Josh est content. Il remercie Dieu de lui avoir permis de s'approprier ce texte et de voir sans délai la réalisation de la promesse dans sa vie. Combien de fois, chers amis auditeurs, vous est-il arrivé d'aller vous coucher avec un problème insoluble à l'esprit, de dormir et le matin au réveil, d'avoir comme un éclair la réponse que vous cherchiez depuis tout ce temps? Les bontés de l'Éternel ne sont pas épuisées. Ses compassions ne sont pas à leur terme. Elles se renouvellent chaque matin. Il suffit d'y croire et de lui faire confiance. Je vous invite à la prière. Notre Dieu, notre Père, nous venons te dire merci en ce moment parce que tes bontés se renouvellent envers nous chaque matin. Chaque matin, tu nous réveilles, tu nous fais don d'un nouveau jour que nous pourrons utiliser pour te rendre gloire et aussi pour vaquer à nos occupations diverses. Tu nous soutiens pendant cette journée, tu nous accompagnes dans nos besoins. Merci, notre Dieu, notre Père. Merci parce que tes compassions ne sont pas à leur terme. La source de tes bienfaits ne se tarit pas. Tu en as pour nous chaque jour. Merci pour cela. Donne-nous, notre Dieu, notre Père, d'y croire. Permets-nous de placer en toi notre confiance, de nous abandonner entre tes mains, de compter sur toi, de croire en toi, afin que nous voyions tes promesses se réaliser dans nos vies. Fais-nous cette grâce, notre Dieu, notre Père. Nous te prions dans le nom de Jésus, ton bien-aimé Fils, et pour ta gloire. Amen. Je vous souhaite de passer une bonne journée dans la bonté de Dieu et je vous dis à demain.

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Voilà, il est vivant. Il est vivant et bien sûr c'est du Christ que l'on parle, c'est la très belle et très longue histoire de la résurrection de Christ, donc interprétée par Johnny Cash dans une interprétation de country music, folk music, revisitée peut-être aussi par les moyens techniques que ce prodigieux chanteur peut avoir à sa disposition. Alors nous avions terminé notre émission la dernière fois par un chant de Johnny Cash, Just as I am, tel que je suis, prends-moi Seigneur, je viens Seigneur. Et nous avons donc commencé cette émission pour faire le lien avec un autre chant de Johnny Cash, He's Alive, il est vivant. Et nous voulons un petit peu par cela présenter un petit peu d'autres chants par des chanteurs beaucoup moins connus que Johnny Cash, qui est peut-être l'un des grands maîtres de la country music, et montrer que tous les rythmes, toutes les musiques sont bonnes pour chanter l'évangile et pour chanter le Seigneur. Et c'est ainsi que je vous propose maintenant une composition de Tom Coombs et de Tom Stipe, interprétée par le chanteur George Highfield, et le titre en est A Single-Minded Message to a Double-Minded Man, un simple message à un homme jouant un double jeu. Et les paroles sont celles-ci: bien il va à l'église tous les dimanches, il fume, il boit, il jure, et cela pendant 6 jours de la semaine, et puis il ne parle jamais de l'homme qui se trouve là-haut. Vous voyez, Jésus, c'est l'homme, c'est également donc quelqu'un qui est proche de chacun de nous et des préoccupations justement de tous ces cow-boys, il faut bien le dire. Il ne sait pas que ses jours sont comptés. Il ne parle que de ses plans. C'est un simple message, un homme qui a deux façons de voir les choses. Il ne pense jamais de lui en tant qu'homme faible. Il est fier, et Dieu n'aime pas les hommes fiers. Il préfère les hommes humbles. Et si tu donnes ton cœur à Dieu et ton esprit et ton âme, eh bien ta fortune t'appartient, puisque Dieu te bénira et que ton cœur pourra ensuite aller vers lui. Et puis voilà, c'est donc l'histoire de cet homme fier qui finalement arrive à comprendre le message de Dieu et qui arrive à lire The Good Book, la bonne parole, et qui réserve donc ses prières pour Dieu. Alors tout de suite, George.

Eh bien voilà, nous venons d'entendre Patty Shawer, que vous ne connaissiez peut-être pas. C'est une grande choriste et c'est surtout une soliste excellente qui nous interprétait Stop, Look and Listen. Arrête-toi, écoute et regarde ce que Jésus a à te dire. Le temps vient de découvrir qu'il n'y a que deux chemins dans lesquels s'engager et que lorsque le choix s'impose, eh bien il ne faut pas le faire seul. Alors arrête-toi et puis écoute et entends, regarde ce que Jésus a à te dire et puis prends la bonne voie. Voilà, quel est le profit que tu peux avoir si tu gagnes le monde mais si tu perds ton âme? Ce sont le sens de, ce sont les paroles de ce chant, non pas le sens mais les paroles mêmes que je viens de traduire. Effectivement, ce sont des paroles évangéliques. Avant, nous avions entendu un autre interprète, c'était Richie Furay. Qui nous interprétait « Search me, O God »,« Cherche-moi, Dieu, Seigneur, et connais mon cœur, éprouve-moi, connais mes pensées, et puis penses-tu que je suis aussi faible, aussi méchant que ça, et puis conduis-moi, prends-moi par la main, et conduis-moi sur le chemin. » Et ensuite, bien sûr, après le refrain, eh bien, c'est « Tu m'as cherché, tu m'as trouvé, et tu as connu mes pensées de si loin. » Et tu connais toutes mes façons d'être. Nous allons entendre maintenant, pour terminer cette émission, deux chants interprétés encore par deux solistes différents. La première est de George Highfield, que vous avez entendu chanter, qui compose également, mais ce chant ne sera pas interprété par lui, mais par un guitariste qui est également un chanteur, qui s'appelle Steve Hill. Et le deuxième chant de John Fowler, qui a beaucoup écrit de cantiques et de chants, sera interprété par Carter Robertson. Ce sont deux chanteurs que vous ne connaissez vraisemblablement pas et que je vous propose. Alors le premier texte qui s'intitule « Not enough », « Ne pas assez », « Il n'y a pas assez de mots pour expliquer ce que je ressens pour Jésus et l'amour que j'ai pour Jésus ». Et cela est réellement vrai. Il n'y a pas assez de chants, il n'y a pas assez de voix pour chanter les louanges du Seigneur, de Jésus-Christ, le Roi. Et puis ensuite, c'est le refrain, il faut chanter les louanges du Seigneur, il faut louer le Seigneur au plus haut, etc. Ça, ce sont un premier chant. Et le deuxième, que j'aime beaucoup par ses paroles, et je vous l'offre pour terminer cette émission, il s'intitule « The Best », le meilleur. J'aimerais écrire le chant des chants, vous convaincre que vous devriez venir avec, mais probablement que je ne vivrai pas assez longtemps, et pourtant Jésus est mort pour vous. Et puis le refrain, de toutes les choses que je peux vous dire, eh bien la plus importante c'est que Dieu vous aime. Je peux le dire du fond de mon cœur, je ne sais que c'est la vérité, je peux dire seulement que Dieu vous aime et qu'il a envoyé son Fils unique comme preuve vivante. Voilà, ce sont donc ces paroles que je vous offre, chantées bien sûr en anglais par des chanteurs de country music qui nous chantent du gospel.

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2: Jeudi 13 août. Foi, espérance et amour. Jusque-là, nous avons appris que l'amour est patient, bon, joyeux, résilient, confiant, plein d'espoir et persévérant, parce que Jésus est tout cela. Une fois que nous voyons ces qualités en Jésus, l'étape suivante consiste à l'imiter. C'est ce que Paul souhaitait pour les Corinthiens. Cependant, si nous enlevons le « n'est pas » dans les 8 caractéristiques négatives de l'amour, nous obtenons une assez bonne description du comportement des Corinthiens au sein de leur cercle d'église. Ils sont envieux, vantards, arrogants, grossiers, égoïstes, facilement offensés, et ils cherchent à voir ce que les autres font de mal. Paul adapte les verbes qu'il utilise à la situation corinthienne. Verlin dit Verbrugge, 1 Corinthians, dans The Expositor's Bible Commentary, Romans Galatians, édition révisée, Grand Rapids, M.I. Zondervan, 2008, page 372. Les Corinthiens avaient beaucoup à apprendre, et nous aussi. Après avoir décrit ce que l'amour fait et ce qu'il ne fait pas, Paul conclut cette partie en soulignant la nature éternelle de l'amour afin d'encourager la pratique de l'amour véritable. Un jour, les prophéties ne seront plus nécessaires. Nous parlerons la même langue, et la connaissance humaine imparfaite laissera place à une toute nouvelle connaissance de Dieu. 1 Corinthiens 13, verset 12. Les dons de l'Esprit cesseront quand ils auront accompli leur but. 1 Corinthiens 13, verset 10. L'amour n'aura pas de fin. 1 Corinthiens 13, verset 8, version Semeur. De même, quand Christ reviendra, la foi laissera la place à la vue. 2 Corinthiens 5, verset 7. Et ce que nous avons tant espéré deviendra réalité. Romains 8, verset 24. Par-dessus tout, l'amour perdurera comme un emblème du caractère de notre Dieu trinitaire. Pourtant, en un sens, la foi et l'espérance dureront également éternellement. La foi, en tant qu'espérance du salut, Romains 15, des versets 4 à 13, et l'espérance, ce désir et cette attente de nouvelles joies et connaissances sur la nouvelle terre marqueront à jamais l'expérience des rachetés. Mais l'amour, l'amour de Dieu, prévaudra éternellement. Très bientôt, nous verrons notre Seigneur face à face. 1 Corinthiens 13, verset 12. En attendant ce jour, nous sommes censés définir nos vies selon ces trois vertus, foi, espérance et amour, qui représentent la plénitude de la vie chrétienne à travers l'Esprit. C'est pourquoi elles étaient souvent citées parmi les chrétiens. Romains 5, des versets 1 à 5, Galates 5, les versets 5 et 6, Éphésiens 1, verset 15, 18 et 4, de 1 à 5. L'amour, cependant, est la plus grande des trois. Après tout, c'est la seule vertu utilisée pour décrire la nature même de Dieu. 1 Jean 4, verset 8. Méditez sur la déclaration « Dieu est amour ». Comment comprendre exactement ce que cela signifie? Même si nous ne pouvons en saisir que partiellement le sens, pourquoi cette expression est-elle une si bonne nouvelle pour nous?
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Sur la terre comme au ciel, il voyait Dieu. Dans la prière comme dans la misère, il trouvait Dieu. Il dérangeait, il redressait, il dénonçait, il annonçait les prophètes.

Témoignage pour l'Église, volume 1er, chapitre 92, Sainteté des commandements de Dieu. En janvier 1875, en s'adressant à Frère K, l'auteur dit « Très honoré, Frère K, mon attention a été attirée sur les obstacles qui empêchent la spiritualité de l'Église de se développer. L'Esprit de Dieu est contristé parce que la vie de beaucoup laisse à désirer. Leurs œuvres ne sont pas en harmonie avec la foi qu'ils professent. Le jour du repos n'est pas observé comme il devrait l'être. Chaque semaine, le Seigneur est frustré d'une partie du temps qui lui revient au début et à la fin du sabbat. Les heures qui devraient être destinées à la méditation et à la prière sont consacrées aux travaux séculiers. Dieu a donné ses commandements non seulement pour qu'on y croit, mais pour qu'on les observe. Lorsque Jéhovah posa les fondements de la terre, il revêtit toutes choses de magnificence et il pourvut aux besoins de l'homme. Après avoir créé les merveilles de la terre et de la mer, il institua le sabbat. Il le bénit et le sanctifia, parce qu'en ce jour, il se reposa de toutes ses œuvres. Le sabbat a été fait pour l'homme. Et Dieu désire que, ce jour-là, nous mettions de côté nos travaux, comme lui-même s'est reposé après les 6 jours de la création. Ce qui révèle les commandements de Jéhovah, après avoir compris l'importance du 4e précepte du décalogue, s'y conformeront sans s'arrêter aux impossibilités ou aux convenances. Dieu a fait l'homme à son image et lui a donné l'exemple en observant le 7e jour qu'il a sanctifié. Il veut que l'homme l'adore en ce jour et ne se livre à aucun travail séculier. Celui qui méprise le 4e commandement, après en avoir compris les obligations, ne sera pas tenu pour innocent aux yeux de Dieu. Frère K, vous connaissez les exigences de Dieu à l'égard du sabbat, mais vos œuvres ne concordent pas avec la foi que vous professez. Votre influence rejoint celle des incroyants, transgresseurs comme vous de la loi de Dieu. Quand les circonstances semblent l'exiger, vous violez sans scrupule le 4e commandement. Pour vous, l'observation de la loi de Dieu est affaire de convenance. Vous obéissez selon que votre travail ou vos inclinations vous le commandent. Ce n'est pas là honorer le sabbat comme une institution sacrée. Vous attristez ainsi l'Esprit de Dieu et vous déshonorez votre Rédempteur. Dieu n'accepte pas d'obéissance partielle. Une obéissance partielle du commandement du sabbat n'est pas acceptée par le Seigneur. Elle a un effet plus déplorable sur les pécheurs que si vous ne faisiez pas profession d'observer le 7e jour. Ceux-ci s'aperçoivent que votre vie contredit votre croyance et ils perdent confiance dans le christianisme. Le Seigneur veut bien dire ce qu'il dit, et l'homme ne peut mettre de côté impunément ses commandements. L'exemple d'Adam et d'Ève en Éden devrait suffire pour nous avertir du danger que l'on court en désobéissant à la loi divine. Le péché commis par nos premiers parents, en écoutant les tentations spécieuses de l'ennemi, amena une foule de maux dans le monde et obligea le Fils de Dieu à quitter les cours célestes pour venir occuper une humble place ici-bas. Ceux-là même qu'il était venu sauver l'ont insulté, rejeté, crucifié. Quel prix infini a coûté la désobéissance du jardin d'Éden!
la majesté du ciel fut sacrifiée pour sauver l'homme du châtiment mérité par son crime. Le Seigneur ne prendra pas à la légère non plus, aujourd'hui, la transgression de sa loi que lorsqu'il prononça sa sentence contre Adam. Le Sauveur du monde élève la voix pour protester contre ceux qui considèrent les commandements divins avec indifférence. Il dit, « Celui donc qui supprimera l'un de ses plus petits commandements et qui enseignera aux hommes à faire de même, sera appelé le plus petit dans le royaume des cieux. Mais celui qui les observera et qui enseignera à les observer, celui-là sera appelé grand dans le royaume des cieux. Nos vies témoignent pour ou contre la vérité. Si vos œuvres semblent justifier de son péché le transgresseur, si votre influence le conduit à violer les commandements de Dieu, alors, non seulement vous êtes vous-même coupable, mais vous portez à un certain degré la responsabilité des erreurs des autres. Au début même du quatrième précepte, Dieu dit « Souviens-toi, sachant que l'homme, au milieu de ses soucis et de ses perplexités, serait tenté de s'excuser en ne se conformant pas à toutes les exigences de la loi ou dans la fièvre des affaires, d'oublier l'importance du commandement. Tu travailleras 6 jours et tu feras tout ton ouvrage, l'ouvrage de chaque jour, pour ton profit, pour ton plaisir. » Ces paroles ne sauraient être plus explicites. Elles ne peuvent être mal comprises.

Frère K, comment osez-vous transgresser un commandement si solennel et si important? Le Seigneur aurait-il fait une exception pour vous? Vous a-t-il dispensé d'obéir à la loi qu'il a donnée au monde? Vos transgressions seraient-elles omises dans le livre du ciel? Excusera-t-il votre désobéissance lorsque les nations comparaîtront devant lui au jour du jugement? Ne vous trompez pas vous-même en pensant que votre péché ne recevra pas son châtiment. Votre transgression sera punie par la verge, parce que vous avez reçu la lumière et que vous avez fait le contraire de ce que celle-ci vous indiquait. Le serviteur qui, ayant connu la volonté de son maître, n'a rien préparé, n'a pas agi selon sa volonté, sera battu d'un grand nombre de coups. En janvier 1875, en s'adressant à Frère K, l'auteur dit: Très honoré, Frère K, mon attention a été attirée sur les obstacles qui empêchent la spiritualité de l'Église de se développer. L'Esprit de Dieu est contristé parce que la vie de beaucoup laisse à désirer. Leurs œuvres ne sont pas en harmonie avec la foi qu'ils professent. Le jour du repos n'est pas observé comme il devrait l'être. Chaque semaine, le Seigneur est frustré d'une partie du temps qui lui revient au début et à la fin du sabbat. Les heures qui devraient être destinées à la méditation et à la prière sont consacrées aux travaux séculiers. Dieu a donné ses commandements non seulement pour qu'on y croie, mais pour qu'on les observe. Lorsque Jéhovah posa les fondements de la terre, il revêtit toutes choses de magnificence et il pourvut aux besoins de l'homme. Après avoir créé les merveilles de la terre et de la mer, il institua le sabbat. Il le bénit et le sanctifia, parce qu'en ce jour, il se reposa de toutes ses œuvres. Le sabbat a été fait pour l'homme. Et Dieu désire que, ce jour-là, nous mettions de côté nos travaux, comme lui-même s'est reposé après les 6 jours de la création. Ce qui révèle les commandements de Jéhovah, après avoir compris l'importance du 4e précepte du décalogue, s'y conformeront sans s'arrêter aux impossibilités ou aux convenances. Dieu a fait l'homme à son image et lui a donné l'exemple en observant le 7e jour qu'il a sanctifié. Il veut que l'homme l'adore en ce jour et ne se livre à aucun travail séculier. Celui qui méprise le 4e commandement, après en avoir compris les obligations, ne sera pas tenu pour innocent aux yeux de Dieu. Frère K, vous connaissez les exigences de Dieu à l'égard du sabbat, mais vos œuvres ne concordent pas avec la foi que vous professez. Votre influence rejoint celle des incroyants, transgresseurs comme vous de la loi de Dieu. Quand les circonstances semblent l'exiger, vous violez sans scrupule le 4e commandement. Pour vous, l'observation de la loi de Dieu est affaire de convenance. Vous obéissez selon que votre travail ou vos inclinations vous le commandent. Ce n'est pas là honorer le sabbat comme une institution sacrée. Vous attristez ainsi l'Esprit de Dieu et vous déshonorez votre Rédempteur. Dieu n'accepte pas d'obéissance partielle. Une obéissance partielle du commandement du sabbat n'est pas acceptée par le Seigneur. Elle a un effet plus déplorable sur les pécheurs que si vous ne faisiez pas profession d'observer le 7e jour. Ceux-ci s'aperçoivent que votre vie contredit votre croyance et ils perdent confiance dans le christianisme. Le Seigneur veut bien dire ce qu'il dit.
et l'homme ne peut mettre de côté impunément ses commandements. L'exemple d'Adam et d'Ève en Éden devrait suffire pour nous avertir du danger que l'on court en désobéissant à la loi divine. Le péché commis par nos premiers parents, en écoutant les tentations spécieuses de l'ennemi, amena une foule de maux dans le monde et obligea le Fils de Dieu à quitter les cours célestes pour venir occuper une humble place ici-bas. Ceux-là même qu'il était venu sauver l'ont insulté, rejeté, crucifié. Quel prix infini a coûté la désobéissance du jardin d'Éden! La majesté du ciel fut sacrifiée pour sauver l'homme du châtiment mérité par son crime. Le Seigneur ne prendra pas à la légère non plus, aujourd'hui, la transgression de sa loi que lorsqu'il prononça sa sentence contre Adam. Le Sauveur du monde élève la voix pour protester contre ceux qui considèrent les commandements divins avec indifférence. Il dit: celui donc qui supprimera l'un de ses plus petits commandements et qui enseignera aux hommes à faire de même sera appelé le plus petit dans le royaume des cieux. Mais celui qui les observera et qui enseignera à les observer, celui-là sera appelé grand dans le royaume des cieux. Nos vies témoignent pour ou contre la vérité. Si vos œuvres semblent justifier de son péché le transgresseur, si votre influence le conduit à violer les commandements de Dieu, alors, non seulement vous êtes vous-même coupable, mais vous portez, à un certain degré, la responsabilité des erreurs des autres. Au début même du quatrième précepte, Dieu dit: souviens-toi, sachant que l'homme, au milieu de ses soucis et de ses perplexités, serait tenté de s'excuser en ne se conformant pas à toutes les exigences de la loi ou dans la fièvre des affaires, d'oublier l'importance du commandement. Tu travailleras 6 jours et tu feras tout ton ouvrage, l'ouvrage de chaque jour, pour ton profit, pour ton plaisir. Ces paroles ne sauraient être plus explicites. Elles ne peuvent être mal comprises.

Frère K, comment osez-vous transgresser un commandement si solennel et si important? Le Seigneur aurait-il fait une exception pour vous? Vous a-t-il dispensé d'obéir à la loi qu'il a donnée au monde? Vos transgressions seraient-elles omises dans le livre du ciel? Excusera-t-il votre désobéissance lorsque les nations compariront devant lui au jour du jugement? Ne vous trompez pas vous-même en pensant que votre péché ne recevra pas son châtiment. Votre transgression sera punie par la verge, parce que vous avez reçu la lumière et que vous avez fait le contraire de ce que celle-ci vous indiquait. Le serviteur qui, ayant connu la volonté de son maître, n'a rien préparé, n'a pas agi selon sa volonté, sera battu d'un grand nombre de coups.

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5: 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Bonjour à toutes, hein, bonjour à tous. Nous sommes le jeudi 13 août 2026. Il est 5h passées de 54 minutes. Hein. Les nouvelles du temps pour cette journée. Le soleil s'impose assez largement, même si l'on peut exclure une brève averse. Le soleil s'est levé à 5h50 pour se coucher à 18h32. Notons les marées. Marée basse 10h12, 21h34 et haute mer 2h46 et 16h47.
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5: Très content de vous retrouver ce matin. Nous sommes ensemble jusqu'à 9h pour ce réveil matinal. Les différents rendez-vous. Premier rendez-vous, 6h avec Méditons, Méditons. 6h15, la thématique du jour en créole. 6h30, la petite réflexion. 6h40, le podcast. Voilà les différents rendez-vous pour cette première heure. Oui, il y a une passion. Bon réveil à vous et excellente journée sur RVM.

faire le matin en se réveillant, c'est de louer le Seigneur pour lui dire merci, merci pour le souffle de vie, merci le fait que je peux me lever, je peux voir, je peux entendre, je peux toucher, je peux sentir. Voilà, c'est tous les sens de la vie. Alors, ce matin, première chose à faire en vous réveillant, dites merci Seigneur, je te loue pour tout cela. Dans une minute, il sera 6h, nous allons retrouver Méditons, Méditons.

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1: C'était Il y a une passion, interprété par le groupe Aza Voice. Vous écoutez RVM, il est pratiquement 6 heures. Que vous soyez en Grande-Terre, Master, Our, vers les dépendances, Désirade, Marie-Alentin, Les Saintes, ou encore plus loin, en nous écoutant sur www.radiovimeilleur.com. Vous êtes les bienvenus en ce jeudi 13 août.
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0: Je réussissais dans le monde des affaires. C'était ma 25e année à la Chambre de commerce et j'allais de succès en succès. J'éprouvais un sentiment d'exaltation à frayer avec les chefs d'entreprise du commerce et de l'industrie, les membres de professions libérales, les stars de cinéma et de télévision et surtout les leaders politiques régionaux et nationaux. Pourtant, je n'étais pas heureux. J'avais une épouse belle et aimante, 4 enfants magnifiques, un travail passionnant et des assistants qui faisaient mon travail au bureau. Certains diraient que j'avais réussi, mais le bonheur ne faisait pas partie de ma vie. Oh, j'avais la satisfaction d'avoir réussi bien des projets, mais j'étais agitée et déprimée. Le stress était énorme, destructeur. Je n'étais ni un père, ni un mari, ni un chrétien aimant. J'étais trop occupée pour consacrer du temps à ma famille ou à Dieu. Bien que des gens aient prié pour moi pendant cette période, je ne le savais pas ou m'en moquais. Il me semblait être pris dans un tourbillon de succès qui me déprimait et auquel je n'avais pas la force de résister. Puis, en 1973, ma femme et moi suivîmes un séminaire sur la prière qui révolutionna ma vie. J'avais lu la Bible. Je l'emmenais à l'église. Je connaissais toutes ces histoires familières. J'avais une bonne connaissance des doctrines. Et je priais tous les jours de courtes prières du type « S'il te plaît » et « Merci ». Mais je ne reliais jamais la Bible à la prière. Jamais je n'avais lu la parole de Dieu en me concentrant sur ses promesses, en acceptant ce qu'elle disait comme des messages personnels, en y croyant et en les réclamant pour moi. Je décidai de faire une expérience. En cherchant une promesse qui répondrait à mon besoin, je tombai sur Ézéchiel 36, versets 26 et 27. Du plus profond de mon cœur, insatisfait, je criai à Dieu. « Seigneur, donne-moi un cœur nouveau et un esprit nouveau. » C'est ce qu'il fit. Des changements prirent place dans ma vie et l'espoir naquit en moi pour la première fois depuis des années. Mes prières n'étaient plus comme des paroles en l'air. Elles gagnèrent en concentration et en précision. Des miracles commencèrent à se produire et je ne fus jamais le même depuis. Je découvris que la parole de Dieu était un manuel d'instruction pour mener une vie pleine de joie et de paix. Il suffit seulement de l'accepter, de le croire et de s'en saisir. Chers auditeurs, vivez-vous une existence remplie de hauts et de bas, sans pouvoir vous sortir du marasme? Pourquoi ne pas prendre Dieu au pied de la lettre en vous saisissant de sa promesse de vous donner un esprit nouveau? Vous verrez votre vie changer.
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2: Oh, et bam, méditons qui revient durant cette journée.
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2: Bon réveil à vous. Oui, bon réveil. Je sais que certains vont travailler aujourd'hui, d'autres vont rester un peu plus longtemps au lit pour faire la grasse matinée, surtout si vous êtes en vacances. Vous savez que les jours filent. Il y a certaines personnes qui sont déjà reparties vers l'Hexagone. D'autres sont là encore pour quelques jours. Profitez bien de la mer. Profitez bien de la rivière. En tout cas, nous, ici à RVM, on continue avec Stéphanie Alliard. J'avance.

question t'est posée. Si ton Dieu est pour toi, qui sera contre toi? Qui pourra t'empêcher d'avancer? La question t'est posée. Quelle est ta réponse ?

0: Oui, ouais, c'est ça. Si Dieu est avec moi, personne ne pourra m'arrêter puisque avec Dieu, j'avance. 6h10, dans 5 minutes, on retrouve la thématique du jour en créole. Dans la vie, trois choses que nous ne devons pas perdre. La patience, l'espoir, la dignité. Trois choses qui peuvent nous détruire. Le regret, l'orgueil, la rage. Trois choses qui ne reviennent jamais. Le temps, les mots, les opportunités. Trois choses d'une grande valeur. L'amour, l'amitié et la confiance. Et enfin, trois choses difficiles à dire. Je t'aime, je te pardonne, aide-moi.
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0: Maria Adé, juste avant de retrouver la thématique en créole. La lumière du monde.

0: Mariadé, tu es le chemin, la vérité, la vie, lumière du monde. À 6h15 sur RVM en ce jeudi 13 août, c'est l'heure pour nous de vous proposer la thématique du jour en créole. On parle d'un sujet très intéressant. C'est à vous, c'est tout de suite sur RVM.
1: C'était Etida Jodila, démamaké pour bafouer à force.
2: Alors nous vivons presque un bout à jardin, tiens, rappelez-vous que si maintenant ça nous est avoué, est un poterie à l'amour, et est-ce que ce qu'a changé verset là pour mémoriser? Qu'a trouvé dans Corinthiens 13, verset 13, c'est une trois butins qui a resté, la foi, l'espérance et l'amour. Mais Adam, il y a trois, c'est l'amour qui pique. En cas de les autres encore fraternellement, que bon Dieu continue à votre force, inspiré par la guide, fixez-y à votre grand maître là, et nous quoi, cheminer ensemble pour nous puisse arriver à bon port. Je dois nous parler de foi, espérance et l'amour. Foi, espérance et l'amour. Nous quoi prier, papa bon Dieu. Papa Dieu, encore fois, nous quoi solliciter l'esprit. Parce que c'est l'esprit hein, qui a fait nous comprendre volontiers, c'est l'esprit hein, qui a révélé nous sans sa parole hein. Et nous pas qu'à faire étude pour faire étude, mais chaque fois nous qu'à étudier, chaque fois nous qu'à fait y causer là, c'est pour nous puisse comprendre volontiers hein, et pour que nous puisse appliquer vie en nous à volonté là ça, bonne force, bonne courage, bonne compréhension à ramener nos grâces là ça en nom de Jésus-Christ. Donc quand on dit nous qu'à parler des foi, d'espérance et de l'amour. Jusqu'à présent, nous apprenons quel amour patient, quel amour bon, que l'amour c'est la joie, l'amour aussi c'est la confiance, l'amour qu'a trouvé une autre espérance, persévérance, parce qu'en fin de compte, Jésus-Christ, il a représenté toutes ces bêtises-là. Ça. Donc, une fois que nous voyons ces qualités-là, ça, donc, en fait, quand c'est qu'une fois que nous voyons ces qualités-là, ça qui est en Jésus, car qui étape qu'à manquer nous? Étape là qu'à manquer nous, là, c'est arriver à imiter Jésus. Et c'est ça, Paul te qu'a souhaité pour les Corinthiens. Et si vous voyez, nous outils, à dans ça, Paul écrit, le ne pas en ce qui concerne, en ce qui a gardé l'amour, Adam, huit caractéristiques négatives là que nous voyons là, nous gagnons un bon description à qui Jean les Corinthiens tient en disant l'exil. Qui comportement vraiment qu'ils ont tenu. Il a dit nous que les Corinthiens étaient envieux, étaient vantards, étaient arrogants, étaient grossiers, étaient égoïstes, ils étaient fait coller facilement. Et il était qu'à réjouir des malheurs qui étaient arrivés les autres. Tout ça nous a parlé des mondes, des chrétiens. Et bien d'accord, parce que au cas de nous, ça a montré que qui je dis qu'a fonctionné à dans ce cas l'église. Ok, nous allons avancer. Donc, Paul a adapté toutes ces verbes-là qu'il a utilisé là à condition à citer. Situation à comportement à l'écoutier. Et nous comprenons que si Paul écrit en Corinthiens 13 et qu'a fait en Corinthiens 13 vient en réalité à qui j'en pour fonctionner, à qui qu'il en mot, ça veut dire que les Corinthiens étaient ni en l'obité à apprendre. Et nous aussi, hein, je vous dis juste, nous en l'obité à apprendre. Après que d'accord, après que Paul décrit ça l'amour qu'a fait et ça l'amour pas qu'a fait, Paul qu'a conclure et qu'a fini par nati à véritable l'amour là. Et Paul qu'a incité les Corinthiens à pratiquer l'amour là ça. Paul qu'a fait nous comprendre et qu'a fait les Corinthiens et qu'a fait les Corinthiens comprendre habiter un jour. Les prophéties piquées d'actualité. Un jour, nous qui parlons même langue là. Un jour, connaissance humaine imparfaite qu'est nouni qui bat place à une nouvelle connaissance abondie. Un jour, les dons de l'esprit à Bessaki fin, là où qui accompli objectif à yo, en Corinthiens 10, verset 13, mais l'amour, péke j'en fin, l'amour péke ni fin. Même ite, là où voit que Jésus-Christ qui revine, eh bien, la foi qui laisse place, nous qui dit à la vue, à la réalité, à ça que nous qui voit. Et ça, nous espérons tellement que vienne en réalité. Mais l'amour, c'est ça qu'il faut, qui a toujours existé. Pourquoi? Parce que l'amour, c'est caractère abondi. Hein? Pourtant, il y aura dit que, à d'un sens, la foi et l'espérance qui dure éternellement. Pourquoi nous avons dit ça? Parce que la foi, en tant qu'expérience à salut, nous croyons en Jésus-Christ et résultat à la foi, c'est la vie éternelle. L'espérance, c'est qui j'aime. Pourquoi nous avons dit qu'il est duré aussi? Ah, mais c'est parce que nous avons espéré connaître des nouvelles joies. Nous avons espéré de connaître des nouvelles connaissances. Depuis que nous ne pouvons jamais voir, ah ben nous avons espéré et nous avons voir ça à de nouveaux, nous avons dit, nouvelle cité là, que bon Dieu a préparé pour nous. Mais l'amour, nous avons retenu l'amour. L'amour qui domine tout ça encore une fois. Pourquoi? Parce que bon Dieu, c'est l'amour. En tout cas, en cas d'autre, bientôt, très bientôt, nous couvrons Jésus face à face, nous couvrons bon Dieu face à face. Mais, en attendant un jour là ça, en espérant un jour là ça, n'y a pas pour nous faire. Fais-nous, bâtis vie en nous, ces trois vertus, la foi, l'espérance et l'amour. Et ces trois vertus là, ça là où vous voyez nous quoi, ça nous quoi dit c'est yo c'est des réalités en vie en nous. Ça qu'a montré que l'esprit abondie, c'est qui a guidé nous. Et c'est pourquoi quand vous ces trois vertus là, ça souvent cité parmi les chrétiens. Je peux lire ça dans Romains 5 verset 1 à 5, Galates 5 et 6, Éphésiens 1 verset 15, aussi chapitre 10, verset 18. Et Éphésiens 4, verset 1 à 5. Mais rappelez-vous, l'amour, c'est qui plus grand à dans toi. Parce qu'en confois, nous allons répéter nous, l'amour, c'est natif même à bon Dieu. Qui Jésus a compris une déclaration de ça? Bon Dieu, c'est l'amour. Alors, ça peut dire Dieu de là, pour nous conclure, fini, si causer là ça, c'est que va nous demander bon Dieu grâce à lui pour que vie en nous reflète image à Jésus-Christ qui c'est l'amour. L'amour patient, l'amour parfait collé, l'amour bon, l'amour qui a supporté toute bite et qui a espéré. Que bon Dieu fait nous grâce hein? Et que jour après jour, car de fonctionnement nous avons à ressemblance, qu'à ressembler, qu'à somme, nous avons qui nous met toute espérance en nous, toute foi en nous, qui c'est Jésus-Christ. Donc, que bon Dieu nous fasse, et que bon Dieu aide-nous à aller en sens là, ça, c'est ça en cas souhaité pour nous toutes, et nous avons un rendez-vous demain, Dieu voulant.
1: Étude à Jodila. C'est des moments qui sont tirés dans le guide à trimestre.
0: Mais nous pourrons retrouver quand même après-midi là en RVM.
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0: Six heures 25 dans 5 minutes, la petite réflexion.

0: Peut-être que votre saison victoire commence aujourd'hui. Profitez avec le Seigneur. Dans un instant, il sera à 6h30 et nous allons retrouver la petite réflexion.
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0: Tout de suite, retrouvons la petite réflexion.
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5: Priez, il leur dit. Pourquoi dormez-vous ? Levez-vous, priez, afin de ne pas entrer en tentation. Luc 22, verset 46.

Cela n'arrive pas qu'à vous. C'est un fait scientifiquement prouvé qu'à la fois le trauma des émotions et le surmenage peuvent être la cause d'une dépression physiologique. La dépression protège ses enfants en les endormant. Nous préférons rejeter nos problèmes au lendemain. Après tout, demain est un autre jour. Pourtant, à notre réveil, nos problèmes sont toujours là et n'ont pas été emportés par le vent. Ils sont encore bien présents. Et la déception d'avoir à affronter continuellement notre chagrin peut nous pousser à faire n'importe quoi pour soulager notre douleur. C'est-à-dire tout, sauf prier. J'ai tout dit, il ne me reste plus rien à dire, pensons-nous. C'est comme si un étau invisible nous fermait la mâchoire, rendant impossible de dire ne serait-ce qu'un seul mot à Dieu. Nous avons toutes connu cela. Nous luttons pour dire une prière silencieuse et nous nous trouvons vides de toute pensée. On ne peut plus penser, ni à une seule phrase, ni à une question. L'un après l'autre, chaque jour passe sans que nous puissions sortir une parole. L'une après l'autre, chaque journée, sans parole se succède, nous laissant vaguement consciente qu'un jour de plus vient de passer sans que nous ayons parlé à Dieu. Un jour supplémentaire de souffrance silencieuse. Tout comme les disciples, nous vivons un Gethsémané personnel, courbé sous notre poids, incapable de prier, sentant la mort très proche. Mais cesser de prier à ce moment-là, c'est nous déconnecter de la seule ligne de sauvegarde que nous ayons. Si nous arrêtons de parler avec Dieu, nous cessons de recevoir ses instructions. Et, dès que nous arrêtons d'écouter sa voix, faites-moi confiance, bien d'autres voix sont trop heureuses de nous conduire dans la direction opposée. Il n'existe qu'une personne qui puisse calmer et guérir, penser et même refermer nos cicatrices. L'ennemi veut nous maintenir séparés de celui qui a le produit nécessaire pour réparer notre cœur brisé, le seul qui puisse véritablement nous reconstruire à l'intérieur, là où personne d'autre ne peut voir. Les circonstances dans lesquelles vous vous trouvez en ce moment peuvent bien plus avoir pour conséquence de détruire votre relation avec Dieu que d'accomplir vos rêves. Il n'y a que moyen de trouver la bonne réponse à toutes vos questions. Il vous faut parler à celui qui la connaît. Dieu est un parfait gentleman et il ne nous répondra que si nous lui parlons. Il ne donnera pas son opinion sans y avoir été préalablement invité. Il ne nous touchera pas tant que nous ne nous serons pas approchés de lui par la prière. La prière est l'ingrédient le plus nécessaire dans l'onde de la guérison. Toute tentative est impuissante sans cela. Ainsi, malgré votre lassitude, malgré votre dépression, malgré vos sentiments de résignation et de désespoir, malgré tout cela, priez avec vos mots, avec votre compréhension, quoi qu'il puisse vous en coûter, priez.

0: Père Céleste, je ne sais vraiment pas quoi te dire. Je me sens comme si j'avais épuisé tout mon vocabulaire sur ce sujet. Je me sens comme si je m'étais répété encore et encore, soit avec des amis, soit juste en moi-même. Je me suis épuisée à l'extrême et maintenant je me sens démunie. Je ne sais vraiment pas quoi te dire. J'ai un réel besoin de te voir agir pour m'aider. J'ai besoin de savoir que tu as vu tout ce qui s'est passé et que tu vas intervenir en ma faveur. Seigneur, tu connais les faits. Je les ai ressassés et répétés 1000 fois au moins. Je n'arrive pas à comprendre pourquoi quelqu'un a voulu agresser mon cœur de cette manière, en ne tenant aucun compte de mes sentiments. Je te demande de te révéler, pas seulement comme celui qui me console et me guérit, mais également comme celui qui me défend. Ensuite, amène-moi au point où tout se termine et accorde-moi un nouveau départ. Mais plus que tout, aide-moi à revenir à mon habitude de passer du temps avec toi d'une manière régulière. Renouvelle notre amitié. Rafraîchis mon temps de prière et libère mes lèvres pour te louer de nouveau. Au nom de Jésus. Amen.
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2: Dans 3 minutes, on va retrouver le podcast.

à cause de... 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

0: Bonjour à tous et bienvenue dans By Force pour Guadeloupe. Aujourd'hui, nous allons découvrir les produits Made in Guadeloupe. La Guadeloupe possède de nombreux talents et savoir-faire locaux. Bijoux artisanaux, couture, produits alimentaires, cosmétiques naturels ou encore des créations faites main. Les produits locaux représentent une véritable richesse. Acheter local permet de soutenir les artisans et de préserver notre identité culturelle. Les consommateurs recherchent aujourd'hui davantage de produits authentiques et de qualité. Pour en parler, nous recevons aujourd'hui Madame Nanette Rachel. Bonjour, pouvez-vous vous présenter ainsi que votre concept?
1: Je m'appelle Nanette Rachel, connue sur les réseaux sociaux sur Bleu Rachel, sur le nom Bleu Rachel. J'ai créé une entreprise, j'aime bien dire, qui est multicasquette, mais toujours autour d'un domaine, les cosmétiques naturelles précisément. Donc j'ai plusieurs casquettes, comme je disais. D'un côté, je fais des ateliers pour apprendre à faire des produits soi-même avec ce qu'on va trouver dans le frigo, dans les placards, dans le jardin, et ça va des produits pour les cheveux, pour le visage, pour le corps, pour la maison, pour les animaux. Sur un autre pan, j'ai créé une marque de cosmétiques, donc avec des produits finis, toujours pour le visage. Et pour ceux qui veulent aller plus loin ou ceux qui ont besoin d'aide, il y a une partie accompagnement pour faire cette transition vers le naturel, mais aussi pour pouvoir avoir des bons réflexes alimentaires, skincare et vie. Voilà.
0: Pourquoi avoir choisi de créer localement?
1: J'ai décidé de créer localement parce que les produits que j'utilise sont issus de la pharmacopée, donc ils sont issus de la Guadeloupe. J'avais vraiment à cœur d'utiliser des produits qui proviennent de la Guadeloupe. Alors tous les produits ne proviennent pas de la Guadeloupe puisque malheureusement on n'a pas suffisamment d'avance ou de choix, ou c'est pas une filière. La filière cosmétique est encore très très jeune. Donc on peut pas tout avoir en local, mais j'avais vraiment cet objectif de montrer à la population, à la communauté guadeloupéenne et antillaise de manière générale, qu'à partir de ce qu'on a dans les jardins, on peut faire des produits qui soient à la hauteur, qui puissent égaler certains produits de grande surface qu'on peut trouver en termes de texture, en termes d'odeur et autres. Parce que moi, je travaille vraiment sur des produits comme le démaquillant, par exemple, il est à la Toumo, un gel nettoyant qui va être à la papaye, une lotion tonique qui va avoir du vinaigre de banane à l'intérieur ainsi que de la menthe, et des crèmes, une crème avocat citron, enfin voilà. Et on est vraiment sur des textures qui ressemblent à ce qu'on va trouver dans n'importe quelle grande distribution pharmaceutique, parfumerie, enfin cosmétique de manière générale. Donc c'était vraiment ça, et pouvoir montrer et pouvoir aussi travailler finalement sur l'économie circulaire. Et enfin, voilà, toute une envie de relever, de faire évoluer le peuple.
0: Comment fabriquez-vous vos produits?
1: Alors, comment je fabrique mes produits? Je les fabrique moi-même. J'ai un laboratoire. De façon, avec les normes, on est obligé d'avoir un laboratoire. Je passe par des... je travaille avec des agriculteurs et des agrotransformateurs puisque je ne transforme pas toute la matière première. Par exemple, je ne pars pas de l'atomo pour en créer, pour la transformer et ensuite l'insérer dans mon produit fini. Je passe par des agrotransformateurs déjà en place qui sont aussi en règle puisque, comme je disais, c'est une filière qui est jeune mais qui s'installe petit à petit. Donc on a déjà des personnes qui font des choses extraordinaires et le but n'est pas de... Vraiment, le but pour moi n'est pas de diminuer, si on peut dire, leur travail ou d'essayer de prendre leur place. Non, moi, je peux faire des choses après. Donc je travaille sur l'après. Donc j'ai mon labo et je fabrique moi-même mes produits.
0: Que représente le Made in Guadeloupe pour vous?
1: Alors, ça, c'est une question qui, je pense, va faire beaucoup de débats. Que représente le Made in Guadeloupe pour moi? À un moment, je me disais juste que le Made in Guadeloupe, ça peut être juste le Guadeloupéen qui fait quelque chose. Sauf que pour moi, il ne suffit pas seulement d'habiter en Guadeloupe pour faire quelque chose de made in Guadeloupe. Ce que j'aime dans le côté made in Guadeloupe, c'est, et ce que je vois, c'est de valoriser aussi la Guadeloupe. Pas une personne résidente, mais plutôt valoriser le potentiel de ce que propose la Guadeloupe physiquement. Donc le made in Guadeloupe, pour moi, finalement, c'est aussi de, à travers la création, pouvoir retrouver la nature. Enfin voilà, moi je serais partie sur, au-delà de faire un Guadeloupéen, faire des cosmétiques, de faire le Guadeloupéen, faire des cosmétiques et utiliser des plantes de la pharmacopée. Des plantes ou enfin fruits, fleurs, voilà, de la pharmacopée pour qu'on retrouve ce petit côté tropical et ce petit côté Guadeloupe en fait.
0: Quelle matière première utilisez-vous ?
1: Alors j'utilise principalement, je l'ai dit un petit peu tout à l'heure, j'utilise de la toumo, de l'hydrolada toumo, j'utilise de la papaye, de la chair de papaye, j'utilise du romarin, j'utilise du vinaigre de banane, j'utilise de la menthe, j'utilise de l'avocat, du citron, de la carotte également. Donc ce sont les matières premières que j'ai commencé avec lesquelles j'ai commencé à travailler et je travaille déjà sur avec de l'hibiscus, enfin j'ai déjà des petites idées pour de l'hibiscus, la guayabe, enfin et j'en passe.
0: Vos produits sont-ils inspirés de la culture guadeloupéenne et pourquoi est-il important de valoriser les produits locaux?
1: Alors oui, mes produits, ben, comme je l'ai dit depuis le début, mes produits sont inspirés de la culture guadeloupéenne et surtout de la pharmacopée caribéenne guadeloupéenne avec les différents produits que j'ai cités tout à l'heure. Et aussi, enfin, l'idée pour moi, c'était de montrer l'importance et surtout les capacités. Les capacités et au-delà des capacités, oui, les capacités des produits locaux. Par exemple, dans mon nettoyant à la papaye, il y a de la chair de papaye principalement dans le produit. Et la chair de papaye contient des enzymes qui permettent de créer ce qu'on appelle un gommage enzymatique. Sur beaucoup de marques, ce sont des actifs qu'on va rajouter. Là, il n'y a pas de rajout d'actifs. C'est la papaye même qui fait ce travail-là. Donc, pas besoin de rajouter des extraits qui peuvent être allergogènes ou etc. Là, en produit local, on a quelque chose de concentré, de naturel et d'efficace. Donc, pour moi, c'était vraiment important de valoriser les produits pour montrer à quel point, encore une fois, je me répète, mais montrer à quel point en local, on a des pépites insoupçonnées. Et surtout qu'on a tendance à toujours utiliser ce que d'autres utilisent déjà, même si c'est du local. Je pense à l'aloe vera, il y a beaucoup de choses autour de l'aloe vera, beaucoup de choses autour du curcuma, mais c'est pas tout. La pharmacopée caribéenne ne s'arrête pas là. Il y a aussi de plus en plus le clitoria, il y a la toumo, comme je disais tout à l'heure, il y a les fleurs de campêche, il y a le végébome, il y a énormément de plantes. Le vepele, qui est connu pays un petit peu plus hindou en Inde, il y a énormément de potentiel dans nos jardins, dans nos cours, etc., etc.
0: Quels sont vos projets futurs?
1: Alors les futurs projets pour moi, c'est de continuer à développer des produits dans ce sens-là, augmenter en gamme. Puisque maintenant j'ai un peu plus de connaissances, parce que maintenant, même si le marché est jeune, comme je disais, il existe un peu plus que quand je suis arrivée et que j'ai commencé. Donc je sens qu'avec les bonnes personnes, on peut mettre en place un certain nombre de choses, on peut faire un certain nombre de recherches, donc on peut aller encore plus loin que là où on est aujourd'hui. Il faut des idées, il faut du courage, il faut du cran. Donc voilà, moi, comme je disais, je commence à réfléchir à valoriser, comment valoriser la guayave un peu plus, un peu mieux dans les cosmétiques, tout comme le corosol et autres, mais je ne veux pas tout dévoiler. En tout cas, ce que je peux dire, c'est qu'il y a de très belles pépites dans nos jardins et de continuer à suivre le Rachel parce que dans les années à venir, l'année prochaine, peut-être même un peu cette année, je pense vous surprendre avec ce qu'on est capable de faire.
0: quelle est la réaction des touristes face à vos produits?
1: Alors, les touristes face à mes produits, je ne sais pas si ça va être très positif. Je ne sais pas exactement quoi répondre, puisque je ne suis pas toujours confrontée à un public de touristes. Mais les rares fois où j'en ai vu, ils n'étaient pas plus intéressés que ça, parce que justement, ils ont tendance à croire encore que c'est artisanal. Que c'est extrêmement artisanal, donc c'est-à-dire que s'il n'y a pas de test sur les produits, qu'ils ne conviennent pas à tout un chacun, qu'ils conviennent spécifiquement aux peaux noires, etc., etc. Et du coup, je trouve qu'ils sont pas très intéressés, pas toujours en tout cas intéressés par les produits qu'on propose, et aussi parce que qui dit touriste dit qu'ils habitent dans souvent de plus grandes villes. Et ils ont parfois un peu plus de choix et beaucoup plus d'influence. Et ils ont déjà des habitudes de consommation. Donc, je dirais pas que c'est mon public. Ce n'est pas forcément mon public.
0: Les clients recherchent-ils davantage les produits locaux aujourd'hui?
1: Pour moi, les consommateurs, en tout cas les Guadeloupéens, je parle de la Guadeloupe parce que pour le moment, je suis implantée principalement en Guadeloupe. Oui, pour moi, ils recherchent de plus en plus des produits locaux. Il y a encore un vrai travail à faire sur de pédagogie, sur les capacités de ce qu'on peut créer en local, et aussi, surtout, les inaptitudes ou les dangers, parfois, d'utiliser des produits qui viennent de l'extérieur. Parce que c'est la mode. Je pense par exemple aux produits coréens, parfois qui ne sont vraiment pas adaptés à notre type de peau et surtout à notre soleil, enfin à plein de choses. Je pense qu'il y a un vrai travail d'éducation sur de la désinformation, mais aussi sur de l'information pour qu'on puisse vraiment consommer en local, parce que il y a vraiment des pépites, je me répète, mais on a un vrai potentiel dans notre jardin. Et c'est dommage qu'en local, on ne s'en rende pas compte, parce que des personnes viennent de l'extérieur parfois pour prendre notre savoir-faire et l'utiliser autre part. On voit, je prends l'exemple du clitoria qu'on voit de plus en plus en France ou aux États-Unis ou des choses comme ça. Alors qu'on a à profusion, c'est une plante qu'on pourrait utiliser, mais qu'on n'utilise pas, j'ai pris un mauvais exemple, mais qu'on n'utilise pas, qu'on pourrait développer plus. Mais c'est l'exemple des clitoriens, mais ça pourrait être le même pour le vépélaire ou pour répéter les feuilles de compêche ou le vétiver ou etc. Voilà.
0: Nous arrivons à la fin de cet épisode consacré aux produits Made in Guadeloupe. Un grand merci à notre invité d'avoir partagé son expérience, son savoir-faire et sa passion avec nous. À travers son parcours, nous avons pu découvrir toute la richesse des produits locaux et le travail qui se cache derrière chaque création. Acheter et soutenir les produits fabriqués en Guadeloupe, c'est bien plus qu'un simple achat. C'est encourager nos entrepreneurs, valoriser nos traditions, préserver notre culture et contribuer au développement économique de notre territoire. Chaque produit local raconte une histoire et met en avant un savoir-faire unique et participe au rayonnement de la Guadeloupe. Merci à vous de nous avoir suivis dans By Force pour Guadeloupe. On se retrouve bientôt pour un nouvel épisode. D'ici là, continuez à soutenir nos talents locaux.
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3: Six heures cinquante-quatre minutes sur RVM. Alors, grave accident avant le pont de la Boucan du côté de Sainte-Rose. Après la station Vito en direction de Sainte-Rose, petite voiture contre bus. Le chauffeur de la petite voiture n'a pas encore été désincarcérés. Alors, soyez prudents sur cette portion de route, ce qui entraîne un grand embouteillage dans les deux sens. Cause de l'accident, c'est que cette personne voulait doubler le bus. Dépassement très dangereux. Donc, si vous êtes de ce côté-là, soyez vraiment prudents et prudentes. Voilà. Dans à peu près 5 minutes, on va retrouver le grand journal avec nos confrères de RFI Monde, le journal national international.

0: Jeudi 13 août 2026, il va être 7h chez nous en Guadeloupe, 13h du côté de Paris. On retrouve tout de suite nos confrères de RFI Monde pour le journal national international. C'est à vous depuis vos locaux.
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3: Sophie Pouzrat.
2: Au sommaire de cette édition, trois jours après le séisme qui a frappé la Colombie, les opérations de secours entrent dans une phase décisive, car le cap des 72 heures est sur le point.

0: pays, alors qu'un dernier bilan, encore provisoire, évoque 265 morts. Chaque minute compte pour les secouristes, car passé un délai de 72 heures, il est rare de retrouver des victimes vivantes. Et si les yeux ont beaucoup été tournés vers les grandes villes de Cali ou encore de Pereira, le séisme a aussi touché des zones rurales et difficiles d'accès. Bonjour Justine Fontaine.
1: Bonjour Sophie, bonjour à tous.
0: Et les informations et l'aide parviennent au compte-gouttes dans ces zones, et des militants autochtones alertent sur le sort des peuples indigènes déjà très touchés par la pauvreté avant le séisme.
1: Oui, certains de ces villages ne sont accessibles qu'en bateau, parfois à plus de 8 heures de navigation par la rivière. Et dans les premières heures après le séisme, il n'y avait plus d'électricité ni de réseau téléphonique. Maria Galeano Redondo, elle-même membre du peuple indigène Muisca, a pu joindre certaines communautés affectées du peuple Embera, dans le département du Chocó, où se trouve l'épicentre du tremblement de terre.
2: Leurs bâtiments étaient en briques et en ciment. Ils se sont effondrés. Dans l'une des communautés, 10 maisons ont été détruites par le séisme. Dans une autre, 50 se sont écroulées.
1: Avec près de 300 réserves indigènes à travers le pays, ils ont créé collectivement une boutique d'artisanat à Bogota, Galeria Aborigen. Ces derniers jours, Maria, ses collègues et de nombreux bénévoles ont collecté des dons dans la capitale et ont pu envoyer un premier camion d'aide sur place avec de la nourriture ou encore des couches pour bébés. Mais hier, elle n'avait pas encore eu de nouvelles de toutes les communautés et elle considère que ces peuples indigènes sont abandonnés par les autorités.
2: L'État ne s'intéresse pas aux peuples indigènes, ni maintenant, ni les gouvernements antérieurs.
1: Elle craint que le séisme aggrave encore la situation de peuples qui sont déjà durement touchés par la pauvreté, par la violence des groupes armés ou encore par la pollution minière.
0: Merci beaucoup Justine Fontaine. La situation toujours tendue dans le village de Kousra, près de Naplouse, en Cisjordanie occupée. Des colons israéliens encerclent depuis plusieurs jours des maisons palestiniennes. Et cela a provoqué une réaction inattendue de la part de l'ambassadeur américain en Israël. Il dénonce des actes de terreur et des actions répugnantes de la part des colons. Déclaration inhabituelle de la part du diplomate qui a soutenu plusieurs fois l'installation de colonies en Cisjordanie occupée par le passé. De nouvelles déclarations, encore une fois, contradictoires à propos du détroit d'Ormuz cette fois. Hier, Donald Trump a revendiqué le contrôle de ce point de passage stratégique, on le sait, au cœur du bras de fer entre Washington et Téhéran depuis des mois. Eh bien, l'Iran répond ce jeudi et contredit le président américain en assurant que le détroit est bien sous contrôle de la République islamique. C'est une première visite très contestée de la part du président russe Vladimir Poutine. Il s'est rendu ce jeudi dans les îles Kouriles, cet archipel à l'est du continent asiatique. Une visite jugée inacceptable par le gouvernement japonais qui revendique cet archipel et qui dit avoir convoqué l'ambassadeur de Russie à Tokyo. Bonjour Sofia Kantsekova.
3: Bonjour.
0: Pourquoi cette visite a-t-elle provoqué un tel tollé au Japon?
3: Eh bien parce que Tokyo avait explicitement demandé à Vladimir Poutine de ne pas se rendre dans ces îles que le Japon revendique. Les îles Kouriles, appelées territoire du Nord par les Japonais, ont été occupées par l'Union soviétique en 1945, après la capitulation de l'Empire nippon. Quelques 17 000 Japonais en avaient été expulsés. Une visite présidentielle passe donc très mal. La dernière remontait à 2010 avec Dmitri Medvedev. Mais cette fois-ci, le contexte est encore plus tendu. Depuis l'invasion russe de l'Ukraine en 2022, le Japon a durci le ton contre Moscou. Tokyo a même recommencé à qualifier les îles Kouriles de territoires illégalement occupés, une expression que le pays évitait depuis plus de 20 ans. Vladimir Poutine a beau assurer que sa visite ne menace pas le Japon, mais son déplacement intervient en plein rapprochement avec la Chine et la Corée du Nord, les grands rivaux régionaux de Tokyo. Et surtout, les îles Kouriles abritent des bases, des avions de chasse et des missiles russes qui permettent de contrôler les voies maritimes du Pacifique. Une visite qui est donc aussi vue comme une démonstration de force de la part de Moscou.
0: Sofia Kantsekova, merci à vous. Moscou qui continue de frapper l'Ukraine. Deux cheminots ont été tués dans une attaque de drones russes contre un train de passagers dans la région d'Odessa. Ils viennent s'ajouter à la longue liste de civils ukrainiens tués durant le mois de juillet. Ils sont au moins 437, un nombre au plus haut depuis le mois de mai 2022, au début du conflit, déclare l'ONU. Et Kiev, de son côté, a visé la Crimée. Occupé par Moscou, le bombardement a fait 5 victimes. Aux États-Unis, à présent, 3 exécutions sont prévues ce jeudi dans 3 États américains et c'est une première depuis 2010 dans le pays. Pour les organisations qui luttent contre la peine de mort, il s'agit d'un pur hasard de calendrier. Mais le nombre d'exécutions a augmenté sous le mandat de Donald Trump, grand partisan de la peine capitale, comme nous l'explique notre correspondante à New York, Lugna Anaki.
4: Depuis le début de l'année, 19 détenus ont été exécutés. Avec les trois prévus aujourd'hui dans le Tennessee, l'Oklahoma et l'Alabama, ce chiffre passera à 22. L'année dernière, ils étaient 47, du jamais vu depuis 17 ans aux

0: États-Unis, des exécutions menées par une minorité d'États, à leur tête la Floride qui concentre à elle seule la majorité de ces mises à mort. Une politique poussée par le gouverneur républicain Ron DeSantis, comme l'explique Robin Maher du Centre d'information sur la peine de mort.
1: Contrairement à d'autres États où les tribunaux fixent les dates des exécutions et où il y a d'autres mécanismes de contrôle, en Floride, le gouverneur DeSantis décide seul des exécutions, de leur date et de qui peut bénéficier d'une grâce. C'est une concentration de pouvoir extraordinaire entre les mains d'un seul individu.
0: Si les exécutions sont en hausse depuis le retour de Donald Trump au pouvoir, Robin Maher précise que le nombre de condamnations à mort, lui, est en baisse, signe selon elle d'une réticence de la part des jurés à prononcer cette sentence et d'une réticence de la part des procureurs à réclamer la peine de mort. Loubna Naki, New York, RFI.
2: En France, à présent, la préfecture de police de Paris a évacué le siège du SAMU social un peu avant 7h du matin ce jeudi. L'établissement était occupé depuis fin juin par les salariés grévistes et depuis la mi-juillet par 400 personnes sans domicile, prises en charge par le SAMU social. La plupart d'entre elles se sont retrouvées sans toit après la trêve hivernale, faute d'hébergement d'urgence. Des conditions dénoncées par les agents du 115 qui alertent sur le manque de moyens dévolus à ces hébergements, mais aussi sur le durcissement des critères de prise en charge et leurs conditions de travail qui se détériorent. Sarah Rodriguez.
3: Les tentes sont démontées, le parvis et le sous-sol du SAMU social vidés. Isabelle est assise sur le trottoir, entourée de trois sacs qui contiennent toute sa vie.
4: Après un mois ayant dormi sous le froid, sur le béton, ils nous ont donné 24 heures pour quitter les lieux. On se disait qu'on est à l'abri, on aura le droit à l'hébergement comme tout le monde. On se rend compte en fait qu'on est délaissé à nous-mêmes.
3: Comme beaucoup d'autres, elle a refusé de monter dans l'un des 7 cars stationnés devant le bâtiment. Leur destination, des SAS régionaux situés à Bourges, Rennes ou Marseille. C'est l'une des rares solutions d'hébergement proposées par la préfecture.
4: Moi, ça m'arrange pas. J'ai mes activités sur Paris, donc comment je vais faire pour rejoindre Paris ?
3: Pour beaucoup, monter dans ce car, ça veut dire quitter son travail, déscolariser ses enfants, tout recommencer ailleurs. Nicolas, médecin gréviste au SAMU social, s'inquiète aussi pour la santé de ses patients.
5: Là, on parle aussi de suivi à l'hôpital, de suivi avec tel ou tel spécialiste, de la confiance avec un médecin. Peut-être qu'il aurait été plus raisonnable de, par exemple, prendre des gymnases pour pouvoir recenser plus facilement les gens, en attendant de trouver quelque chose de plus stable et de faire un truc un peu plus structuré.
3: Les associations ont demandé à la ville de Paris de prendre le relais pour celles et ceux qui, comme Isabelle, n'ont plus d'abri.
2: Un reportage de Sarah Rodriguez. La France, tout comme l'Europe, toujours écrasée par la chaleur et qui suffoque sous des températures élevées. 135 millions de personnes sur l'ensemble du continent vont voir le mercure dépasser les 35 degrés Celsius ce jeudi. Alors on l'a dit, la France n'est pas épargnée. Elle subit sa troisième vague de chaleur depuis le début de l'été. 80 départements sont en vigilance orange, soit quasiment tout le pays. Selon Météo France, ce nouvel épisode de canicule dure déjà plus longtemps que la vague de chaleur de 2003 qui avait marqué des esprits. À la chaleur s'ajoute un autre problème, celui de la sécheresse. Il concerne quasiment toute la France, mais le problème de l'eau est aussi présent ailleurs en Europe. Le fleuve du Danube est si bas que la Roumanie arrête sa seule centrale nucléaire à cause du niveau du fleuve trop bas qui ne permet plus de refroidir les circuits. C'est la fin de cette édition. Merci à vous de l'avoir suivi. 13h10 à Paris, 11h10 en temps universel.

0: Héloïse dans la maison du père. Auparavant, c'était le journal avec nos confrères de RFI Monde que nous retrouverons cet après-midi.
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0: Il est 7h15, déclaration du jour.
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3: Daniel 6, verset 16. Alors le roi donna l'ordre qu'on amenât Daniel et qu'on le jetât dans la fosse aux lions. Le roi prit la parole et dit à Daniel, « Puisse ton Dieu que tu sers avec persévérance te délivrer. » Les ennemis de Daniel reviennent à la charge, mais le roi ne peut pas laisser paraître qu'il tient à Daniel. Et c'est là que l'histoire se complique. Parfois, une situation qui nous dépasse est simple pour Dieu. Et si tu dois traverser des moments difficiles, Dieu prépare le chemin de la même façon qu'il l'a fait pour Daniel. As-tu déjà pensé à cela?
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1: La rentrée scolaire approche et en Guadeloupe, les familles doivent une nouvelle fois composer avec un budget serré. Stylos, cahiers, fournitures, les prix sont scrutés à la loupe, tandis que l'allocation de rentrée scolaire apporte un coup de pouce jugé encore insuffisant par certains parents. Face à des clients plus attentifs au prix, les commerçants misent davantage sur le conseil et la comparaison pour aider les familles à faire leur choix. 5 à 10 euros pour un stylo 4 couleurs ou encore 7 à 10 euros pour un simple cahier. Pour les familles guadeloupéennes, la course aux fournitures scolaires a déjà commencé. Mais cette année encore, préparer la rentrée relève du casse-tête budgétaire. Dans les allées, chaque étiquette est scrutée à la loupe. Je cite un parent, « Ça a vraiment augmenté comparé aux autres années précédentes, mais il y a beaucoup d'augmentations. On essaie de gérer, de prendre le moins cher, mais ce n'est pas rentable pour les enfants parce qu'au cours de l'année, on est obligé de racheter. » Encore une autre déclaration, il faut faire attention à ce qu'on achète, comment on achète et ça devient un budget important. Pour soulager la facture, l'allocation de rentrée scolaire soulage quelque peu des milliers de familles et de foyers dans la région. Cette année, il sera délivré le 18 août en Guadeloupe. Un coup de pouce financier très attendu, certes, mais qui peine tout de même à absorber l'impact réel des prix au rayon. Selon un père, je cite, « On ne peut pas dire qu'il n'y en a pas, mais voilà aujourd'hui, mes aides sont là, mais je dois dire que ce ne sont pas les aides qui permettront de tout acheter pour les enfants. » Une maman qui disait, « Quand on veut bien faire les choses, c'est sûr que ce n'est pas suffisant, mais en tout cas, c'est un coup de pouce. » Du côté des commerçants, on tente d'adapter son discours pour rassurer une clientèle de plus en plus frileuse. Face à la hausse générale de coût de la vie, le rôle du vendeur a évolué. Il ne s'agit plus de vendre, mais d'orienter au plus juste. Je cite un commerçant, « La stratégie n'a pas vraiment changé, si ce n'est que l'on passe plus de temps avec le client. On lui pose des questions, ce qui est le plus adapté à ses besoins. C'est plutôt un échange en direct, au téléphone aussi. » Est-ce qu'on compare les produits? Qu'est-ce qu'ils cherchent vraiment? Est-ce que c'est adapté à la liste qu'ils demandent? Fin de citation. Un compromis sur les marques traque des promotions en arbitrage rigoureux. Cette année encore, la rentrée scolaire impose aux parents guadeloupéens une véritable gymnastique financière.

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1: Vraiment un casse-tête cette rentrée scolaire. À peine on est encore dans les vacances, mais il faut courir rapidement dans les librairies ou dans les centres commerciaux pour pouvoir voir ce qu'on trouve le moins cher. Voilà, donc bon courage à vous, chers parents. Il est 7h passé de 23 minutes.

0: Bon Dieu, c'est lui-même.
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7: Diabète, obésité, maladie du foie gras sont des affections chroniques. 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Bonjour professeur Stéphane Attem, vous êtes directeur de l'IHU ICANN, la Fondation Cardio-Métabolisme et Nutrition. 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
8: Alors l'IHU ICANN est né en 2011 avec les 6 autres IHU, c'est les instituts hospitalo-universitaires, qui sont des instituts dédiés à la recherche translationnelle, c'est-à-dire qui consistent à accélérer les découvertes de la recherche fondamentale pour améliorer les soins des patients. Notre IHU donc a été créé pour combattre le fléau des maladies cardiométaboliques, le diabète, l'obésité, les maladies cardiovasculaires, et regroupe un ensemble de spécialistes et d'expertises dans ces différents domaines. En quelques chiffres, notre IHU, c'est 400 chercheurs, cliniciens ou fondamentalistes, c'est 6 centres de référence dans des maladies rares liées aux maladies cardiométaboliques, c'est des nouveaux parcours de soins innovants, notamment pour la prise en charge des maladies du foie. C'est plus de 7000 publications depuis 10 ans. 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
11: Et voici quelqu'un s'approchant lui dit : Bon maître, que dois-je faire de bien pour avoir la vie éternelle ? Matthieu 19, le verset 16. Après l'entrée du péché dans le monde, notre destinée, c'était la mort éternelle. Dieu a changé notre destinée bien avant l'entrée du péché. Par le don de son Fils, nous pouvons tous avoir la vie éternelle. Chacun, personnellement, doit poser à Dieu cette question. Seigneur, que dois-je faire pour avoir la vie éternelle ?

0: Radio Vie Meilleure, vous êtes sur la bonne fréquence au bon moment et nous avons bien sûr des amis un peu partout dans le monde. Il y a certaines choses qu'ils voient que nous ne voyons pas et ils vont nous le relater tout de suite. Bonjour Alexandre.
1: Oui, bonjour Yann, bonjour à nos amis auditeurs de RVM.
0: Alors, ça va bien? Les vacances se passent très, très, très bien?
1: Écoute, on essaie de joindre l'utile à l'agréable. Et puis, comme on est sous des latitudes que d'autres n'y vont pas, c'est l'occasion pour nous de mieux apprécier ce que la nature nous offre de merveilleux.
0: Alors, vous avez vécu quelque chose de vraiment exceptionnel hier. Par contre, nous pas. Est-ce que vous pourriez un petit peu, Françoise et toi, nous raconter cela?
1: Oui, c'est toute notre joie de partager ce que nous avons vécu. Je dois dire que en 1998. Pour ceux qui se rappellent, nous avons vécu le même phénomène, peut-être dans une dimension un peu plus grande. C'était quelque chose à vivre. Une éclipse solaire, il faut être là, au bon endroit, au bon moment. Ce qu'on a vécu vers 19h28-29, début d'éclipse. Alors, le soleil était pratiquement, on dit un soleil couchant, mais c'était un soleil qui, notre soleil de 16 heures. Hein, donc, il fallait avoir, être équipé avec du matériel pour apercevoir la lune qui passait devant le soleil pour en faire une ombre. C'est magique, voilà. C'est vraiment magique, voilà.
0: C'est vrai que nous l'avons vécu aussi. On avait vraiment un âge plus jeune.
1: Oui, en fait, je me rappelle que nous avec le mouvement éclaireur, avec à l'époque, sous la direction de Jean-Pierre Victor, nous avions mobilisé, sollicité à la fois des théologiens, mais également des professeurs de technologie, donc des scientifiques, et pour nous offrir une analyse très fine du phénomène et avec un regard religieux. Il m'appelle une belle contribution de pasteur Plumet, de docteur Jacques Moudine, de Loyal, le professeur de techno, et puis on avait fait un flyer qu'on avait distribué du côté de Bertrand, ça c'est pour l'histoire.
0: Tout à fait.
1: Et puis nous avions aussi le comporé des éclaireurs à Porto Rico, et j'avais été avec une belle équipe dont Félix Zita à l'initiative de CD et du nom du club de Guadeloupe et de l'Union, hein, équipe 98. Alors ça c'est pour l'histoire.
0: Alors, Alexandre, hier, est-ce que vous avez ressenti vraiment le changement de degré pendant ces quelques minutes, parce qu'il fait très chaud en ce moment, hein, alors avec l'éclipse, est-ce que vous avez ressenti pendant ces quelques minutes le changement de degré?
1: Oui, écoute, si tu veux, quand le soleil glisse et en passe en alignement entre la Terre, et la lune, et la lune qui est au milieu, on le ressent. On a l'impression que le soleil se couche. Et puis une fois que le disque passe de l'autre côté, mais on se retrouve avec un soleil qui est clair, comme si il refaisait jour. Voilà. Ça, on l'a vécu. Il n'y a pas eu froid. D'autres ont ressenti en Espagne où ils ont eu l'impression qu'il faisait froid, mais on n'a pas eu ça. Par contre, oui, il faisait sombre, c'est clair, il faisait sombre. Et puis, on sent, il y a comme une atmosphère. Nous, on était du côté de Toxini à Tours, puis c'était un laboratoire d'astronomie. Et donc, nous avions aussi des appareils pour observer les phytoplanctons fines. On s'est prêté au jeu, c'est-à-dire voir les photos,
0: C'est ça.
1: en mettant derrière les lunettes, ton portable, on pourrait prendre des photos.
0: Tout à fait.
1: J'en ai pris quelques-unes que j'ai partagées.
0: Ce que j'ai vu, ouais.
1: C'est beau.
0: C'est beau.
1: C'est beau et c'est. On a l'impression que l'homme devient petit. Tous les scientifiques qui étaient là, ou encore. Et puis il y a une communion. C'est comme si on trouvait en haut d'une montagne. Les gens, quand ils sont dans ces conditions-là, ils deviennent fraternels. Il y avait une distribution. Nous, on avait nos lunettes, on
0: Alors,
1: avait récupéré, mais il y avait. Oui, c'est pas long.
0: nous, on a fait cette comparaison biblique, hein, tu sais, parce que on a vu hier une bonne partie de la population, notamment en France et en Espagne, ils avaient les yeux rivés vers un seul
1: Arrivé.
0: objectif, la lune et le soleil en alignement. Et on s'est dit, ben, c'est comme ça que Jésus va revenir et que
1: On est d'accord.
0: tous
1: On est
0: les yeux
1: d'accord.
0: vont le
1: Fixé
0: voir.
1: en haut.
0: C'est ça, c'est ça.
1: Il faut le vivre ainsi. Et puis il y a beaucoup d'humilité. Beaucoup
0: Oui.
1: d'humilité.
0: Ah oui, tout le monde
1: Parce
0: était en
1: que
0: attente.
1: oui, les gens étaient. Et puis dans l'extase.
0: De l'extase.
1: Et alors quand on voit ce qu'on peut voir, quand il y a pratiquement tout l'halo lunaire sur le soleil. Il y a ce qu'on appelle un anneau. Il y a un gros éclair, comme une boule de feu, qui apparaît. Ça aussi, c'est très beau. C'est ce moment magique où les gens crient Waouh!
0: Alors,
1: Voilà.
0: Alexandre, on va pas rester trop longtemps parce qu'on a une émission dans 4 minutes. Est-ce que Françoise est à côté de toi? Est-ce qu'elle a ressenti la même chose? Si elle est là, elle est là. Si elle n'est pas là, elle est...
1: Oui, c'était une femme qui était attentive. Attentive et très curieuse, je te la passe.
0: Voilà.
1: Allô?
0: Oui, nous avons 2 minutes, Françoise. Est-ce que tu as... Bonjour, Françoise. Est-ce que tu as ressenti
1: Bonjour,
0: les
1: Yann.
0: mêmes choses qu'Alexandre, d'après ce qu'il a dit
1: Ah ouais, c'est vrai qu'il était tout euphorique. Tu vois, quand un enfant découvre une merveille pour la première fois, c'est vrai que c'était une excitation exceptionnelle pour lui. Mais moi, bon, c'est vrai que c'est un moment que j'ai beaucoup apprécié. À plus d'un titre, hein, parce que moi, les astres se sont alignés. Un jour spécial pour moi, tu vois, le 12 août, c'est un jour très spécial pour moi. Donc, j'ai beaucoup aimé. J'ai dit, Seigneur, c'est un cadeau du ciel.
0: Ah, c'était
1: Je
0: ton
1: devrais te
0: anniversaire
1: lui
0: alors. C'était ton anniversaire.
1: dire.
0: Eh bien, joyeux anniversaire, même si c'est en retard d'une journée.
1: Merci, merci.
0: On comprend très
1: Donc, pour
0: vite
1: moi,
0: à
1: c'était
0: nous.
1: un cadeau. Oui. Donc, c'était un cadeau exceptionnel. Et j'ai dit, merci, merci au Seigneur. Toi, les astres étaient au rendez-vous ce jour-là.
0: Ben, tu n'étais pas la seule parce que à la télévision, il y a une dame qui était du côté de l'île de Ré et qui fêtait aussi son anniversaire hier, 12
1: Ouais.
0: août.
1: Mais
0: Voilà.
1: moi, je vais même aller plus loin dans la confidence. C'était un double anniversaire.
0: Ah, anniversaire de
1: Tu vois,
0: mariage
1: donc.
0: aussi. Oh là là. On a bien compris. En tout cas, merci parce qu'on a une émission dans 2 minutes. Merci mes amis. Hein.
1: Ok, ben.
0: Passez de bonnes vacances.
1: Ben, de rien.
0: La rentrée, c'est
1: Eh
0: très
1: ben, merci,
0: bientôt.
1: merci. C'est ça, c'est ça. On n'y pense pas encore, mais on sait que ça vient.
0: À très
1: OK.
0: bientôt.
1: Allez. À très
0: Merci.
1: bientôt. Allez, au
0: Merci à vous.
1: revoir.
0: Au revoir.
1: Voilà.
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0: Voilà, c'était tout simplement nos amis Alexandre et Françoise. Ils ont vécu hier pour eux, hier soir et après-midi pour nous, cette éclipse solaire. Dans 2 minutes, on retrouve le gros dico.
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0: Le gros dico des tout petits, une chronique que nous vous proposons à part d'un ouvrage de Carole Balaz et Claude Alain Duhamel paru aux éditions La Thèse. Ce gros dico des tout petits contient plus de 3000 mots. Nous n'allons pas les égrener à l'antenne et c'est la raison pour laquelle Claude Lamblin, semaine après semaine, fait son choix. Il est personnel, mais il est très judicieux puisqu'il nous permet de revivre des moments qui meublent finalement la vie des tout petits. Claude, bonjour.
1: Oui, bonjour, Dany.
0: Alors, on va voir la récolte de cette semaine à travers ce gros dico. On est dans la lettre I.
1: Dans la lettre I.
0: Le choix de la semaine.
1: Alors, le premier choix peut surprendre, puisque ce sont des enfants, je vous le rappelle, qui donnent ces définitions, c'est le mot impôt. Eh bien, 56% des enfants ont déjà entendu parler de ce que c'est que des impôts. On les trouve dans la boîte aux lettres. Ce sont des feuilles que les parents doivent payer et ça coûte des sous. Un autre dit, on les paie aussi dans le loyer ou pour la télévision. Et un dernier ajoute, les impôts, c'est toujours trop cher. Et c'est vrai qu'il a dû l'entendre dire par ses parents. Et il a, je crois, raison. Un incendie, il y a le feu, ça brûle et ça flambe. On appuie sur un bouton, la sirène sonne, les pompiers arrivent avec les tuyaux et ils arrosent le feu. L'ambulance vient si des gens sont blessés ou brûlés. Il y a des incendies dans les forêts ou dans les maisons. Car souvent, la dernière définition est la meilleure, et cette définition d'un incendie, elle est remarquable. Un incendie, les pompiers font un bon bain au feu et ça l'arrête. Ça, c'est charmant, c'est très infantile, cette définition. Inoffensif. Alors là, il n'y a pas un gros pourcentage d'enfants qui ont répondu, 18% seulement. Mais je vous rappelle, ils ont 5 ou 6 ans, sont les enfants de maternelle. Inoffensif, c'est quelqu'un de gentil et qui ne fait pas de mal. C'est tout à fait ça. On n'a pas envie de tuer un animal inoffensif parce qu'il ne peut pas se défendre. Et le troisième, je crois, n'a pas très très bien compris. Inoffensif, c'est un éléphant qui n'a pas de défense. S'il n'a pas de défense, il est inoffensif. Bon, enfin. S'inquiéter. Une maman se fait du souci, elle a peur pour son enfant et elle est malheureuse. S'inquiéter, ça veut dire qu'elle est embêtée, a peur pour nous, et elle pleure. Alors j'aime bien la dernière. S'inquiéter, mais alors on lui dit, t'en fais pas. Insolent. Je crois que tous les enfants sont insolents, on a été amenés très rapidement à le leur dire. C'est pour ça que 90% des enfants répondent, insolent, c'est dire des grossièretés, des gros mots ou des insultes. On est turbulent, pas poli, méchant, un peu énervé. On crie beaucoup et on n'est pas sage. Insolent, c'est être mal élevé. Un instituteur. Alors là, je suis surpris par le pourcentage. Moi, j'étais persuadé que 100% des enfants de maternelle savaient ce qu'était un instituteur, pas du tout. 69%. C'est un maître ou une maîtresse de la grande école. C'est vrai qu'il y a la petite école et la grande école. Ils ne sont pas encore à la grande école. Il apprend, surveille, commande et garde les enfants. Il prépare du travail pour que nous, on le fasse, pendant que les mamans travaillent. Un instituteur rend intelligent les enfants. Une insulte. C'est quand on dit un gros mot à une grande personne. Comme zut, punaise, la barbe, flûte, imbécile, merde. C'est toutes les insultes des enfants. Si on fait des bêtises, on se fait insulter, engueuler, on nous traite. Alors, une insulte, c'est un insulteur qui l'a fabriqué. On dit insulteuse pour une femme. Ben, je crois que Dany, que jamais personne ne vous dira que vous êtes une insulteuse. Bon, un dernier mot pour aujourd'hui, insupportable. C'est quand on est méchant, pas sage, qu'on fait des bêtises et qu'on n'obéit pas. On est insupportable quand on marche dans l'eau, qu'on crie très fort, qu'on casse tous les jouets et qu'on embête les autres. Insupportable, c'est là qu'on a des claques par papa et maman.

0: C'était le Gros Dico des tout petits, une chronique présentée par Claude Lamblin, avec un ouvrage paru aux éditions Lattès qui réunit plus de 3000 mots racontés, définis par des enfants de maternelle. Alors dans tous ces mots que vous avez grainés, Claude Lamblin, quelques-uns m'ont frappé. J'ai notamment remarqué que s'inquiéter, ben les petits l'adressent surtout à la maman.
1: Oui, oui.
0: Alors le papa que vous êtes, j'espère qu'il n'est pas trop frustré, parce que je crois que les papas ont aussi beaucoup d'occasions de s'inquiéter par les temps qui
1: peut-être
0: courent.
1: Peut-être qu'ils le disent moins que les mamans.
0: Peut-être voilà, qu'ils l'expriment moins, qu'ils le montrent moins. Et je crois qu'effectivement, tout ce qui est insupportable, insulte, insolent, eh bien les enfants, finalement, ils savent bien ce qu'il faut faire
1: très
0: et pas
1: bien.
0: Faire.
1: Très bien.
0: Et c'est très révélateur. Donc je rappelle que vous pouvez retrouver ces définitions et bien d'autres dans ce livre de Claude-Alain Duhamel et Carole Balaz, Le Gros Dico des tout-petits. À bientôt, Claude.
1: À bientôt, Denis.

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0: Il est 7h52 et nous partons tout de suite du côté de... Je ne me rappelle plus. En tout cas, il est avec nous. Depuis Saint-Domingue, voilà. La République dominicaine. Bonjour, cher vice-président de l'ASI. Alors, comment s'est passée cette soirée d'ouverture?
1: Bonjour Yann, écoute, nous avons eu une soirée d'ouverture particulière avec cette délégation venue de tous les pays. Hier, pendant toute la journée, les délégations ont commencé à atterrir à Punta Cana. Et on a vu des délégations très fortes, comme des délégations en minorité. Je parle en quantité de personnes. Donc, mais ce sont des délégations de la Jamaïque, des Bahamas, de Porto Rico, mais enfin, ils sont venus un petit peu partout de la Caraïbe pour pouvoir assister à cet événement pour les chefs d'entreprise adventistes. Et voilà que ça a commencé hier soir avec le traditionnel défilé des nations où vous avez pu voir la Guadeloupe, la Martinique se sont unis pour pouvoir représenter les Antilles françaises. Nous regrettons l'absence de la Guyane qui n'a pas pu être présent. Mais ce fut un moment ou combien captivant pour nous. C'est vrai, pour nous, Guadeloupéens, il y a certaines données qui ne nous avaient pas été transmises en amont, mais cela ne nous a pas empêchés d'être présents et de représenter, comme il se doit, la Martinique et la Guadeloupe à cette convention.
0: Qu'est-ce qui va se passer aujourd'hui concernant cette journée?
1: Alors, aujourd'hui, nous aurons une matinée tout d'abord normalement là maintenant va commencer tout à l'heure la méditation et après la méditation nous aurons trois intervenants de qualité qui ont été recrutés au niveau de la division nord-américaine parce qu'au niveau de la division nord-américaine ASI c'est a pris sa source au niveau de la division nord-américaine et après ça s'est répandu un petit peu partout. Donc ce sont ces chefs d'entreprise, ces pasteurs de ces pays qui sont déjà là et qui vont nous motiver pendant toute la matinée jusqu'à 13h. L'après-midi sera libre. Et le soir, on se retrouve pour encore une soirée. Et tout cela sera diversifié avec la présentation des rapports filmés de toutes les délégations présentes.
0: Voilà, alors on a assisté vraiment hier soir à l'ouverture. La seule chose, pour ceux qui ne comprennent pas l'anglais, ce n'était pas évident. On pensait avoir la traduction en simultané, mais on va faire avec, hein, on va faire avec.
1: Oui, ce fut un très grand problème pour nous aussi qui étions sur place, parce que la connexion Internet dans l'hôtel était défaillant parce qu'il y avait trop de personnes connectées en même temps et la traduction que devait nous assurer le pasteur Bibrac n'a pas pu se faire. Mais nous espérons que ce soir tout sera mis en place pour.
0: Merci Jean pour ce premier point concernant l'ouverture de cette convention ASI en République dominicaine, précisément, à Punta Cana. Très bonne journée.
1: Merci beaucoup.
0: Et à très bientôt.
1: Très bientôt. Bye.
0: Voilà, il est 7h57. C'était Jean Holder depuis Punta Cana pour cette convention ASI. Dans 3 minutes, on retrouve Parole de femmes.

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0: femme vertueuse, femme de valeur. Mon invitée aujourd'hui est Diana Barral. Diana, bonjour et bienvenue dans ton émission.
1: Bonjour, merci de m'avoir invitée.
0: Tu es contente d'être là?
1: Ah oui, je suis contente d'être là pour pouvoir témoigner pour Dieu.
0: Voilà. Et je suis convaincue qu'on aura un témoignage, comme j'aime à dire, émaillé des preuves de joie. Mais c'est ce qui fait la vie et nous préparons déjà à t'entendre. Je vais te ramener un peu loin en arrière. Comment te rappelles-tu de toi, petite fille?
1: Alors, de moi, petite fille, ma mère avait 12 enfants. Elle a eu l'occasion de perdre... Je dis l'occasion, c'est beaucoup dire. Mm. Je dis l'occasion, c'est beaucoup dire.

0: Mais c'était quelqu'un qui était, si on peut dire, assez aristocrate. Quand tu parlais pour quelqu'un, elle te disait toujours il faut pas fréquenter cette personne-là, ceci, cela. Il était très machin. Mais ma mère, elle nous disait toujours quand vous passez un endroit, il faut dire bonjour. Et elle était sévère. Elle était sévère, hein. Mm-hmm. Alors quand elle te disait quelque chose, elle ne va pas te le dire deux fois. Dès qu'elle te regarde, tu as déjà compris. Mais c'était une femme qui aimait travailler, parce qu'elle travaillait pour la ville de Pointe-à-Pitre. Et elle était cuisinière. Elle aimait cuisiner quand elle était. Et moi, ce que j'appréciais quand j'étais petite, ce que j'appréciais avec elle, quand elle faisait le repas, l'amour, quand elle faisait le repas, elle faisait l'expression de son visage, tout ça me donnait envie. Je disais toujours dans mon cœur quand j'étais petite, c'est pas pour mes soeurs, hein, mais moi, je disais quand j'étais petite, quand je serai grande, je vais faire comme elle. Quand je fais mon repas, c'est avec amour, avec joie. Et voilà, j'essaie de faire comme elle.
1: Donc, tu rêvais d'être cuisinière.
0: Voilà.
1: Est-ce que
0: voilà.
1: tu l'as été? Est-ce que c'est ce métier que tu as fait?
0: J'ai travaillé aussi dans la cuisine, mais mon métier même, j'étais fleuriste. Et puis après, j'étais caissière.
1: D'accord.
0: Et puis après, j'ai travaillé quand j'ai rencontré mon mari à EDF.
1: Mmh.
0: Oui.
1: Et ce mari, c'est qui et où tu l'as rencontré?
0: Eh bien, mon mari, je l'ai rencontré en France. Et puis en 84, on s'est rencontrés. On s'est mariés en 85. Et finalement, il m'a dit qu'il ne veut plus rester en France, il voulait retourner aux Antilles. Alors, comme on dit, l'amour en aveugle, je l'ai suivi.
1: Mais tu n'étais pas aveugle, hein? Tu aimais bien.
0: J'aimais.
1: Voilà.
0: Parce que ma soeur me disait, non, il ne faut pas le suivre, tu vas rencontrer quelqu'un d'autre, tout ça. Finalement, c'était plus fort que moi. Je l'aimais. Alors, je l'ai suivi. J'ai laissé la France, j'ai laissé mon travail, je l'ai suivi. Et il m'a toujours dit, je vais me marier avec toi. Ne laisse personne d'autre te faire la course. Avec moi, je vais me marier avec toi. Effectivement, il était à Martinique, moi j'étais à la Guadeloupe. On s'écrivait, on s'appelait. Et finalement, il est venu faire une semaine pour connaître ma famille, mes parents. Et puis, après, il a dit à ma mère et mon père qu'il va se marier avec moi. On s'est mariés le 15 mai 1985.
1: Mm-hmm.
0: On s'est mariés en 85.
1: Il avait vraiment touché ton cœur,
0: ah,
1: cet
0: oui.
1: homme.
0: Il avait touché mon cœur.
1: Voilà, exactement. Mm-hmm.
0: Je suis venue avec ma mère faire la connaissance de ses parents.
1: En Martinique.
0: Oui, en Martinique.
1: Voilà. Et à partir de quel moment tu décides donc de laisser la Guadeloupe? J'imagine après ton mariage,
0: oui.
1: pour entrer dans notre belle île, la Martinique.
0: Eh bien, tout de suite après deux mois, après notre mariage, deux mois, mais ma mère a tout fait pour que je puisse rester à la Guadeloupe.
1: Ah, d'accord.
0: Parce qu'elle a trouvé du travail pour mon époux chez les sapeurs-pompiers, mm-hmm. après Tapit, pas loin de chez nous. Mais mon mari n'a pas voulu. Il m'a dit non, il n'a pas voulu. Alors, finalement, c'est quelqu'un d'autre qu'on a mis à sa place. Et puis, il est resté à la Martinique. Il m'a dit, non, il ne va pas s'installer. Surtout après Tapit là, il ne va pas s'installer à la Guadeloupe. Il va venir en vacances, mais pas pour s'installer. Mm-hmm. Alors, finalement, il n'a pas pris le travail. Et puis, bon, comme on dit, c'est un bien pour un mal. Puisqu'on n'est pas, plus pauvre que cela. On a pu construire notre mm-hmm. maison. Depuis que je suis arrivée, ma mère m'a toujours dit ça, il ne faut pas rester les bois croisés, il faut travailler. En 85, je suis arrivée. Après deux mois, j'ai trouvé du travail. Enfin, formation. Après, j'ai trouvé du travail. Après la formation, j'ai toujours travaillé.
1: Mmh. Ouais. Et dis-moi, c'est quoi cette belle commune qu'il aime tant et qui l'empêchait d'aller s'installer en Guadeloupe?
0: Eh bien, c'est la commune d'Ajoupa-Bouillon.
1: Mmh.
0: On habite à Ajoupa-Bouillon. C'est une commune très fleurissante. Il y a beaucoup de fleurs. Et puis, c'est bien.
1: Mm-hmm.
0: Tout le monde est accueillant, c'est ce qu'on dit.
1: Voilà. Est-ce que tu as eu du mal à t'adapter à ce nouvel environnement? Tu viens de Pointe-à-Pitre, une ville bruyante, et tu te retrouves donc dans un coin de la Martinique beaucoup plus tranquille.
0: Oui. Après trois mois, j'avais du mal à m'adapter. Pour moi, j'étais dépaysée. Quand je voyais que nous sommes à la campagne, pour moi, il n'y a rien. Et j'avais du mal. Et puis après, je suis partie en vacances. Après six mois, après mon mariage, là, je voyais à peine une semaine, il y avait trop de bruit.
1: Mm-hmm.
0: Parce qu'on entendait les avions après Tapit, on entendait les voitures à tout moment. Je trouvais qu'il y avait trop de bruit, j'avais envie d'entrer.
1: D'accord.
0: Vous voyez?
1: Ok.
0: Jusqu'à maintenant, dès que je vais en Guadeloupe, j'ai envie d'entrer après.
1: Ok. Donc ton cœur avait été touché.
0: Oui.

0: humblement
1: voilà.
0: par le monsieur oui. et par l'ambiance de cette voilà. belle commune.
1: Voilà, tout à fait.
0: Voilà. Diana, est-ce que tu peux me dire quelle autre belle rencontre tu as faite dans ta vie? La grande, la plus belle rencontre que tu aies faite.
1: Eh bien, la plus belle rencontre que j'ai faite dans ma vie, c'est avec Jésus.
0: Oh là là.
1: Quand je l'ai rencontré, c'est avant mon mariage. C'est toujours en 85, hein? Je l'ai rencontré. Il faut dire, mon mari m'avait déjà invité à aller à un endroit. Bon Dieu, j'oublie le nom, après t'as pit aussi. Mm-hmm. Parce que en Martinique, il y avait un Dominicain qui était venu pour tenir un effort d'évangélisation, comme nous faisons.
0: Exactement.
1: Mais ils étaient évangélistes là. Mon mari suivait avec eux à l'époque. Et il m'a invité, il m'a dit, ce monsieur-là va venir après tenir en Guadeloupe. Alors, quand il est venu, je suis allée, ça ne m'a pas plu du tout.
0: Qu'est-ce qui ne t'a pas plu?
1: Non, mais quand il chantait, je voyais qu'il dansait, la façon qu'il chantait et dansait, ça ne me plaisait pas. Je disais, mon Dieu, mais où je suis là? Et quand il priait, le monsieur est venu prier, comme mon mari avait parlé pour moi, le pasteur, il est venu me tenir pour prier. Il touchait ma main, il touchait mes épaules. Mm-hmm. Je ne me sentais pas bien. Alors je disais, bon Dieu, mais où est-ce que je suis là? Pourquoi mon mari m'a envoyé là? Alors je dis de mon cœur, ah non, je ne vais, pas rester là, je ne vais pas me faire baptiser dans ça. Mm-hmm. Et quand ça a pris fin, il m'a dit, il me ramène chez moi. J'ai dit, oui, mais quelqu'un d'autre va nous accompagner. Et puis, effectivement, il y a une de ses filles, il avait 10 enfants. Une de ses filles nous a accompagnés pour me ramener chez moi, chez mes parents. Mm-hmm. Et puis, depuis lors, je ne suis plus retournée. Mm-hmm. À chaque fois, il m'appelait de venir, je ne suis plus retournée. Et j'étais à la recherche de Dieu. Mm-hmm. Mon mari me disait que Dieu a touché son cœur, tout ça. Il allait au Marigot dans ça. Et Dieu a touché son cœur, il faut que je puisse faire. Je dis oui, Dieu a touché ton cœur, mais moi, je ne vais pas rester dans ça. Mm-hmm. Et puis, ce qui fait, j'étais à la recherche un après-midi, je suis partie. Je ne travaillais pas ce jour-là, je suis partie pour, à la recherche de rencontrer une église. Mm-hmm. Mais je ne savais pas encore lequel. Mm-hmm. Comme il y a beaucoup d'évangélistes, hein? Mm-hmm. Il y a Pentecôtistes, etc., etc. Alors j'ai dit quoi? Bon, et puis j'ai rencontré une fille. Je ne vais pas dire son nom.
0: Non, tu n'es pas obligé.
1: Mais cette fille-là, c'est grâce à elle, par la grâce de Dieu, je suis devenue adventiste. Je l'ai rencontrée, elle avait un parapluie ce jour-là. Il faisait vraiment chaud. Elle était avec un autre enfant. Et puis je l'ai arrêtée. J'ai dit. Bonjour mademoiselle, excusez-moi, j'ai vu sa façon de marcher, sa façon de faire. Tout de suite, elle n'avait pas d'ado. J'ai dit, sûrement elle est adventiste. Alors, j'ai dit que mademoiselle, excusez-moi. Et puis, elle m'a répondu oui. J'ai dit, excusez-moi, vous êtes de la religion? Elle me dit oui. Alors, je lui ai dit que, mais quelle religion? Elle me dit adventiste. J'ai dit, mon Dieu. Eh bien, ça m'intéresse. Et puis, elle me dit, ah bon? Et puis, on est resté en train de parler. Et puis, elle me dit, justement, on a un effort qui a commencé là. Ça fait une semaine. Est-ce que vous voulez que où tu habites, tout ça, on a échangé. Mm-hmm. Et puis, elle me dit, j'habite pas loin. J'habite à Grand Camp. Je lui ai dit, mais nous, on habite aussi à Grand Camp. Mm-hmm. Drôle de coïncidence. Et puis, elle me dit que tu n'as pas de voiture. Je lui ai dit, non. Je n'ai pas de voiture, je suis en fiancée, j'étais là-bas, tout ça, je lui ai raconté un peu. Je lui ai dit, je n'ai pas de voiture. Elle m'a dit, mais ma mère conduit, ma mère va venir te chercher, j'ai dit ça à ma mère. Et puis elle est partie, je suis partie, elle m'a dit, si tu veux, ce soir même, il y a, c'était un mercredi soir, ce soir même, il y a, je vais venir te chercher. J'ai dit, il n'y a pas de souci. Et je suis entrée à la maison. Quand je suis entrée, je dis à ma mère, alors j'ai rencontré une fille, je raconte tout ça. Et puis, je lui ai dit que je vais aller à la réunion ce soir. Et puis, elle m'a dit, « On y sait quoi faire. Mm-hmm. » Je peux parler créole.
0: Bah,
1: oui. « On y sait quoi faire. » Et tantôt, évangéliste, je viens chercher à tel moment qu'il y a un adventiste. Ou bien, ton son frère vient adventiste. Alors, j'ai dit à ma mère, « Mais non, je vais aller faire un tour pour voir comment ça se passe. » Dis-moi, bon, d'accord. Et puis, effectivement, nous sommes allés venir me chercher vers 18h45. Et puis, nous sommes partis avec sa mère. J'ai fait la connaissance de sa mère. J'étais contente de ses deux sœurs et son frère qui était pianiste. J'étais contente. Et puis, nous sommes arrivés à Chauvel. Je ne sais pas si vous connaissez à Chauvel, après Tapit. Et puis, quand nous sommes arrivés là, C'était vraiment, l'église était vraiment grande. Hein. Mm-hmm. J'ai dit, mon Dieu, et puis j'ai vu les gens bien habillés, tout ça. J'ai dit, mon Dieu, c'est bien ça. Hein. C'est la première fois hein, que je le vois. Là, ça m'a plu. Surtout la façon qu'on m'a accueilli. On m'a souhaité la bienvenue, tout ça. Ah, ça m'a fait plaisir. Et là, j'ai rencontré le pasteur Lamour. C'est pas celui qui est mort. Mm-hmm. Il est mort. C'est le jeune.
0: Oui.
1: Un jeune. Et Lamour, j'oublie le prénom. Et quand je l'ai rencontré, il m'a parlé tout ça, il m'a dit je suis intéressé tout ça. J'ai dit oui, c'est la première fois. J'ai dit c'est la première fois que je viens. C'est grâce à cette fille-là, Sylviane, que je suis venue ici tout ça. Je suis à la recherche de Dieu. Et puis il m'a dit c'est très bien. Alors j'ai aimé les chants. Quand on a commencé à chanter, oh là là là, c'est la première fois que j'avais entendu ça. J'aimais les chants. Et des poèmes, des psaumes, on a marché, j'ai aimé. Alors, ça fait que je suis allée le mercredi, après je suis allée le samedi. Le samedi, c'était... La soeur m'a dit, il faut bien t'arranger tout ça, parce qu'on vient bien vêtu, tout ça. Je me suis bien habillée, puis je suis allée. Tout le monde était bien vêtu, ça m'a plu. La bienvenue, ça m'a plu. Tout, l'école du sabbat, ça m'a plu. C'était la première fois. Alors, ça a continué ainsi. Et puis, je suivais les fours. Chaque soir, sauf le jeudi, il n'y avait pas. Et... Finalement, au mois de mai, je me suis fait baptiser. Non, au mois d'avril, le 15 avril, je me suis fait baptiser. J'ai demandé le baptême. Alors là, c'était le morceau. Hein. Quand j'ai demandé le baptême, il fallait venir chez ma mère. Le pasteur est venu s'entretenir avec ma mère, avec un autre frère, un ancien. Et là, j'avais déjà averti ma mère. Elle m'a dit, mon père aussi. Hein. Mon père était parti l'après-midi. C'est l'après-midi qu'il devait venir. Il m'a dit, mon père m'a dit, il n'y a pas de problème. Mais ma mère, elle m'a dit, hey, « Yoka, venez faire qui ça ?» J'ai dit, « Parce que j'ai pris ma décision pour me faire baptiser, pour accepter Jésus. » Attends, ou pour finir, commencer à aller dans un bagage, Yoka, m'a dit, « Pour baptiser, ou pas quand vous êtes prêt, vous avez besoin de dire pêche. » J'ai dit, « Maman, non, c'est moi, j'ai pris ma décision, je suis majeure. Tout à l'heure, je vais me marier, ce n'est pas toi qui décide pour moi. » Elle m'a dit, « C'est pas mon caïmé. » Alors, ça m'a fait un peu marcher quand elle m'a dit ça. J'ai dit oui, pour bientôt. Alors, finalement, on a discuté un peu avec elle. Elle a répondu, mais répondu vraiment froidement et puis sexuellement. Mm-hmm. Et puis après, ils sont partis. Et puis moi, j'ai pris ma décision. Et puis quand le jour arrivait, on devait me baptiser ce jour-là, le dimanche, on était à 65 pour se baptiser. Et elle m'a dit, ma mère, hey, yo ka vini chercher au beau matin, là, le dimanche matin, pour y baptiser, ou ka aller, mais ou ka trouver la porte fermée, l'en virer. Je ne me suis pas cassé la tête. Mais je sais que j'avais déjà préparé une petite nièce. Elle est en français, hein? Mm-hmm. Elle a laissé. Hein? Elle s'est fait baptiser aussi, elle a laissé. Une petite nièce, j'ai dit que si je l'emmène avec moi, elle n'est pas majeure, elle avait que 12 ans, ma mère ne va pas les laisser à la porte. Mm-hmm. Elle sera obligée d'ouvrir. Alors, je suis partie, j'ai demandé à mon frère, comme lui, il était chef d'unité à Gauzier, c'est là où on devait nous baptiser. J'ai demandé à mon frère de m'amener là pour qu'on puisse me baptiser. Effectivement, mon frère est venu, il est parti avec moi et ma petite nièce, et c'est là que je me suis fait baptiser avec toutes les personnes.
0: Et le soir, ta maman ne t'a pas laissé dehors, j'imagine?
1: Non, quand je suis retournée, elle a ouvert la porte, elle m'a rien dit. C'est elle qui prépare le repas.
0: J'ai du mal à t'arrêter. Mm-hmm. Mais on va continuer. On va faire une courte pause.
1: D'accord.
0: Et c'est tellement passionnant. Je suis accrochée à tes lèvres. Mm-hmm. On va continuer après une courte pause.
1: D'accord.
0: Femme vertueuse, femme de valeur, nous vous retrouvons dans quelques instants. Femme vertueuse, femme de valeur. Nous recevons donc Diana ce matin. Mm-hmm. Diana, merci pour ton naturel, merci pour ta simplicité, la manière dont tu partages avec nous ton expérience. Yeah. Mais pourquoi je suis convaincue que tu n'as jamais regretté ce choix que tu as fait et que tu as vu donc la main de Dieu à l'œuvre dans ta vie. Est-ce que tu peux partager avec nous quelques expériences que tu aurais faites avec ton Dieu?
1: Oui. Alors, l'expérience que j'ai fait avec mon Dieu, j'ai vu que je suis arrivée à la Martinique, il m'a toujours béni. J'ai pu travailler, trouver du travail. On a pu ensemble, mon mari et moi, construire une maison. même deux maisons. On a construit une maison, Simon Simon. C'est, vous connaissez Fort Château? C'était lui qui avait construit pour nous. Et puis finalement, après, on a démoli la maison. Comme ça, commence à s'écraser. Et puis, on a construit une maison dure.
0: D'accord.
1: Alors, je remercie le Seigneur. On n'est pas plus mal. Si on était resté à la Guadeloupe, on n'est pas plus mal. On a pu construire. On a eu trois enfants, trois garçons. Et ça va par la grâce de Dieu.
0: Voilà. Mais quelle expérience tu as eue avec Dieu où vraiment tu as vu sa main à l'œuvre?
1: Oui. Alors, j'ai vu vraiment la main de Dieu à l'œuvre. En 87, quand j'ai eu mon premier fils, en mettant mon premier fils au monde, déjà, quand j'étais enceinte de lui, je vomissais beaucoup. J'ai fait presque mes 9 mois de grossesse à l'hôpital. À chaque fois, je suis entrée, je faisais 68 kilos, je suis descendue à 35 kilos. Et à chaque fois, je perdais connaissance. On m'a donné 48 sérums. À chaque fois, je perdais connaissance. On m'a mis dans une chambre noire, avec des rideaux noirs. Et on me disait qu'on voulait que je puisse voir personne. Que personne en pensait, peut-être, à force de voir du monde, c'est ça qui m'a fait vomir. On a essayé toutes sortes de remèdes pour moi. On ne trouvait pas ce que j'avais. Et ne voilà-t-il pas, un jour, il y avait une réunion. Je crois que c'était des docteurs américains qui faisaient l'expérience. Ils ont invité les hôpitaux, plusieurs hôpitaux, à assister à la ménage. Ah bon, il faut pas dire le nom. Assister pour l'expérience. Et ils avaient apporté des machines. Et finalement, un des docteurs a pensé à moi. Merci Seigneur. Je dis, c'est pas par hasard, c'est Dieu qui a, le Saint-Esprit qui a permis, il a pensé à moi. Et il a dit mon cas, comment je vomissais. Ils ont déjà tout essayé, ils n'arrivent pas
0: à te stabiliser.
1: Voilà. Alors, s'ils pouvaient passer à l'hôpital où j'étais, à la maternité où j'étais, pour pouvoir voir ce que j'avais avec la machine. Et effectivement, il est passé un matin et il m'a mis dans une chambre, une pièce noire, et il a mis l'échographie où ce qu'il avait la machine. On a pu trouver que c'était la vésicule biliaire qui était déjà infectée.
0: D'accord.
1: Et on m'a opéré tout de suite. Mais comme je ne mangeais pas, je vomissais beaucoup. En ma raison, on m'a opéré tout de suite. Et ça s'est bien passé. On a mis un cerclage, comme j'étais enceinte, et ça s'est bien passé pour l'opération. Et puis, on m'a ramené dans ma chambre, tout ça, quand je suis sortie au bloc. Et puis, voilà, les 9 mois sont arrivés pour mettre ce garçon que je vomissais, ce bébé que je vomissais beaucoup, pour le mettre au monde. Je ne pouvais pas faire l'enfant normalement.
0: D'accord.
1: Comme tout le monde, j'avais les bassins étroits. Alors on m'a fait une césarienne. Alors quand on m'a fait une césarienne, écoutez bien, tout ça, nous voyons la main de Dieu. Je priais beaucoup. Alors il y avait en ce moment-là un problème, panne d'électricité, et on m'a dit, si vraiment j'ai mal, j'ai des contractions, il faut sonner. Mais comme je voyais à chaque fois il y avait des coupures d'électricité, j'avais mal, mais je ne voulais pas sonner, parce que je disais, si au moment où je suis au bloc et on est en train de m'opérer, je ne sais pas comment ça va se passer. Et finalement, je ne pouvais pas tenir. J'ai sonné au même moment, un infirmier, je crois, passait. Il a entendu que je pleurais. J'avais mal. Et il m'a dit, mais on t'avait dit, il fallait sonner, il fallait mal. Je dis, mais je viens de sonner à l'instant. Et puis il me dit, eh bien, il a appelé les autres. Et puis tout de suite, on m'a descendu au bloc pour me faire l'opération. Et ne voilà-t-il pas, en me faisant la césarienne, ils ont injecté 3 produits. Je ne vais pas vous dire le nom.
0: Non.
1: Et ma tension, j'ai fait une chute de tension. Et ma tension est descendue à 0. Et ne voilà-t-il pas, on m'a dit, il faut apprendre ces noms-là. Il faut toujours avoir une lettre sur moi pour pouvoir montrer cela, parce que j'ai fait une allergie. Alors, il me fallait présenter ça. N'importe quel endroit je passe où j'ai eu une malaise ou quelque chose, avant qu'on m'endorme, parce qu'on m'a fait la césarienne, mais on m'a endormi et on m'a fait l'anesthésie générale.
0: D'accord.
1: Alors, voilà.
0: Tu as injecté donc un produit qui ne t'allait pas. Voilà.
1: Qui ne m'allait pas.
0: Et comment on a pu faire remonter cette tension?
1: Eh bien, pour faire remonter la tension, j'ai senti vraiment, on était en train de compresser mon cœur. Et puis, j'entendais tout le monde parler. Mais je peux vous dire, chers frères et sœurs, je peux vous dire que vraiment, je sentais la main de Dieu parce que je priais. Et en même temps, j'entendais les gens parler. Je vous dis, il faut le vivre pour comprendre ce que je suis en train de vous expliquer, de vous raconter. Eh bien, vraiment, moi, je dis, c'est le Saint-Esprit. C'est l'Esprit de Dieu qui parlait en moi parce que j'ai jamais chanté ce chant-là. Il y a un chant qui est venu à ce moment-là. Je n'ai pas une belle voix, hein, mais il est ressuscité pour nous sauver. Et puis, je sentais que je partais à ce moment-là une chemin étroite, je vous dis, ténébreux, qui ne finissait pas. Il y avait le cercueil devant. Et c'est à ce moment-là, on luttait avec moi pour me ramener à la vie. Je sentais à chaque fois, on compressait mon cœur, on me faisait remonter à chaque fois, et on me tapait le visage, et puis je suis revenue à moi. Et quand je suis revenue, j'ai ouvert les yeux, j'ai vu partout était blanc. C'est-à-dire, il y avait des médecins, des infirmières, des sages-femmes, tout ça. Et puis, ils m'ont dit, Madame Baral, enfin tu es revenue à nous. Tu partais bien loin, Madame Baral. J'ai dit, je sais tout ce qui se passait. Il m'a dit, j'ai dit, mais c'est Dieu qui m'a sauvé, c'est Dieu qui m'a ressuscité. Et ils se sont mis à se moquer de moi, me disant, ton Dieu, mais tu es sorti bien loin. J'ai dit, oui, mais je sais que c'est Dieu qui m'a ressuscité. Voilà. Et c'est lui qui m'a ressuscité.
0: Et ce jeune homme, j'imagine, il a quel âge maintenant, ton premier?
1: Maintenant, là, il a 38 ans.
0: D'accord.
1: Il est là, il est venu, mais...
0: OK. Mais dis-moi encore, Diana, est-ce que tu as encore d'autres témoignages à nous partager?
1: Oui. Ce même jeune homme, quand il avait 4 ans, depuis à l'âge de 2 ans, il vomissait et il perdait connaissance. Il avait de la fièvre, mon Dieu. Il délirait. Alors, chaque fois qu'il rentrait, il faisait 15 jours à l'hôpital, il sortait. Je dis, c'était pas possible. Mon mari même me disait, c'est pas possible. Ma mère m'a appelé un jour, elle m'a dit, Diana, ta grande soeur, ma soeur aînée, elle habite en France jusqu'à maintenant. Elle me dit, ta soeur, elle a eu un fils, elle a perdu. Le fils est mort, il avait une malformation cardiaque. Tu as donné son nom, Ludovic. Le nom de son fils qu'il a perdu. J'ai tenu l'enfant dans mes bras quand j'étais en France. Elle m'a dit, tu aimais tellement l'enfant, tu as donné le nom, le prénom de Ludovic. Je ne crois pas à ces choses-là. La superstition, je ne crois pas. C'est pas ça qui fait ça. Et pendant ce temps, mon fils avait...
0: Une blessure.
1: Il était... Je l'avais laissé pour quelqu'un dans la famille de mon époux. Et il était tombé, on ne m'a rien dit. On n'a pas pensé à me le dire. Et je ne savais pas, comme c'était mon premier. Alors un jour, ma mère me dit, Diana... Ça fait trop longtemps que l'enfant rentre à l'hôpital, l'enfant sort de l'hôpital. On paie un billet pour toi, viens avec l'enfant en Guadeloupe. Effectivement, on a payé un billet pour moi, je suis partie avec l'enfant à la Guadeloupe. Et ma mère m'a mis voir une dame âgée, elle m'a acheté des blessures pour l'enfant. Et elle a mis des feuillages, et puis elle a frotté l'enfant avec de l'huile carapac, etc., etc. Et puis elle m'a dit, effectivement, si les feuillages qu'elle met sortent pendant 8 jours, vraiment sec, c'est que l'enfant avait une blessure. Et puis, c'était bien ça. Et le 9e jour, elle a donné un lock, comme ça on dit ça ici, je ne sais pas. Et puis, effectivement, l'enfant avait une blessure. Et l'enfant a fait ses selles, mais vraiment, c'était du sang, un caillou du sang. Et puis là, j'ai failli le perdre. Parce que la dame m'a dit, après, si j'étais restée encore plus longtemps à la Martinique avec cet enfant-là, il allait mourir. Et je dis, merci au Seigneur que ma mère a eu l'idée. Dieu a donné à ma mère l'idée pour pouvoir l'emmener à Guadeloupe et pour faire cela pour moi. Je remercie.
0: Okay.
1: Et j'ai eu mon deuxième enfant. C'était césarienne aussi, comme je n'ai pas de passage. Mon deuxième enfant, quand je l'ai eu, avant de l'avoir, j'étais enceinte, j'avais 3 mois et demi de grossesse. Je suis allée faire ma première échographie. Ne voilà-t-il pas, il y a un docteur, je ne vais pas vous dire l'endroit, à l'hôpital. Et puis le docteur me dit quand il m'a fait l'échographie, Madame, vous savez, vous avez un fibrome. Vous êtes bien enceinte, mais vous avez un fribom qui mange, qui ronge l'enfant. Je regarde le monsieur, c'est un métropolitain. Je dis le monsieur, mais je ne comprends pas, mais qu'est-ce que vous me racontez? Un fribom de mon ventre qui ronge l'enfant, mais je ne comprends pas. Il me dit, oui, je vais vous prescrire des gouttes pour pouvoir faire passer cet enfant-là, pour pouvoir boire les gouttes pour que l'enfant puisse partir. Vous avez que 3 mois et demi de grossesse. Je dis, ah bon? Mais figurez-vous, j'étais très, très, très triste quand il m'a dit ça, de prendre des gouttes pour tuer mon enfant. J'étais très triste. Alors, comme j'avais rencontré une dame, j'avais oublié de vous dire avant de rentrer, cette dame, elle est passée avant moi pour faire son échographie. Elle m'a dit, tout va bien pour elle. Mais elle m'avait dit qu'elle m'attend pour savoir pour moi. Je ne sais pas, je ne l'ai pas. C'est la première fois que j'ai rencontré cette dame-là. Et ne voilà-t-il pas quand je sors, elle me voit triste, elle me demande, et puis elle m'a dit, on va faire la route ensemble, et je lui raconte ce que le docteur m'a dit, et puis je lui montre la lettre, l'ordonnance. Elle me dit, ah bon, le monsieur, qu'est-ce que le monsieur te raconte? Il ne faut pas prendre ces gouttes-là. Je dis, mais je sais, je ne vais pas acheter ce goutte-là. Et puis elle me dit, il y a un endroit à Trinité, on fait des échographies aussi, mais il faut payer. Par l'hôpital, je n'ai pas payé, il faut payer. Alors, j'ai dit, bon, eh ben, on va passer prendre de l'argent. Je suis allée à la poste chercher de l'argent.
0: Pour faire une deuxième échographie.
1: Pour faire une deuxième échographie, voilà. Et j'ai pris de l'argent. Elle m'a fait monter dans le centre Galion pour aller faire l'échographie. Et effectivement, je priais de mon cœur pour demander à Dieu, permets que tout de suite le monsieur puisse me recevoir, puisse me faire l'échographie. Et effectivement, c'est ce qui s'est passé quand je suis arrivée. Il devait être peut-être 10h30, 11h. Et ce monsieur-là a accepté de me faire l'échographie. Et puis, je lui ai montré la lettre en entrant dans son cabinet. Je lui ai dit, voilà, je viens de faire une échographie. Je lui ai dit tout ça. Et puis, il me dit, ah bon, et c'est ce monsieur-là qui t'a donné et des gouttes à prendre à la pharmacie? Ah non, je vais lui faire une lettre moi aussi. Quand il a fini de me faire l'échographie, figurez-vous, par la grâce de Dieu, Mon bébé est en parfaite santé. Je n'avais pas de fribom. Je remercie le Seigneur pour cela. Et après, il m'a donné la lettre. Il a fait la lettre. Il m'a dit d'aller tout de suite, quand je sors de son bureau, apporter la lettre pour
0: ce médecin.
1: Et puis, quand je suis sortie, je rencontrais la dame. Je dis ça à la dame. La dame me dit, tu vois, j'avais raison. Et je lui ai dit, je ne connaissais pas l'endroit. Je suis bien contente. C'est elle qui m'a montré l'endroit. Et puis, elle m'a dit, eh bien, nous parlons actuellement. Et puis nous sommes partis. Et puis quand je suis arrivé à un endroit, il y a un pont, j'ai dit à la dame, je vais aller, mais va faire tes affaires, je vais aller. Et puis elle m'a dit, on s'appelle tout ça. Et puis j'ai pu revoir cette dame-là. Et puis ce que j'ai fait, j'ai froissé la lettre que le deuxième docteur m'a donnée, l'autre lettre aussi, je l'ai froissée, j'ai jeté sous le pont et j'ai pris mon petit taxi. J'ai dit, moi, je ne vais pas aller retourner aller voir ce monsieur-là.
0: Tu as eu ton deuxième garçon et voilà. Tu en as même eu trois. Diana, quel est ton verset préféré? Ce verset qui te donne cette foi, ce courage d'affronter les difficultés.
1: Alors moi, j'aime tous les versets, mais j'en ai deux. Alors, mon verset préféré, c'est Ésaïe, chapitre 41, le verset 10, qui te dit, ne crains rien, ne promène pas de regard inquiet, car je suis ton Dieu. Je te fortifie, je viens à ton secours. Et le deuxième, c'est Agé, chapitre 2, le verset 23. Mais plutôt la fin du verset 23 qui m'intéresse, qui me dit, je te garderai comme un sceau, car je t'ai choisi, dit l'Éternel des armées.
0: Et tu es convaincu que Dieu t'a choisi.
1: Ah oui, je suis convaincu.
0: Voilà.
1: Et Diana, ce qu'il a déjà fait pour moi, je suis convaincue.
0: Et que voilà. Dis-moi comment concrètement tu partages ta foi.
1: Eh bien, je partage ma foi quand je rencontre quelqu'un sur ma route ou dans le taxi ou j'embarque quelqu'un dans ma voiture. Eh bien, je lui parle toujours de Jésus. Et moi, je ne sais pas chanter, mais j'aime chanter. Je mets toujours une musique dans ma voiture ou bien je fredonne les chants. Eh bien, je partage ma foi ainsi.
0: Est-ce que tu es comblée? Est-ce que tu es heureuse? Est-ce que tu as un petit regret d'avoir laissé la Guadeloupe?
1: Non, je n'ai pas de regret parce que je sais que Christ a fait un travail en moi. Je n'ai pas de regret. Parce que quand on est avec Christ, on est comblé. On a tout.
0: D'accord. Diana, merci pour ce témoignage tellement naturel, avec tes propres mots, tellement simple, Et on voit effectivement que ton cœur a été touché. Merci d'avoir partagé avec nous ces belles émotions.
1: D'accord,
0: est-ce que
1: merci.
0: Tu aurais un dernier mot à dire?
1: Eh ben,
0: un encouragement pour une femme, par
1: d'accord.
0: exemple.
1: Eh bien, l'encouragement que je vais donner à toutes les femmes, c'est de persévérer, de garder la foi. Même s'il y a des problèmes, des difficultés, n'abandonne jamais.
0: D'accord.
1: De tenir la main de Jésus.
0: Voilà.
1: N'abandonne jamais.
0: N'abandonne jamais. Femme vertueuse, femme de valeur, merci Diana d'accord. encore d'être venue, d'avoir partagé avec nous ce parcours de vie. À très bientôt.

Voilà, c'était Parole de femme aujourd'hui. Diana Baron, retour dès demain à 8h avec notre témoignage. Pour l'instant, il est 8h passé de 33 minutes.

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2: Il est 8h passées de 43 minutes. Je vous rappelle, à 9h, à chacun son livre. Nous partons.
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6: Seigneur, il y a des saisons où je n'ai pas les mots, des nuits où ma prière ne sort pas, des moments où même chanter fait trop mal. Et les gens pensent que si je ne parle pas, c'est que je suis faible. Mais ils ne savent pas que mon silence est rempli d'adoration. Ils ne voient pas les larmes qui prient, les soupirs qui te cherchent. Parce que toi, mon Dieu, tu comprends, même les prières sans voix. Alors aujourd'hui, même sans musique, même sans force, je viens devant.

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1: Oui, Seigneur, je te loue dans le silence. Nous passons aux collectes dons du sang pour aujourd'hui. Plage de Grand Anse, ADE, de 8h30 à 13h. Plage de Grand Anse, ADE. De 8h30 à 13h, on rappelle surtout, n'oubliez pas votre pièce d'identité et aussi de vous hydrater avant votre don. Un appel à projet pour accompagner la reprise d'entreprise. France Travail lance un appel à projet afin de développer un accompagnement dédié à la reprise et à la transmission d'entreprise. L'objectif est de faciliter la rencontre entre cédants et repreneurs et de sécuriser chaque étape du parcours de transmission. Cet appel à projet s'adresse aux associations, entreprises et organismes disposant d'une expertise dans l'accompagnement entrepreneurial et souhaitant contribuer au développement économique de la Guadeloupe, Saint-Martin, Saint-Barthélemy et Marie-Alantan. Les projets retenus bénéficieront d'une enveloppe globale de 75 000 euros, permettant de financer jusqu'à 80% des dépenses éligibles. Les candidatures sont ouvertes jusqu'au 15 septembre en envoyant par mail aap.97110@francetravail.fr. Pour rappel, près de 120 entreprises cessent leur activité faute de repreneurs, mettant en péril près de 250 emplois. Voilà, donc pour plus d'informations, vous pouvez aussi aller sur le site de francetravail.org. francetravail.org.
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1: Dans 5 minutes, à chacun son livre.

Cathy, avec ce titre, La vie est dure. Dans une minute, il sera 9h. Voilà, c'est pratiquement terminé pour nous pour ce jeudi 13 août 2026. Ça a été un réel plaisir pour moi d'avoir passé ces 3 heures avec vous. Dans un instant, à chacun son livre. Passez une très très très bonne journée. Demain, Dieu voulant, nous nous retrouvons dès 6h pour un autre réveil. Oh.

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1: Voilà, il est 9h, tout de suite, à chacun son livre.
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3: Bienvenue à vous, chers auditeurs, amis des enfants. Les éditions Palanquet ont lancé en 2020 une nouvelle collection d'albums jeunesse, Les Gones, qui s'adresse aux enfants à partir de 6 ans. Je vous présente aujourd'hui le deuxième livre de la série, Bernard l'Ermiteux, né sous la plume de Ginou Jussel et magnifiquement illustré par Marion Battaglia. Comme pour l'ensemble de cette collection, les thèmes abordés sont en lien avec le vivre ensemble. Au-delà d'une belle histoire avec de beaux dessins, tous ces albums ont un but pédagogique. Apprendre aux enfants comment mieux vivre en société, en étant bienveillant envers eux comme envers les autres. Ce Bernard est donc un crustacé bien connu, qui a l'air bien miteux. Difforme et effrayant, il fait fuir ses nouveaux voisins, terrorisés par ses bruits bizarres. Sur le rocher de la plage dorée, personne ne veut lui adresser la parole, ni même s'approcher de lui, à l'exception d'une jeune palourde, Palina. Le lien d'amitié qui se crée entre le Bernard l'ermite et la petite Palina va permettre de renverser le cours de l'histoire. En effet, le jour où les pêcheurs viendront menacer les habitants du récif, c'est grâce à eux qu'ils pourront tous être sauvés. Au fil de l'histoire, le jeune lecteur prend conscience que l'aspect extérieur peut être bien éloigné du caractère intérieur et que quelqu'un d'apparence repoussante peut se révéler le meilleur des amis. C'est ce que va devenir Bernard, à qui plus personne ne trouvera désormais l'ermiteux. À travers cette histoire, c'est donc une belle leçon de vie que vous transmettrez aux enfants auxquels vous lirez ou offrirez ce livre. Le récit s'adresse à

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Et dans notre espace offre et demande d'emploi, on retrouve notre partenaire, la Cité des Métiers Guadeloupe Formation, où nous allons faire un point sur les rendez-vous à ne pas rater. Nous avons cet atelier Trouver un emploi dans le domaine du transport et de la logistique le jeudi 20 août à 9h. Jeudi 20 août à 9h, Trouver un emploi dans le domaine du transport et de la logistique. Ensuite, rendez-vous le vendredi 21 août à 9h30 pour un atelier autour de cette problématique concernant les informations pour être efficace dans sa recherche d'emploi, aide sur le CV et la lettre de motivation. Une conseillère en insertion professionnelle répondra à vos questions. Et puis, rendez-vous du jeudi 27 août à 9h, booster sa recherche d'emploi grâce au numérique. Vous êtes en recherche d'emploi ou de stage, vous souhaitez gagner en efficacité, vous êtes amené à découvrir des outils numériques simples pour cibler les bonnes opportunités le jeudi 27 août à 9h. Nous rappelons les horaires de vacances, accueil du public du lundi au vendredi de 7h30 à 13h30. Donc je rappelle que la Cité des Métiers est un lieu de conseil, d'information et d'orientation sur les métiers, la formation, la création d'activités, la vie professionnelle en général, en accès libre, gratuit et anonyme. Elle propose un ensemble d'outils, de ressources et de mise en relation avec des partenaires spécialisés dans leur domaine de compétences pour vous guider dans votre réflexion et dans l'élaboration de vos projets. Les inscriptions aux ateliers se font par téléphone. Je donne déjà le numéro de téléphone qui est le 0690 51 42 27, 0690 51 42 27 ou encore par mail, Cité des Métiers Guadeloupe en un seul bloc, @gmail.com sans accent ou encore vous pouvez vous renseigner sur place. La Cité des Métiers se trouve au boulevard du Général de Gaulle au Rézé Abîme et horaire accueil du public lundi, mardi et jeudi de 8h à 12h. De 14h à 16h et mercredi et vendredi de 8h à 12h30. Alors, pour tout ce qui touche aux différents espaces à votre disposition, vous avez effectivement un espace aide à l'utilisation du numérique. Vous êtes invité à devenir autonome pour vos démarches sur Internet et maîtriser vos outils. Vous avez une conseillère numérique qui vous accompagne et c'est gratuit, c'est pour tous. Alors, vous pouvez bénéficier de ce service tous les jours de 8h à 12h sans rendez-vous pour faire de la navigation, de la création et de la consultation de comptes, l'ouverture d'une boîte mail, l'initiation au site Internet des administrations, pour faire de l'écriture de votre CV, saisie sur des sites dédiés et des sur une plateforme de recherche d'emploi. Vous pouvez aussi rechercher des offres sur des sites dédiés à la recherche d'emploi. Vous avez à votre disposition donc cette conseillère à la Cité des Métiers, cette conseillère numérique pour vous accompagner. Et c'est gratuit pour tous. Sinon, vous avez l'atelier smartphone. Vous êtes invité dans cet atelier à découvrir plus en détail les fonctionnalités de votre téléphone mobile, votre téléphone portable ou de votre tablette et maîtriser ces différents outils. À côté de ces deux espaces, vous avez également l'IGIBOX, que je vous invite d'ailleurs à découvrir sans plus tarder. Il s'agit d'une boîte à outils online qui informe et guide les parents et leurs enfants sur l'orientation, les études, l'emploi, l'alternance, les stages, l'accueil au droit, la mobilité internationale, l'entrepreneuriat et la citoyenneté. Je rappelle le numéro de téléphone de la Cité des Métiers qui est le 0690, un portable 51 42 27 51 42 27.

0: Ne vous noyez pas dans un verre d'eau.
1: Des suggestions pratiques de Richard Carlson, docteur en psychologie.
2: Apprenez à accepter une sale journée. Vous est-il arrivé d'être obligé de vous absenter de chez vous à peine rentré d'un voyage ? D'être bloqué dans des embouteillages sur le chemin de l'aéroport ? Puis que votre avion est en retard important ? Et lorsque vous pouvez monter à bord, c'est pour constater que la place que vous aviez réservée, côté hublot, est déjà prise ? Et enfin de rater votre correspondance à cause du retard initial de votre avion ? Bref, d'avoir ce que l'on peut appeler vraiment une sale journée. Cette succession d'incidents n'est imputable à personne. On peut tout juste déplorer une accumulation d'erreurs, de malchances et de mauvaises communications. Est-ce pour autant une catastrophe ? Une situation qui justifie la panique ? Nullement. Voici ma philosophie. Pourquoi ne pas partager le sort de la plupart de mes congénères ? Il nous arrive à tous de vivre une journée épouvantable de temps en temps. Ce doit être mon tour, un jour ou l'autre. Ne prenez pas cette résignation pour du laxisme ou de l'apathie. Au contraire, je fais de mon mieux pour arriver à l'heure et honorer mes rendez-vous. Je retire toujours une grande fierté du fait que je n'ai quasiment jamais failli à une promesse. Je m'évertue à répondre aux attentes de mon entourage. Mais nous ne pouvons pas échapper à notre condition humaine et ne pouvons pas toujours nous enorgueillir d'un sans faute. Et c'est normal, nous ne pouvons pas tout contrôler. Je trouve très bénéfique d'accepter l'idée selon laquelle, de loin en loin, nous ferons les frais d'une sale journée. Je ne vous engage pas à apprécier cette perspective, mais à l'accepter comme quelque chose d'inéluctable. De cette manière, au lieu de concevoir de la frustration et d'être pris de court, vous vivrez avec plus de légèreté. En laissant assez de place dans votre cœur pour les erreurs humaines ou les coups du sort, vous conserverez votre sens de l'humour, cesserez de vous prendre au sérieux et chercherez plutôt à tirer parti des circonstances. Vous pardonnerez les défaillances de votre entourage, qui lui aussi connaît des moments aussi difficiles que les vôtres. Et n'oubliez pas, garder votre sang-froid, au lieu de céder à l'affolement, incitera les gens qui vous côtoient à vous imiter. Le monde ne s'arrêtera pas de tourner simplement parce que vous avez une mésaventure. L'alternative est la suivante. Soit vous affrontez ce type de situation, l'angoisse au ventre, soit vous saisissez le bon côté des choses. Il n'y a pas à hésiter, n'est-ce pas ?
3: Sans conseil pour vous simplifier la vie, c'est « Ne vous noyez pas dans un verre d'eau au travail » aux éditions J'ai lu.

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Hello. Alors, ici Olivier qui vous parle. Alors, je voulais juste profiter d'un petit moment pour vous encourager sur ce que vous vivez. Vous savez, la vie, elle est pleine d'embûches. La vie, elle est ce qu'elle est, avec ses défis, avec les choses qu'on doit faire. Vous savez, on est préoccupé par l'avenir, par qu'est-ce qu'on va devenir, quelle étude on va faire, quel métier, quel emploi on va avoir. Tellement préoccupé qu'on oublie les gens qui sont autour de nous, c'est-à-dire nos amis, la famille, les parents. Et vous savez, c'est triste un peu, ça fait mal. Alors ce que je voulais simplement, c'est vous dire que peu importe ce que vous avez comme rêve dans le cœur, ne jamais oublier que Dieu, il est plus concerné que vous. Il a ce qu'il y a de meilleur, que ce soit pour la copine, que ce soit pour le copain que tu recherches, que ce soit pour l'emploi, que ce soit pour la maison que tu vas voir, le rêve que tu caresses le plus cher. Je pense que Dieu a le meilleur. Il veut absolument ton bonheur, quoi. Alors voilà, j'espère que ces petits mots vont t'encourager, quoi qu'il arrive, peu importe où est-ce que tu es, ne désespère pas.

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0: Bonjour les enfants, comment allez-vous? J'espère que vous vous portez bien, et moi c'est le cas, je me porte bien. Et je suis d'ailleurs très contente de vous retrouver pour une nouvelle émission Radio Scolaire. Comme d'habitude, on va retrouver la rubrique découverte, la suite et la fin aujourd'hui de l'histoire, la date historique du jour, le proverbe et puis bien sûr, pour ne pas changer, la rubrique grammaire et orthographe. Alors, à tout à l'heure pour toutes ces rubriques. En attendant, nous partons en musique.

La date d'aujourd'hui, c'est celle du 1er janvier 1863. Donc retenez bien cette date, hein. C'est celle du 1er janvier 1863. C'est la date de l'émancipation des Noirs. Alors, on verra où au cours de l'explication pour cette date. Depuis 20 mois, aux États-Unis, les nordistes et les sudistes, donc c'est-à-dire la population du nord des États-Unis et celle du sud des États-Unis, s'affrontent dans une guerre. Et tout au long de l'année 1862, la situation militaire du Nord va s'améliorer avec Abraham Lincoln, qui se considère comme le président de la totalité des États-Unis. Il juge le moment venu de rappeler à ses compatriotes pourquoi le Nord est résolu à se battre jusqu'à la victoire. Et le 1er janvier 1863, Abraham Lincoln va signer la proclamation d'émancipation qui va dire, qui va présenter le fait qu'à partir de cette date, dans tous les États, les esclaves seront libres. Et le président, ben, il sait très bien que au moment où il fait cette proclamation, il n'y a pas beaucoup de chances pour que les esclaves noirs soient libérés par les maîtres qui sont dans le sud. Mais il tient quand même à prendre cette date. Et pendant des années, Lincoln va croire de toute sa foi chrétienne que le problème de l'esclavage allait finir par se résoudre sans violence. Mais malheureusement, la guerre civile a éclaté et en tout cas, il faut qu'elle serve à quelque chose. En tout cas, c'est la conviction d'Abraham Lincoln. Il faut qu'elle serve à quelque chose. Et bien sûr, les enfants, vous connaissez peut-être ce livre qui s'appelle La case de l'oncle Tom, qui a été écrit par Harriet Beecher Stowe. Et il se dit, il faut que ce livre qui décrit les souffrances des esclaves noirs, il faut que ce livre serve à quelque chose et que toutes ces souffrances finissent à jamais. Il ne faut plus qu'il existe des hommes et des femmes qui soient vendus comme du bétail et des enfants séparés de leur maman et des couples séparés et les familles dispersées. Et c'est ce qu'il promet dans sa proclamation d'indépendance. Et 2 ans plus tard, eh bien, le nord des États-Unis va gagner la guerre d'indépendance. Et bien sûr, c'est un peu ce qui va, c'est cette victoire qui va résoudre le problème de l'esclavage aux États-Unis. Alors, donc, retenez la date. 1er janvier 1863, eh bien, c'est l'émancipation des Noirs, c'est-à-dire la proclamation.

proclamation de la liberté des esclaves noirs aux États-Unis. On repart en musique après la date du jour et nous nous retrouvons tout à l'heure pour la suite de notre histoire. Rappelez-vous, hein, nous sommes en train de parler de la constitution de la Croix-Rouge et ce sera aussi la fin de notre palpitante aventure. À tout à l'heure.

Ça y est, nous revoilà. Alors, ça y est, vous êtes bien assis pour entendre la fin de notre histoire. Alors, on a les enfants, rappelez-vous, depuis quelques émissions maintenant, on est en train d'expliquer comment est-ce qu'est née la Croix-Rouge. C'est ce groupe qui, au tout début, prend soin de tous les soldats lors des guerres, des blessés, de toutes les personnes qui sont en difficulté lors de catastrophes. Et on va voir comment se termine cette histoire. La dernière fois, on avait parlé du logo, c'est-à-dire le signe qui permet de reconnaître la Croix-Rouge. Et aujourd'hui, eh bien, on va voir la suite de notre histoire. Les bienfaits de la Croix-Rouge vont s'étendre à d'autres domaines. Et si vous vous rappelez, au tout début, les enfants, on avait dit que Henri, le monsieur qui a fondé, qui a l'origine en tout cas de la Croix-Rouge, il avait émis l'idée selon laquelle les différentes sociétés de la Croix-Rouge pourraient rendre de grands services, même pendant les épidémies, ou pendant les désastres, ou pendant les inondations, ou les incendies. Et il avait écrit cela, mais sans être très très sûr que ça aurait été possible. Et pourtant, eh bien, c'est ce qui va se passer. La Croix-Rouge, par son action anonyme et silencieuse et absolument égale, c'est-à-dire qu'elle s'occupe vraiment de tout le monde, sans regarder la couleur des gens, leur religion, leurs idées politiques. Donc la Croix-Rouge s'occupe de tout le monde. Et cette Croix-Rouge, elle va finir par s'imposer partout. Et les principes, les personnes vont réussir au fil du temps à garder les valeurs de la Croix-Rouge. Et lui, Henri, de la Croix-Rouge, il va continuer à s'occuper de tous ceux qui sont dans le besoin. Donc il n'est pas lui-même à la tête de la Croix-Rouge, il a eu l'idée, il a mis la chose en place. C'est plutôt Dunant qui va réaliser vraiment la constitution de la Croix-Rouge. Rappelez-vous, il y avait 5 autres personnes avec lui. Et Henri de la Croix-Rouge, lui, eh bien, il va rester plutôt en retrait. C'est lui qui a eu l'idée, mais il est en retrait. Et lui, il continue à s'occuper de façon personnelle, pratiquement, de tous ceux qui ont besoin de lui. Alors, les prisonniers, les esclaves noirs, les juifs détestés, et puis, etc. Alors, donc, lui, il continue à s'occuper de ces personnes. Et Et l'aventure de la Croix-Rouge continue. Et celui qui lui a vraiment mis en place la Croix-Rouge, eh bien, rappelez-vous, on avait dit qu'il vivait avec très, très peu de choses. C'était quelqu'un de très humble, comme on dit. Et il n'a jamais aimé les choses importantes, qu'on lui rende hommage, qu'on lui donne de l'argent, qu'on lui attribue beaucoup de choses. Il vivait pratiquement lui-même dans la misère. Et pourtant, la Croix-Rouge, elle continue à porter secours à tous ceux qui en ont besoin. Et finalement, notre Croix-Rouge donc, continue à s'imposer dans les pays, petit à petit, et presque tous les pays vont vouloir qu'il y ait une antenne, si on peut dire comme ça, une antenne de la Croix-Rouge. Et le 7 mai 1896, on nous dit que le monde entier va s'unir pour fêter l'anniversaire de Dunant. Alors, il y a Henri de la Croix-Rouge qui a l'origine de la Croix-Rouge. Et Dunant, c'est lui qui va vraiment organiser les choses de façon à ce que la Croix-Rouge devienne une institution avec de quoi fonctionner, également avec des fonds et aussi avec l'accord politique de tous les pays qui veulent bien que la Croix-Rouge fonctionne également chez eux. Et donc, le monde entier, en 1896, va s'unir pour fêter ce personnage-là, Dunant. Il va recevoir des petites cartes, il va recevoir des félicitations, il va recevoir des décorations. Et tout cela parce que les gens sont vraiment contents de voir que quelqu'un a eu l'idée de mettre, enfin, ou en tout cas a organisé une telle association, un tel regroupement pour porter secours à toutes les personnes du monde entier sans jamais tenir compte de leur race, de leur religion, de leurs idées politiques.
Et ce monsieur Dunant, vous savez, finalement, il va recevoir le prix Nobel de la paix. Et pas lui uniquement, mais en même temps que lui, Frédéric Passy, donc un ami également qui avait aidé à la construction de la Croix-Rouge, si on peut le dire, lui aussi va recevoir le prix Nobel de la paix. Et tous les deux vont recevoir ce prix. Alors, c'est quoi le prix Nobel de la paix, les enfants? Eh bien, c'est comme une décoration qui est remise à quelqu'un pour reconnaître que cette personne, eh bien, elle a œuvré pour la paix dans le monde. Soit parce qu'elle s'est occupée de personnes malades, soit parce qu'elle a demandé que cessent des combats, ou alors parce qu'elle a lutté pour que les gens puissent écrire ce qu'ils pensent. En tout cas, c'est une distinction, c'est comme un cadeau, c'est comme une décoration qu'on remet à quelqu'un parce qu'on est heureux, on est content que cette personne ait défendu la paix dans le monde. Ça, c'est le prix Nobel de la paix. Et donc, Dunant, on va lui accorder le prix Nobel de la paix. Et à l'âge de 82 ans, eh bien, Dunant, il va mourir, mais avant, il va laisser une somme importante à la disposition des malades et des pauvres. Et aujourd'hui, eh bien, tout ce que ces personnes ont mis sur pied existe aujourd'hui et continue de prendre soin de toutes les personnes qui en ont besoin, que ça soit lors des guerres, que ça soit lors des famines, que ça soit lors des catastrophes naturelles. Et bien sûr, grâce au courage de ces différentes personnes, notamment Henri de la Croix-Rouge et Dunant, eh bien aujourd'hui, la Croix-Rouge exerce une action extraordinaire dans tous les pays, en tout cas dans pratiquement tous les pays du monde qui reconnaissent cette institution. Eh bien, c'était la fin de notre histoire aujourd'hui et je vous invite la semaine prochaine, les enfants, à être à l'écoute pour une nouvelle histoire qui commencera. Nous repartons en musique avant de pouvoir partir en balade, hein, puisque vous savez qu'après l'histoire, il y a la rubrique. Ben oui, il y a la rubrique découverte. Alors, on part en musique et on se retrouve tout à l'heure.

Ça y est, nous revoilà pour la rubrique découverte. Alors, nous continuons notre découverte de la biodiversité, c'est-à-dire de l'ensemble des espèces animales, des espèces de plantes. Et là, nous allons faire, pendant quelques émissions, si on peut dire, comme un récapitulatif de ce qui se trouve dans différents territoires. Et quelle est la particularité de ces territoires? Ce sont tous des territoires d'outre-mer. Donc, on va voir un peu les différents animaux qui existent, que l'on retrouve en Guadeloupe, en Guyane, en Martinique, à Mayotte, à La Réunion, à Saint-Pierre-et-Miquelon, à Wallis et Futuna. Alors, là, nous sommes partis pour quelques émissions sur les différentes plantes et les différents animaux que l'on retrouve dans ces régions. Alors, préparez-vous hein, à apprendre plein de choses et surtout à pouvoir les retenir. Comme ça, vous serez de bons géographes. Vous saurez un petit peu ce qu'il y a un peu partout. On va commencer par la Guadeloupe. Alors, qu'est-ce qu'on retrouve en Guadeloupe ? Alors, vous avez déjà différents milieux en Guadeloupe. Les enfants, vous les connaissez puisqu'il s'agit de chez nous. Vous savez qu'en Guadeloupe, il y a des plages. Ça, les enfants le savent, ils aiment bien aller à la mer, les adultes aussi d'ailleurs. Hein. Vous savez aussi qu'il y a des forêts qui sont en altitude. Vous savez aussi qu'il y a la mangrove. Vous connaissez aussi les falaises. D'accord ? Donc tout ça, ce sont des milieux différents, ce sont des espaces différents, toujours sur notre île. Et forcément, comme il y a des espaces différents, on ne va pas retrouver la même chose partout. Alors, en Guadeloupe, il y a des animaux, mais aussi des plantes qui sont vraiment de chez nous. On appelle ça des espèces endémiques. Ça veut dire qu'on ne retrouve nulle part d'autre qu'en Guadeloupe. Alors, il y en a 37 pour les plantes. Et il y a plusieurs espèces d'animaux aussi qu'on ne retrouve, il y en a 17 très précisément, qu'on ne retrouve nulle part ailleurs que dans les petites Antilles. Par exemple, il y a le pic noir de Guadeloupe que l'on ne retrouve que dans l'archipel, c'est-à-dire Guadeloupe, les Saintes, Marie-Galante, Désirade. On ne le retrouve, ce pic noir, que dans l'archipel de la Guadeloupe. Eh bien, il est considéré, l'habitat marin de la Guadeloupe, il est considéré comme le plus riche grâce à la diversité des coraux, des poissons, des tortues et aussi des autres mammifères que l'on peut y voir. Alors, vous savez les enfants que, par exemple, en ce moment, c'est la période idéale pour observer, devinez quoi ? Bien sûr, les baleines. Vous l'avez sûrement entendu à la radio, c'est la période idéale pour observer les baleines, qui sont de passage, mais en tout cas que l'on peut voir. Alors, on va faire un petit arrêt sur deux espèces en particulier de la Guadeloupe. L'iguane des petites Antilles et le colibri que vous connaissez tous les enfants, on l'appelle aussi l'oiseau-mouche ou le foufou. Alors, l'iguane des petites Antilles, eh bien c'est un reptile qui ne mange que des fruits ou des plantes, et il peut vivre jusqu'à 25 ans. Ah, c'est énorme hein, quand même pour un animal. Donc, il peut vivre jusqu'à 25 ans. Il mange surtout le matin, et le reste de la journée, eh bien, il le passe tranquillement sur les arbres. Ça y est, vous avez retenu ? Donc, il ne mange que le matin, surtout le matin, et le reste de la journée, eh bien, il se prélasse sur les arbres. Alors, il est endémique des petites Antilles. Rappelez-vous, endémique, on a dit, ça veut dire qu'on ne retrouve pas ailleurs, qui est vraiment typique de l'endroit où on habite. Alors, il est vraiment typique des petites Antilles. Et d'ailleurs, c'est pour cela qu'en 2010, un projet a été mis en place pour pouvoir le protéger parce qu'il a déjà disparu de beaucoup d'autres îles. Donc en Guadeloupe, il faut absolument le protéger pour qu'il ne disparaisse pas aussi de la Guadeloupe. Le colibri, ah celui-là vous le connaissez bien aussi, c'est le plus petit oiseau du monde. Intéressant. Est-ce que vous le saviez ça ? Eh bien moi j'avoue que non.
Le colibri, c'est le plus petit oiseau du monde et il y a 3 espèces de colibris en Guadeloupe. Alors, sa taille maximale est d'environ 6 cm. Ah, c'est vraiment pas grand, hein? Et son battement d'ailes est si rapide qu'il peut faire du surplace pour se nourrir en plongeant son bec dans les corolles des fleurs, c'est-à-dire à l'intérieur des fleurs. Le colibri va plonger son bec et là, il pourra prendre le sucre des fleurs. On appelle ça le nectar. Aussi, alors, il peut également attraper des petits insectes. Et c'est le seul oiseau qui peut voler en marche arrière. Et vous vous rendez compte? Comme une voiture, c'est un oiseau qui a une marche arrière. Et oui, c'est le seul oiseau qui peut voler en marche arrière. Alors, il fait du surplace et il peut voler en marche arrière. C'est pas extraordinaire ce que Dieu a créé. Et oui, moi je trouve que oui. Alors, on résume tout ça les enfants? Est-ce que vous avez tout retenu? On a commencé notre balade à travers l'outre-mer, aujourd'hui par la Guadeloupe. Donc on a vu en Guadeloupe qu'il y a des mangroves, qu'il y a la plage, enfin la mer, le milieu marin, il y a aussi des forêts et puis... il y a le milieu marin. Alors, il y a des espèces différentes, puisqu'il y a différents espaces. 37 espèces pour les plantes qu'on ne trouve que en Guadeloupe, dans les petites Antilles. Et 17 espèces d'animaux qu'on ne trouve que dans les petites Antilles, et plus précisément en Guadeloupe. Alors, on a également parlé des coraux, rappelez-vous, qui sont bien diversifiés et présents ici. On a aussi parlé des tortues. Et puis, on a parlé de façon un peu plus précise de 2 espèces très propres à la Guadeloupe, aux petites Antilles, l'iguane et le colibri. Et la semaine prochaine, alors ben oui, parce que c'est trop intéressant, on va pas s'arrêter comme ça. Alors, la semaine prochaine, on va continuer, hein. Mais toujours sur la Guadeloupe, parce qu'on n'a pas fini de tout apprendre, bien sûr. On a encore beaucoup de choses à voir, hein. On doit encore parler du parc national de la Guadeloupe. On doit aussi parler de la réserve naturelle, nationale, de Petite Terre. On doit aussi parler de la Désirade. On va aussi parler de l'aquarium, du gosier. Et puis le reste, allez, je ne vous le dis pas, ce sera la surprise pour la semaine prochaine. Mais en tout cas, soyez à l'écoute la semaine prochaine, les enfants, pour la suite de la rubrique découverte sur la Guadeloupe. On repart en musique et puis on se retrouve ensuite pour les rubriques orthographe et grammaire.

Alors, voilà pour la rubrique orthographe. Est-ce que les enfants, vous avez pris vos crayons et vos papiers et vos gommes? Ça y est, tout le monde est prêt? Alors, on y va. Rappelez-vous, on a beaucoup parlé du pluriel, des noms composés. Et aujourd'hui, on va voir un dernier petit point sur le pluriel des noms composés. Alors, pour vous aider à mettre un nom composé au pluriel, je vous donne un petit truc, comme on dit, une petite astuce. Comment faire? Alors, c'est vrai qu'on a expliqué les autres fois, mais là, je vous donne une petite astuce. Eh bien, pensez à décomposer le mot par rapport à ses éléments. Je reprends, les enfants. Pensez à décomposer le mot par rapport à ses différents éléments. Et une fois que vous avez séparé les mots, parce que décomposer, ça veut dire séparer, une fois que vous avez séparé les mots, vous les regardez chacun de façon séparée. Et là, vous vous demandez, est-ce que c'est un adjectif? Est-ce que c'est un nom? Est-ce que c'est un verbe ou est-ce que c'est un adverbe? Parce que rappelez-vous, on a dit la semaine dernière que les noms et les adjectifs vont s'accorder. Par contre, les verbes et les adverbes ne s'accordent pas. Donc, quand j'ai deux mots, au lieu d'essayer de mettre un S au pif au premier ou au deuxième mot sans trop savoir, il faut bien regarder chaque mot pour savoir de quel type de mot il s'agit. Est-ce que c'est un verbe ou un adverbe? Est-ce que c'est un nom ou un adjectif? Et à ce moment-là, quand je sais de quel type de mot il s'agit, eh bien, je sais si je peux les accorder ou pas. Alors, je vais prendre un exemple. Les enfants, suivez bien. Un attrape-nigaud. Attrape, c'est un verbe. Vous êtes d'accord avec moi? C'est le verbe attraper. Est-ce que je peux mettre un S à un verbe dans un nom composé? Qu'est-ce qu'on avait dit qui se rappelle? Eh oui, on avait dit que non. Quand c'est un nom composé et qu'on a un verbe dans ce nom composé, un petit peu trop rapidement, eh bien, on ne met pas de S. C'est invariable. Nigo. Alors, c'est quoi comme mot ça? Un nigo, alors c'est quelqu'un qui n'est pas très intelligent. Ou alors qui se fait avoir facilement. Un nigo, si je peux dire un, c'est que c'est un nom commun. D'accord? Alors, je peux mettre un article devant. Un nigo, le nigo, donc c'est un nom. Est-ce que je peux accorder les noms qui se rappellent? Exactement, on avait dit que oui. Alors maintenant que j'ai analysé mes deux mots dans mon mot composé, je peux savoir où est-ce que je vais mettre le S. Alors, qui va me trouver ça? Des attrape-nigo. Où est-ce qu'on mettra le S? Réfléchissez bien les enfants. Un attrape-nigo, des attrape-nigo. Et oui, bien sûr, on va mettre le S à nigo parce que c'est un nom. Par contre, des attrape, je ne peux pas mettre un S à des attrape, c'est le verbe attraper. Donc, j'écrirai un attrape-nigo au pluriel des attrape-nigo et le S, je le mettrai à nigo. Voilà, alors, on résume tout ça. Eh bien, pour savoir comment je dois mettre mon mot composé au pluriel, pensez, les enfants, à le décomposer et à bien regarder chaque mot séparément pour savoir comment mettre mon mot composé au pluriel. Ça y est, tout le monde a bien noté ça? Alors, je pense qu'à partir d'aujourd'hui, parce qu'on ne reviendra plus, en tout cas pas de sitôt, sur le pluriel des noms composés, je pense que pour à partir d'aujourd'hui, eh bien, tout le monde saura comment accorder un mot composé. Allez les enfants, on repart en musique, mais on n'a pas fini, hein, surtout ne partez pas, hein, revenez, hein, ou du moins restez là pour la suite. C'est la rubrique grammaire. Alors, à tout à l'heure.

Aujourd'hui, on va parler de quoi deviner. Alors, on va parler de champ lexical. J'entends déjà les enfants dire « Ah oui, je me rappelle, j'ai déjà vu ça à l'école. » Bien sûr, je sais que tous les enfants ont déjà appris ce que c'est qu'un champ lexical. Mais on va revoir, parce que c'est toujours intéressant de se rappeler de ce qu'on a déjà vu. Alors, c'est quoi un champ lexical? Des fois, on dit aussi réseau lexical, mais vous en faites pas, c'est tout à fait, ça veut exactement dire la même chose. Alors, un champ lexical, ce sont tous les mots qui se rapportent à un même thème. Qu'est-ce que ça veut dire? Ça veut dire que ce sont tous les mots qui parlent exactement de la même chose. Alors, on va prendre un exemple, mais c'est pas difficile, je pense que tous les enfants ont compris. Si je cherche le champ lexical de l'ordinateur, quel mot je vais pouvoir utiliser comme champ lexical de l'ordinateur? Alors réfléchissez deux petites secondes. Tac, tac, tac, tac, tac. Ça y est, tout le monde a trouvé? Alors, je vois les enfants dire « Ah oui, mais ça c'est facile, souris, clavier, naviguer, sauvegarder, enregistrer, disque dur, logiciel ». Exactement, vous avez raison, tout ça, ça fait partie du champ lexical de l'ordinateur. Alors donc, on résume le champ lexical, ce sont tous les mots qui se rapportent à un même thème, tous les mots qui parlent de la même chose. Alors, je vais vous donner un petit exercice parce que c'est quelque chose qui n'est vraiment pas difficile à comprendre, ce qu'est un champ lexical. Alors, les enfants, je vais vous demander, donc normalement, vous avez déjà tous votre papier, votre crayon et votre gomme. Je vais vous demander de noter la petite consigne que je vais vous donner maintenant. Retrouvez le champ lexical de la tempête en mer, d'une tempête en mer. Je reprends parce que... Si vous écrivez, bien sûr, il faut que vous ayez le temps de bien prendre la consigne. Alors, retrouvez ou construisez, si vous voulez. Construisez le champ lexical. Dites à maman de vous aider comme ça, ça ira plus vite. Ou à papa aussi. Construisez le champ lexical d'une tempête en mer. Vous avez compris la consigne? Alors imaginez qu'il y a une tempête. Vous êtes sur la mer, il y a une tempête. Quel mot on va utiliser pour bien montrer qu'il y a une tempête sur la mer? Ou alors qu'il y a une tempête en mer? On va utiliser des mots bien précis. Je ne pourrais pas utiliser soleil, ça m'étonnerait. Je ne pourrais pas utiliser petit vent doux. D'accord? Ça, c'est pour vous mettre sur la voie. Je vois les enfants réfléchir. Alors, donc, je pense que tous les enfants ont pris la consigne et qu'ils vont bien réfléchir à cet exercice. Et la semaine prochaine, je vous propose de revenir sur cet exercice avec vous. Et puis, ben, moi, je vais vous proposer ce que moi j'ai trouvé. Et on va voir si vous êtes fort. Alors, comme on dit à bon entendeur, salut! Ok, on se donne rendez-vous la semaine prochaine pour la rubrique grammaire pour vérifier que vous avez bien trouvé de quoi est-ce qu'il s'agit. En attendant, eh bien, on repart en musique avant de se retrouver pour le proverbe du jour. À tout à l'heure.

Ça y est. Eh bien, après la petite pause musicale que nous avons bien appréciée d'ailleurs, c'était bien vivant. Alors, je vous propose le proverbe du jour. Écoutez bien. Le travail, c'est la santé. Est-ce que vous avez déjà entendu ça? Il y a même un chant dessus. Hein. Alors, je reprends mon proverbe. Le travail, c'est la santé. Qu'est-ce que ça peut bien vouloir dire? Parce qu'en général, on n'aime pas beaucoup travailler. Bah oui, parce que c'est fatigant de travailler. Et puis après, on a mal à la tête. Ou alors, on a mal aux bras. Si on a travaillé avec les bras, on a mal aux bras. Ou bien, s'il a fallu marcher beaucoup pour travailler, on a mal aux jambes. Alors là, on est fatigué, puis on a chaud. Et les enfants, quand il faut travailler à l'école, eh bien, oh, c'est long, ça dure toute la journée. Et puis des fois, on comprend rien du tout. Alors comment est-ce que le travail, ça peut être la santé? Ben, parce que quand je travaille, je fais, alors si c'est ce qu'on appelle le travail intellectuel, par exemple je lis ou alors je réfléchis, ben, ça fait fonctionner mon cerveau. Et vous savez les enfants qu'il ne faut pas laisser le cerveau sans rien faire. Ben oui, il faut faire travailler le cerveau, il faut l'entretenir. Parce que si je n'entretiens pas mon cerveau grâce au travail, ben, il va devenir vraiment paresseux. Et en plus, à force d'être paresseux, il ne va plus rien retenir du tout. Donc, il faut que j'ai l'habitude de faire travailler mon cerveau parce que comme ça, il sera entretenu et il sera en bonne santé. Maintenant, si je travaille, on va dire un travail plus physique, je sais pas, je prends ma pioche et puis je me mets à piocher, je prends ma pelle pour ramasser de la terre ou alors des pierres, des petites pierres, je vais faire mes muscles travailler. Et là, c'est important de faire travailler ses muscles. Parce que si je ne fais pas travailler mes muscles, ben, je serai toujours fatiguée, je n'aurai pas de force. Alors qu'en travaillant, eh bien, je serai musclée, je serai en bonne santé parce que j'aurai transpiré, que là, j'aurai éliminé tout ce qui n'est pas bon. Et là, je serai sur pied, j'aurai plein d'énergie parce que j'aurai travaillé. Et puis surtout, quand on travaille, ça c'est peut-être pour les plus grands, quand je travaille, ben, en général, on me paye, d'accord ? Et quand on me paye, eh ben je peux prendre soin de moi. Je peux acheter de la bonne nourriture, des bons fruits, des bons légumes, pour faire de bonnes soupes. Ça, c'est encore meilleur. Donc, le travail, eh ben oui, c'est bien la santé, les enfants. Le travail permet d'entretenir la santé. Et on peut comprendre cela sous plusieurs aspects. Alors, à partir d'aujourd'hui, je veux plus que les enfants disent « Oh, j'aime pas travailler. C'est pas bien, je suis fatiguée. » Non. Rappelez-vous les enfants, c'est quoi le proverbe? Le travail, c'est la santé. Alors, eh bien, sur ce, bon mercredi. Et puis, à la semaine prochaine pour une nouvelle émission Radio Scolaire. Allez, salut, bye bye, à bientôt les enfants.

0: Bonjour à tous et bienvenue dans By Force pour Guadeloupe. Aujourd'hui, nous allons découvrir les produits made in Guadeloupe. La Guadeloupe possède de nombreux talents et savoir-faire locaux. Bijoux artisanaux, couture, produits alimentaires, cosmétiques naturels ou encore des créations faites main. Les produits locaux représentent une véritable richesse. Acheter local permet de soutenir les artisans et de préserver notre identité culturelle. Les consommateurs recherchent aujourd'hui davantage de produits authentiques et de qualité. Pour en parler, nous recevons aujourd'hui Madame Nanette Rachel. Bonjour, pouvez-vous vous présenter ainsi que votre concept?
1: Je m'appelle Nanette Rachel, connue sur les réseaux sociaux sur Bleu Rachel, sur le nom Bleu Rachel. J'ai créé une entreprise, j'aime bien dire qui est multicasquette, mais toujours autour d'un domaine, les cosmétiques naturelles précisément. Donc j'ai plusieurs casquettes comme je disais. D'un côté, je fais des ateliers pour apprendre à faire des produits soi-même avec ce qu'on va trouver dans le frigo, dans les placards, dans le jardin. Et ça va des produits pour les cheveux, pour le visage, pour le corps, pour la maison, pour les animaux. Sur un autre pan, j'ai créé une marque de cosmétiques, avec des produits finis, toujours pour le visage. Et pour ceux qui veulent aller plus loin ou ceux qui ont besoin d'aide, il y a une partie accompagnement pour faire cette transition vers le naturel, mais aussi pour pouvoir avoir des bons réflexes alimentaires, skincare et vie. Voilà.
0: Pourquoi avoir choisi de créer localement?
1: J'ai décidé de créer localement parce que les produits que j'utilise sont issus de la pharmacopée. Qui sont issus de la Guadeloupe. J'avais vraiment à cœur d'utiliser les produits qui proviennent de la Guadeloupe. Alors, tous les produits ne proviennent pas de la Guadeloupe puisque malheureusement, on n'a pas suffisamment d'avance ou de choix. C'est pas une filière. La filière cosmétique est encore très, très jeune. Donc on ne peut pas tout avoir en local. Mais j'avais vraiment cet objectif de montrer à la population, à la communauté guadeloupéenne et antillaise de manière générale, qu'à partir de ce qu'on a dans les jardins, on peut faire des produits qui soient à la hauteur, qui puissent égaler certains produits de grande surface qu'on peut trouver en termes de texture, en termes d'odeur et autres. Parce que moi, je travaille vraiment sur des produits comme le démaquillant, le démaquillant par exemple, il est à la Toumo, un gel nettoyant qui va être à la papaye, une lotion tonique qui va avoir du vinaigre de banane à l'intérieur ainsi que de la menthe et des crèmes, une crème avocat citron, enfin voilà. Et on est vraiment sur des textures qui ressemblent à ce qu'on va trouver dans n'importe quelle grande distribution pharmaceutique, parfumerie, enfin cosmétique de manière générale. Donc c'était vraiment ça et pouvoir montrer et pouvoir aussi travailler finalement sur l'économie circulaire. Et enfin, voilà, toute une envie de relever, de faire évoluer le peuple.
0: Comment fabriquez-vous vos produits?
1: Alors, comment je fabrique mes produits? Je les fabrique moi-même. J'ai un laboratoire. De façon, avec les normes, on est obligé d'avoir un laboratoire. Je passe par des... je travaille avec des agriculteurs et des agrotransformateurs puisque je ne transforme pas toute la matière première. Par exemple, je ne pars pas de l'atomo pour en créer, pour la transformer et ensuite l'insérer dans mon produit fini. Je passe par des agrotransformateurs déjà en place qui sont aussi en règle puisque, comme je disais, c'est une filière qui est jeune mais qui s'installe petit à petit. Donc on a déjà des personnes qui font des choses extraordinaires et le but n'est pas de... Vraiment, le but pour moi n'est pas de diminuer, si on peut dire, leur travail ou d'essayer de prendre leur place. Non, moi, je peux faire des choses après. Donc je travaille sur l'après. Donc j'ai mon labo et je fabrique moi-même mes produits.
0: Que représente le Made in Guadeloupe pour vous?
1: Alors, ça, c'est une question qui, je pense, va faire beaucoup de débats. Que représente le Made in Guadeloupe pour moi? À un moment, je me disais juste que le Made in Guadeloupe, ça peut être juste le Guadeloupéen qui fait quelque chose. Sauf que, pour moi, il ne suffit pas seulement d'habiter en Guadeloupe pour faire quelque chose de Made in Guadeloupe. Ce que j'aime dans le côté Made in Guadeloupe, c'est, et ce que je vois, c'est de valoriser aussi la Guadeloupe. pas une personne résidente, mais plutôt valoriser le potentiel de ce que propose la Guadeloupe physiquement. Donc le Made in Guadeloupe pour moi finalement c'est aussi de, à travers la création, pouvoir retrouver la nature. Enfin voilà, moi je serais partie sur au-delà de faire un Guadeloupéen, faire des cosmétiques, de faire le Guadeloupéen, faire des cosmétiques et utiliser des plantes de la pharmacopée, des plantes ou enfin fruits, fleurs, voilà, de la pharmacopée pour qu'on retrouve ce petit côté tropical et ce petit côté Guadeloupe en fait.
0: Quelle matière première utilisez-vous ?
1: Alors, j'utilise principalement, je l'ai dit un petit peu tout à l'heure, j'utilise de la toumo, de l'hydrolada toumo. J'utilise de la papaye, de la chair de papaye. J'utilise du romarin. J'utilise du vinaigre de banane. J'utilise de la menthe. J'utilise de l'avocat, du citron. De la carotte également. Donc ce sont les matières premières que j'ai commencé avec lesquelles j'ai commencé à travailler et je travaille déjà sur avec de l'hibiscus, enfin j'ai déjà des petites idées pour de l'hibiscus, la guayabe, enfin et j'en passe.
0: Vos produits sont-ils inspirés de la culture guadeloupéenne et pourquoi est-il important de valoriser les produits locaux?
1: Alors oui, mes produits, ben, comme je l'ai dit depuis le début, mes produits sont inspirés de la culture guadeloupéenne et surtout de la pharmacopée caribéenne guadeloupéenne avec les différents produits que j'ai cités tout à l'heure. Et aussi, enfin, l'idée pour moi, c'était de montrer l'importance et surtout les capacités. Les capacités et au-delà des capacités, oui, les capacités des produits locaux. Par exemple, dans mon nettoyant à la papaye, il y a de la chair de papaye principalement dans le produit. Et la chair de papaye contient des enzymes qui permettent de créer ce qu'on appelle un gommage enzymatique. Sur beaucoup de marques, ce sont des actifs qu'on va rajouter. Là, il n'y a pas de rajout d'actifs. C'est la papaye même qui fait ce travail-là. Donc, pas besoin de rajouter des extraits qui peuvent être allergogènes ou etc. Là, en produit local, on a quelque chose de concentré, de naturel et d'efficace. Donc, pour moi, c'était vraiment important de valoriser les produits pour montrer à quel point, encore une fois, je me répète, mais montrer à quel point en local, on a des pépites insoupçonnées. Et surtout qu'on a tendance à toujours utiliser ce que d'autres utilisent déjà, même si c'est du local. Je pense à l'aloe vera, il y a beaucoup de choses autour de l'aloe vera, beaucoup de choses autour du curcuma, mais c'est pas tout. La pharmacopée caribéenne ne s'arrête pas là. Il y a aussi de plus en plus le clitoria, il y a la toumo, comme je disais tout à l'heure, il y a les fleurs de campêche, il y a le végébum, il y a énormément de plantes. Le vepele, qui est connu pays un petit peu plus hindou, en Inde, il y a énormément de potentiel dans nos jardins, dans nos cours, etc., etc.
0: Quels sont vos projets futurs?
1: Alors, les futurs projets, pour moi, c'est de continuer à développer des produits dans ce sens-là, augmenter en gamme, puisque maintenant j'ai un peu plus de connaissances, parce que maintenant

0: Rachel, parce que dans les années à venir, l'année prochaine, je pense, ou l'année prochaine et peut-être même un peu cette année, je pense vous surprendre avec ce qu'on est capable de faire.
1: Quelle est la réaction des touristes face à vos produits?
0: Alors, les touristes face à mes produits, je ne sais pas si ça va être très positif. Je ne sais pas exactement quoi répondre, puisque je ne suis pas toujours confrontée à un public de touristes. Mais les rares fois où j'en ai vu, ils n'étaient pas plus intéressés que ça, parce que justement, ils ont tendance à croire encore que c'est artisanal. Que c'est extrêmement artisanal, donc c'est-à-dire que s'il n'y a pas de test sur les produits, qu'ils ne conviennent pas à tout un chacun, qu'ils conviennent spécifiquement aux peaux noires, etc., etc. Et du coup, je trouve qu'ils sont pas très intéressés, pas toujours en tout cas intéressés par les produits qu'on propose, et aussi parce que qui dit touriste dit qu'ils habitent souvent de plus grandes villes. Et ils ont parfois un peu plus de choix et beaucoup plus d'influence. Et ils ont déjà des habitudes de consommation. Donc, je dirais pas que c'est mon public. Ce n'est pas forcément mon public.
1: Les clients recherchent-ils davantage les produits locaux aujourd'hui?
0: Pour moi, les consommateurs, en tout cas les Guadeloupéens, je parle de la Guadeloupe parce que pour le moment, je suis implantée principalement en Guadeloupe. Oui, pour moi, ils recherchent de plus en plus des produits locaux. Il y a encore un vrai travail à faire sur de pédagogie, sur les capacités de ce qu'on peut créer en local, et aussi surtout les inaptitudes ou les dangers parfois d'utiliser des produits qui viennent de l'extérieur. Parce que c'est la mode. Je pense par exemple aux produits coréens, parfois qui ne sont vraiment pas adaptés à notre type de peau et surtout à notre soleil, enfin à plein de choses. Je pense qu'il y a un vrai travail d'éducation sur de la désinformation, mais aussi sur de l'information pour qu'on puisse vraiment consommer en local, parce que il y a vraiment des pépites, je me répète, mais on a un vrai potentiel dans notre jardin. Et c'est dommage qu'en local, on ne s'en rende pas compte, parce que des personnes viennent de l'extérieur parfois pour prendre notre savoir-faire et l'utiliser autre part. On voit, je prends l'exemple du clitoria qu'on voit de plus en plus en France ou aux États-Unis ou des choses comme ça. Alors qu'on a à profusion, c'est une plante qu'on pourrait utiliser, mais qu'on n'utilise pas, j'ai pris un mauvais exemple, mais qu'on n'utilise pas, qu'on pourrait développer plus. Mais c'est l'exemple des clitoriens, mais ça pourrait être le même pour le vépélet, ou pour répéter les feuilles de compêche, ou le vétiver, ou etc. Voilà.
1: Nous arrivons à la fin de cet épisode consacré aux produits Made in Guadeloupe. Un grand merci à notre invité d'avoir partagé son expérience, son savoir-faire et sa passion avec nous. À travers son parcours, nous avons pu découvrir toute la richesse des produits locaux et le travail qui se cache derrière chaque création. Acheter et soutenir les produits fabriqués en Guadeloupe, c'est bien plus qu'un simple achat. C'est encourager nos entrepreneurs, valoriser nos traditions, préserver notre culture et contribuer au développement économique de notre territoire. Chaque produit local raconte une histoire et met en avant un savoir-faire unique et participe au rayonnement de la Guadeloupe. Merci à vous de nous avoir suivis dans By Force pour Guadeloupe. On se retrouve bientôt pour un nouvel épisode. D'ici là, continuez à soutenir nos talents locaux.
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3: Priez, il leur dit. Pourquoi dormez-vous? Levez-vous, priez, afin de ne pas entrer en tentation. Luc 22, verset 46.

Cela n'arrive pas qu'à vous. C'est un fait scientifiquement prouvé qu'à la fois le trauma des émotions et le surmenage peuvent être la cause d'une dépression physiologique. La dépression protège ses enfants en les endormant. Nous préférons rejeter nos problèmes au lendemain. Après tout, demain est

un autre jour. Pourtant, à notre réveil, nos problèmes sont toujours là et n'ont pas été emportés par le vent. Ils sont encore bien présents. Et la déception d'avoir à affronter continuellement notre chagrin peut nous pousser à faire n'importe quoi pour soulager notre douleur. C'est-à-dire tout, sauf prier. J'ai tout dit, il ne me reste plus rien à dire, pensons-nous. C'est comme si un étau invisible nous fermait la mâchoire, rendant impossible de dire ne serait-ce qu'un seul mot à Dieu. Nous avons toutes connu cela. Nous luttons pour dire une prière silencieuse et nous nous trouvons vides de toute pensée. On ne peut plus penser, ni à une seule phrase, ni à une question. L'un après l'autre, chaque jour passe sans que nous puissions sortir une parole. L'une après l'autre, chaque journée, sans parole se succède, nous laissant vaguement consciente qu'un jour de plus vient de passer sans que nous ayons parlé à Dieu. Un jour supplémentaire de souffrance silencieuse. Tout comme les disciples, nous vivons un Gethsémané personnel courbé sous notre poids, incapable de prier, sentant la mort très proche. Mais cesser de prier à ce moment-là, c'est nous déconnecter de la seule ligne de sauvegarde que nous ayons. Si nous arrêtons de parler avec Dieu, nous cessons de recevoir ses instructions. Et, dès que nous arrêtons d'écouter sa voix, faites-moi confiance, bien d'autres voix sont trop heureuses de nous conduire dans la direction opposée. Il n'existe qu'une personne qui puisse calmer et guérir, penser et même refermer nos cicatrices. L'ennemi veut nous maintenir séparés de celui qui a le produit nécessaire pour réparer notre cœur brisé, le seul qui puisse véritablement nous reconstruire à l'intérieur, là où personne d'autre ne peut voir. Les circonstances dans lesquelles vous vous trouvez en ce moment peuvent bien plus avoir pour conséquence de détruire votre relation avec Dieu que d'accomplir vos rêves. Il n'y a que moyen de trouver la bonne réponse à toutes vos questions. Il vous faut parler à celui qui la connaît. Dieu est un parfait gentleman et il ne nous répondra que si nous lui parlons. Il ne donnera pas son opinion sans y avoir été préalablement invité. Il ne nous touchera pas tant que nous ne nous serons pas approchés de lui par la prière. La prière est l'ingrédient le plus nécessaire dans l'onde de la guérison. Toute tentative est impuissante sans cela. Ainsi, malgré votre lassitude, malgré votre dépression, malgré vos sentiments de résignation et de désespoir, malgré tout cela, priez avec vos mots, avec votre compréhension, quoi qu'il puisse vous en coûter, priez.

0: Père Céleste, je ne sais vraiment pas quoi te dire. Je me sens comme si j'avais épuisé tout mon vocabulaire sur ce sujet. Je me sens comme si je m'étais répété encore et encore, soit avec des amis, soit juste en moi-même. Je me suis épuisée à l'extrême et maintenant je me sens démunie. Je ne sais vraiment pas quoi te dire. J'ai un réel besoin de te voir agir pour m'aider. J'ai besoin de savoir que tu as vu tout ce qui s'est passé et que tu vas intervenir en ma faveur. Seigneur, tu connais les faits. Je les ai ressassés et répétés 1000 fois au moins. Je n'arrive pas à comprendre pourquoi quelqu'un a voulu agresser mon cœur de cette manière, en ne tenant aucun compte de mes sentiments. Je te demande de te révéler, pas seulement comme celui qui me console et me guérit, mais également comme celui qui me défend. Ensuite, amène-moi au point où tout se termine et accorde-moi un nouveau départ. Mais plus que tout, aide-moi à revenir à mon habitude de passer du temps avec toi d'une manière régulière. Renouvelle notre amitié. Rafraîchis mon temps de prière et libère mes lèvres pour te louer de nouveau. Au nom de Jésus. Amen.
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Aïe aïe aïe. Ouais. Vous savez déjà qui on représente. Ouais. Yes. Vous savez, bien avant, je me disais homme fort, homme grand. Mais depuis, j'ai fait une rencontre. La rencontre d'un Dieu extraordinaire qui a fait don de son fils. Depuis, je me sens tout petit, si misérable. Qui suis-je, père ?

Psaume 46, verset 2. Car Dieu est pour nous un refuge et un appui, un secours qui ne manque jamais dans la détresse. Hallelujah, hallelujah.

0: Vous avez un message.
1: SMS.
2: Et voici quelqu'un s'approchant lui dit « Bon maître, que dois-je faire de bien pour avoir la vie éternelle ?» Matthieu 19, le verset 16. Après l'entrée du péché dans le monde, notre destinée, c'était la mort éternelle. Dieu a changé notre destinée bien avant l'entrée du péché, par le don de son Fils. Nous pouvons tous avoir la vie éternelle. Chacun, personnellement, doit poser à Dieu cette question. Seigneur, que dois-je faire pour avoir la vie éternelle ?

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1: Bienvenue pour notre émission Petit sujet psychologique. Nous sommes en compagnie d'Éléonore Tarlet. Bonjour.
2: Bonjour Oscar.
1: Alors je rappelle que vous êtes psychologue, psychothérapeute et aussi conférencière. C'est avec grand plaisir que je vous retrouve à ce micro.
2: Plaisir pour... partagé.
1: Merci.
2: Comme à chaque fois.
1: Et donc aujourd'hui, eh bien, vous revenez sur un sujet qui se fait de plus en plus prégnant dans notre société, c'est la psychologie sociale. Et lors de l'émission précédente, eh bien, dans ce grand chapeau de psychologie sociale, vous avez abordé le sujet de la dissonance cognitive et aujourd'hui vous nous proposez de nous arrêter sur ce qu'on appelle l'effet de gel et donc toujours dans ce grand chapitre de la psychologie sociale. Alors qu'est-ce que c'est exactement, Éléonore Tarlet, l'effet de gel?
2: L'effet de gel. Alors, l'effet de gel appartient à des techniques de manipulation en fait, hein, dont je vais aborder plusieurs sous-aspects. Évidemment, ça m'intéresse de vous transmettre de l'information sur ces techniques de manipulation. Non pas pour que vous appreniez
1: à
2: les manipuler, voilà, mais que vous puissiez les repérer et vous en prémunir ou vous en protéger, hein, arriver à les repérer.
1: C'est le but de l'émission. Hein.
2: Alors, l'effet de gel, c'est une technique qui a été découverte par Kurt Lewin, qui est un psychologue américain, et qui permet de geler un choix sur une décision. Alors, je vais vous donner un exemple pour illustrer cet effet de gel.
1: Pour qu'on comprenne bien.
2: Voilà. En pleine Seconde Guerre mondiale, aux États-Unis, personne ne voulait manger d'abats. Les gens étaient habitués à manger des beaux morceaux et ils sont restés sur ces habitudes de consommation, ce qui posait un problème économique dans le contexte de la Seconde Guerre mondiale. Alors, les États-Unis essayaient de convaincre les personnes de changer leurs habitudes alimentaires. Du coup, ils avaient essayé de faire des spots radio, des spots télé, mais en fait, ça ne fonctionnait pas. Il n'y avait pas de changement de comportement d'achat. Alors, il y a eu cette expérience, du coup. La première étape, on a convoqué des ménagères à qui on a présenté un film avec des arguments, un documentaire qui était très bien fait sur les abats, les avantages. Et ces ménagères sont reparties avec un petit livret de recettes et elles étaient convaincues.
1: Et le résultat que ça a donné?
2: Alors voilà, en termes de changement de comportement d'achat, seulement 3% ont changé leurs habitudes alimentaires.
1: Donc c'est très faible.
2: C'est très faible. Quand on cherche à convaincre, en fait, c'est comme les spots télé ou radio. Enfin, attention, parce que maintenant, la télé va utiliser les techniques dont je vais vous parler. Mais si on cherche juste à convaincre, vous avez chacun pu le remarquer, votre meilleur ami sur des choses où vous êtes convaincu. Et voilà, ça fonctionne peu, en fait, hein. Alors, la deuxième étape de cette expérience de Kurt Lewin, on passe à l'action. La première, on va l'appeler le film, présentation du film. Le deuxième, il y a quelque chose qui relève plus de l'action. Cette fois, on a un animateur qui vient et qui énonce exactement les mêmes arguments que dans le documentaire. Et à la fin, en plus, il va demander aux ménagères, donc évidemment ce ne sont pas les mêmes, ce sont d'autres, hein, de lever la main pour celles qui sont prêtes à changer de comportement. On va leur demander un petit peu de s'impliquer ou de notifier si elles sont OK, si elles sont convaincues, qu'elles sont d'accord pour changer leur comportement d'achat. Alors, comme pour le premier groupe, elles sont très convaincues et du coup, on a vraiment un très grand nombre de ménagères qui vont lever la main. Et en termes de changement de comportement, d'habitude alimentaire, eh bien on va passer de 3% qu'on avait dans le premier groupe à 32% dans ce deuxième groupe.
1: Là, ça devient tout de suite plus significatif.
2: Tout à fait.
1: La technique, c'est de pousser les gens à s'engager.
2: Oui, le fait de prendre une décision, là on voit dans ce cas-là, est de lever la main à geler le système des choix. Le comportement d'intervention, c'est-à-dire la manière dont on agit, les choix que nous avons faits découlent du comportement d'acceptation, c'est-à-dire de nos engagements. Ce que nous avons accepté de faire, ce à quoi nous nous sommes engagés.
1: Presque publiquement, là, en l'occurrence.
2: Tout à fait. Il y a aussi effectivement quelque chose de normatif, c'est-à-dire que j'ai levé la main, tout le monde a vu que je m'étais engagée à changer mon comportement d'habitude alimentaire, et c'est un peu compliqué pour moi de me dédire après coup. Je risque d'être disqualifiée, peut-être rejetée du groupe, on risque de me dire, dis donc, t'as menti, ou t'as dit que tu le ferais, tu l'as pas fait. Donc il y a aussi une dimension normative.
1: Et donc là, on aligne notre comportement en fonction d'engagement public qu'on a décidé de faire.
2: Et voilà, et ça change vraiment dans les faits. Alors, j'ai un autre petit exemple.
1: Oui.
2: Si, par exemple, vous êtes sur la plage et puis vous êtes tout seul, ça a dû déjà vous arriver, et on a très envie d'aller se baigner, mais on a nos affaires, notre sac, nos clés, peut-être l'argent. Alors, on peut demander à des voisins de serviettes, des gens à côté, excusez-moi, est-ce que ça vous embête pas, je vais me baigner quelques minutes, d'avoir un œil sur mon sac. En général, les gens disent oui, pas de souci, ils sont très gentils. Et là, on va finalement engager la personne. Elle nous a dit oui, elle s'est engagée à le faire. Et là, en général, la personne, c'est vrai, jette un œil sur le sac. Je vous donne un autre exemple qui est dans le même style. Hein, au cinéma, je pose mon sac et puis peut-être j'ai besoin d'aller aux toilettes et je vais demander à la personne à côté, est-ce que vous pouvez me garder mes places ? Et je peux vous assurer que si des gens arrivent et essayent de s'installer, les voisins vont dire « Ah non, il y a une personne qui s'est déjà installée là, les places sont gardées. » Alors que si vous étiez parti aux toilettes sans rien dire, peut-être des personnes seraient arrivées, auraient bougé le sac, auraient déplacé les affaires et se seraient installées. Vous seriez revenu des toilettes, vous auriez vu des gens installés à vos places. Alors tout ça, c'est ce qu'on appelle l'effet de gel. Alors comment l'utiliser, si vous souhaitez ? Alors il suffit de faire en sorte que quelqu'un s'engage verbalement à votre égard.
1: Et on peut donc en être aussi victime ?
2: Tout à fait. Alors comment s'en protéger ?
1: C'est ça.
2: Il suffit de faire attention quand on s'engage à quelque chose. Donc ne pas s'engager trop vite, mais je dirais aussi se sentir libre peut-être de revenir sur un engagement en disant à la personne « Écoute, je suis vraiment désolée, je me suis peut-être engagée un petit peu vite ou je t'ai dit oui, mais en fait ça ne va pas être possible. » Voilà. En tout cas, quand il y a un engagement, et vous devez observer aussi certaines techniques commerciales hein, qui relèvent de ces engagements.
1: On les voit bien arriver, oui.
2: voilà. Faites attention, n'acceptez pas trop vite. Hein. Ça peut être accepter de l'argent, hein, accepter une petite somme symbolique, mais qui finalement va peut-être vous engager. Hein. C'est d'autres techniques qu'on verra qui s'appellent le pied dans la porte et qui vont nous faire arriver à un stade qu'on n'aurait pas imaginé au démarrage.
1: Et puis d'ailleurs, il y a des auteurs hein, qui ont aussi écrit sur le sujet, Beauvoir et Joulet en l'occurrence,
2: voilà.
1: Et vous pourrez revenir aussi sur leurs écrits. Hein.
2: Oui, qui illustre le concept qui s'appelle la soumission librement consentie, c'est-à-dire que la personne manipulée croit être l'auteur de cette décision. C'est là où c'est très fort. Hein. En fait, ça nous amène à faire des choses sans aucune forme de persuasion hein, que nous n'aurions jamais faites auparavant et finalement nous sommes persuadés que c'est de notre propre chef.
1: Voilà, merci beaucoup Éléonore Tarlet d'être venue au micro de Petits Sujets Psychologiques pour aborder avec nous ce sujet, l'effet de gel. On se retrouve donc bientôt pour une prochaine émission.
2: Merci à vous Oscar,
1: au revoir.
2: À très bientôt.

0: secrètement cet amour imprégné en nous. Voici quelque chose de simple que nous pouvons tous faire. Tendez la main à quelqu'un, accueillez-vous l'un et l'autre.
1: Oui, comme ça.
0: Faites ceci, donnez la main et faites accolade à autant de personnes possibles pendant cette chanson. Allez au nom de Jésus, accueillez-vous l'un et l'autre. Oui, comme ça. Allons les uns vers les autres.

Bienvenue à notre rendez-vous habituel. Le texte choisi se trouve dans le livre des psaumes 121 et nous lirons le verset 8. L'Éternel gardera ton départ et ton arrivée dès maintenant et à jamais. Aujourd'hui, Dieu déclare « Je suis le plus grand voyageur du monde. Mes yeux parcourent la terre pour montrer ma force en faveur de ceux qui placent en moi leur confiance. Je dirige le soleil dans sa course ainsi que les révolutions du globe et de toutes les planètes. Rien dans toute ma création ne passe à côté de sa destinée, ne serait-ce que d'une minuscule fraction de seconde, je gère toute chose. Je suis partout, partout. Lorsque tu seras aussi soumise à ma volonté que le sont les étoiles, oh, tu sauras expérimenter, mon enfant, la souveraineté de mon contrôle et de ma protection. Chaque matin, lorsque tu te lèves, je suis avec toi pour traverser la journée à tes côtés. Je suis partout où tu es. Et si le temps vient où ton voyage quotidien s'avère très long, plus difficile, plus chaotique, je suis prêt à t'accompagner. Je n'ai jamais besoin de faire mes valises, ni d'acheter un billet ou encore d'obtenir un visa. Je suis partout. Il n'existe ni délai, ni frontière pour moi, dit le Seigneur. Il n'est aucun endroit où je ne puisse entrer. Je me glisse invisible dans les prisons, les tribunaux, les hôpitaux, dans les lits, au plus haut des cieux et au plus fin fond de l'enfer. Où que ta consécration à mon service te conduise, je suis là, près de toi. Je ne te délaisserai jamais, pas une seule seconde. Je te consolerai, je te protégerai et je te ramènerai sain et sauf. Tu verras, c'est vrai, bien des difficultés, mais tout ceci concourt uniquement pour la formation de ton caractère, car nous avons un projet, celui de partir ensemble pour vivre éternellement. Mais ce projet commence dès ici-bas, par une vie de sanctification. Donc tout ce que je permets dans ta vie, c'est pour ton bien. Vois-le comme un sujet de joie et pas comme un sujet troublant, pas comme un fardeau, parce que je fais concourir des choses pour réellement que tu me représentes ici-bas. Ton chemin ira parfois droit devant toi ou bien prendra des tournants vraiment inattendus. Mais mon enfant, sache que ma main sera toujours sur toi pour te diriger et te conduire tout au long de ton pèlerinage terrestre. Regarde cette journée et chaque journée en souriant et tu goûteras une paix et une assurance parfaite si réellement tu apprends à développer cet exercice qu'est la foi. Chaque jour avance uniquement par la foi, sachant que ton Père amène toutes choses, gère toutes choses, gère toute situation. Vois les choses avec un sourire spirituel et dis-toi pas d'inquiétude puisque mon Père est à la barre. Ne t'inquiète pas, je ne t'ai pas appelé à l'agitation ou encore à l'anxiété. Non, mais dans le calme et la confiance que sera ta force. Alors, mon enfant, ce matin, mets ta main dans la mienne et marche avec moi pendant le jour et repose-toi avec moi pendant la nuit, car je suis Dieu. Garde les yeux fixés sur moi, n'aie aucune crainte, car moi, je connais les projets que j'ai formés sur toi. Apprends aussi à me regarder, tourne vers moi et je te ferai grâce. Tourne-toi vers moi, je ferai pour toi tout ce qu'il faut. Ne te précipite pas dans l'action de ton propre progrès, même si c'est pour réaliser les tâches que j'ai mises dans ton cœur.

de mener à bien. Il y a un temps pour chaque chose. Il y a aussi un temps particulier, approprié à l'accomplissement de ce que je t'ai demandé d'accomplir. Ne te précipite pas. Avance en même temps que moi. Reste, je suis celui qui te donne le rythme. Suis mon rythme et tu ne seras jamais essoufflé. Certains ont dû attendre plusieurs années avant que je ne les envoie remplir l'appel auquel leur vie était subordonnée. Mais ils ont gardé leur regard fixé sur le but et ont été fidèles à la vision que je leur avais révélée, s'attendant toujours à ce que je leur dise maintenant et que j'ouvre les portes. Certains ont prié durant des années. Toi aussi, ce peut que tu pries depuis des années. Et alors, je gère, pas d'inquiétude à avoir. Et je veux que tu saches, toutes ces personnes qui t'ont précédé, qui ont attendu de nombreuses années, ils sont alors entrés dans la plénitude de leur vocation en leur temps. S'ils avaient regardé à l'homme, ils seraient tombés et auraient échoué. Mais leurs yeux étaient restés fixés sur moi et ils ont réussi. Tu dois de la même manière garder toi aussi les yeux fixés sur moi qui suis ton Père et je te conduirai à une glorieuse victoire. Nous allons reprendre le verset clé de cette méditation qui se trouvait dans le livre des Psaumes, le chapitre 121, et nous avons lu le 8e verset qui déclarait « L'Éternel gardera ton départ et ton arrivée dès maintenant et à jamais ».

0: Remplis de sérénité, d'humilité, nous venons à tes pieds en cet instant pour te dire encore merci pour cette joie que tu nous permets d'être à tes pieds. Merci parce que tu as su nous parler ce midi. Merci parce que ces paroles ont trouvé réellement une place au fond de notre cœur et nous désirons plus que jamais rester dans la sérénité, dans la confiance, avançant par la foi, car tu le déclares encore que tu sauras nous protéger. Tu sauras réellement nous garder et surtout tu déclares qu'on doit garder les yeux fixés sur toi et tu sauras garder notre départ et notre arrivée aujourd'hui et jusqu'à l'arrivée. Oh, tu es vraiment un Dieu merveilleux, gloire à toi. Tu es un Dieu compatissant, riche en bonté, malgré toutes les fois où nous désirons faire comme bon nous semble, tu nous appelles encore, tu nous supplies de rester à tes pieds. Tu es vraiment un être incompréhensible, débordant d'amour. Oh Seigneur, apprends-nous jour après jour à prendre le temps d'écouter, de prendre les informations de ton côté avant de bondir dans nos journées, de partir dans tous les sens. Apprends-nous à pouvoir écouter les consignes données avant de pouvoir avancer, car malheureusement nous nous essoufflons. Faute d'écouter ta voix, nous nous essoufflons et puis nous sommes fatigués. C'est pour cette raison que nous ne voulons plus faire aucun pas sans toi. Oui, nous voulons réellement marcher dans les pointes de tes pas. Donne-nous cette motivation, donne-nous cette vision, donne-nous d'avoir cet impératif en nous, celui de faire la volonté de Dieu, celui d'être dans le plan que Dieu a tracé pour nous. Mais pour le savoir, il faut passer du temps avec toi. Il faut réellement te connaître, savoir qu'est-ce que toi tu déclares dans ta parole, afin de savoir que cette parole est capable de se réaliser dans nos vies. Oh, merci pour ces différentes, pour ta parole. Merci pour ces différentes expériences qui y sont renfermées, pour ces différentes promesses. Et donne-nous encore de pouvoir expérimenter de belles choses avec toi. Tu vois toutes ces personnes qui sont en prière, d'autres te supplient pour leur santé, pour la santé de leurs proches, d'autres sont endeuillés, n'en peuvent plus. D'autres vivent des moments très difficiles dans le cadre professionnel ou encore financier, administratif, judiciaire, dans tous les domaines, dans toutes les facettes de la vie. Là encore, nous savons que rien ne t'échappe. Rien n'est au-dessus de toi. Tu gères toutes choses et tu sais tout. C'est pour cette raison que nous te disons, Seigneur, merci d'agir dans la vie de chacun et de faire comme toi tu as prévu selon ta sainte volonté. Dans tous nos différents tests que tu nous proposes, donne-nous simplement de pouvoir rester à l'écoute de ta parole, d'avancer dans le calme et la confiance, car c'est dans cette position que nous aurons la force de remporter la victoire. Sois glorifié, sois salmodié, Seigneur, merci encore pour tout ce que tu opères dans nos vies. Nous t'avons prié dans le nom de Jésus. Amen.
1: C'était l'heure de la prière.

0: Et tu as bien raison, Marie. Nul n'est comme lui. Et je vous laisse en sa compagnie, dans sa présence, qu'il vous accompagne durant tout le restant de votre vie. Et durant cette fin de journée aussi, qu'il vous guide. Et nous vous donnons quelques rendez-vous. À 12h40, les communiqués, à 12h30 et 13h, deux pages d'information. Le moment spécial pour tous les addicts du classique à 13h15. À 14h, Anticos et Créole. 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Les communiqués qui vous reviennent à 18h30. À 18h45, la thématique du jour. Lui pour vous, 19h45, la voix de l'espérance à 20h, à 21h40, la réflexion de nuit, 23h15, lui pour vous, la voix de l'espérance à 23h50. Mes amis, que Dieu vous bénisse d'une façon particulière, d'accord, on garde la foi, et puis plein de bonnes choses à vous, passez une belle fin de journée, je vous embrasse.
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1: Daniel 6, verset 16. Alors le roi donna l'ordre qu'on amenât Daniel et qu'on le jetât dans la fosse aux lions. Le roi prit la parole et dit à Daniel, « Puisse ton Dieu, que tu sers avec persévérance, te délivrer. » Les ennemis de Daniel reviennent à la charge, mais le roi ne peut pas laisser paraître qu'il tient à Daniel. Et c'est là que l'histoire se complique. Parfois, une situation qui nous dépasse est simple pour Dieu. Et si tu dois traverser des moments difficiles, Dieu prépare le chemin de la même façon qu'il l'a fait pour Daniel. As-tu déjà pensé à cela ?

0: Le gros dico des tout petits, une chronique que nous vous proposons à part d'un ouvrage de Carole Balaz et Claude-Alain Duhamel paru aux éditions La Thèse. Ce gros dico des tout petits contient plus de 3000 mots. Nous n'allons pas les égrener à l'antenne et c'est la raison pour laquelle Claude Lamblin, semaine après semaine, fait son choix. Il est personnel, mais il est très judicieux puisqu'il nous permet de revivre des moments qui meublent finalement la vie des tout petits. Claude, bonjour.
1: Oui, bonjour, Dany.
0: Alors, on va voir la récolte de cette semaine à travers ce gros dico. On est dans la lettre I. Le choix de la semaine.
1: Alors, le premier choix peut surprendre, puisque ce sont des enfants, je vous le rappelle, qui donnent ces définitions, c'est le mot « impôt ». Eh bien, 56% des enfants ont déjà entendu parler de ce que c'est que des impôts. On les trouve dans la boîte aux lettres. Ce sont des feuilles que les parents doivent payer et ça coûte des sous. Un autre dit « on les paie aussi dans le loyer ou pour la télévision ». Et un dernier ajoute « les impôts, c'est toujours trop cher ». C'est vrai qu'il a dû l'entendre dire par ses parents. Et il a, je crois, raison. Un incendie, il y a le feu, ça brûle et ça flambe. On appuie sur un bouton, la sirène sonne, les pompiers arrivent avec les tuyaux et ils arrosent le feu. L'ambulance vient si des gens sont blessés ou brûlés. Il y a des incendies dans les forêts ou dans les maisons. Alors souvent, la dernière définition est la meilleure, et cette définition d'un incendie, elle est remarquable. Un incendie, les pompiers font un bon bain au feu et ça l'arrête. Ça, c'est charmant, c'est très infantile, cette définition. Inoffensif. Alors là, il n'y a pas un gros pourcentage d'enfants qui ont répondu, 18% seulement. Mais je vous rappelle, ils ont 5 ou 6 ans, sont les enfants de maternelle. Inoffensif, c'est quelqu'un de gentil et qui ne fait pas de mal. C'est tout à fait ça. On n'a pas envie de tuer un animal inoffensif parce qu'il ne peut pas se défendre. Et le troisième, je crois, n'a pas très très bien compris. Inoffensif, c'est un éléphant qui n'a pas de défense. S'il n'a pas de défense, il est inoffensif. Bon, enfin. S'inquiéter. Une maman se fait du souci, elle a peur pour son enfant et elle est malheureuse. S'inquiéter, ça veut dire qu'elle est embêtée, a peur pour nous, et elle pleure. Alors j'aime bien la dernière, s'inquiéter, mais alors on lui dit, t'en fais pas. Insolent. Je crois que tous les enfants sont insolents, on a été amené très rapidement à le leur dire. C'est pour ça que 90% des enfants répondent, insolent, c'est dire des grossièretés, des gros mots ou des insultes. On est turbulent, pas poli, méchant, un peu énervé. On crie beaucoup et on n'est pas sage. Insolent, c'est être mal élevé. Un instituteur. Alors là, je suis surpris par le pourcentage. Moi, j'étais persuadé que 100% des enfants de maternelle savaient ce qu'était un instituteur, pas du tout, 69%. C'est un maître ou une maîtresse de la grande école. Il serait qu'à la petite école et à la grande école. Eux, ils ne sont pas encore à la grande école. Il apprend, surveille, commande et garde les enfants. Il prépare du travail pour que nous, on le fasse, pendant que les mamans travaillent. Un instituteur rend intelligents les enfants. Une insulte. C'est quand on dit un gros mot à une grande personne. Comme zut, punaise, la barbe, flûte, imbécile, merde. C'est toutes les insultes des enfants. Si on fait des bêtises, on se fait insulter, engueuler, on nous traite. Alors, une insulte, c'est un insulteur qui l'a fabriqué. On dit insulteuse pour une femme. Ben, je crois que Dany, que jamais personne ne vous dira que vous êtes une insulteuse. Bon, un dernier mot pour aujourd'hui, insupportable. C'est quand on est méchant, pas sage, qu'on fait des bêtises et qu'on n'obéit pas. On est insupportable quand on marche dans l'eau, qu'on crie très fort, qu'on casse tous les jouets et qu'on embête les autres. Insupportable, c'est là qu'on a des claques par papa et maman.

0: C'était le gros dico des tout petits, une chronique présentée par Claude Lamblin avec un ouvrage paru aux éditions Lattès qui réunit plus de 3000 mots racontés, définis par des enfants de maternelle. Alors dans tous ces mots que vous avez grainés, Claude Lamblin, quelques-uns m'ont frappé. J'ai notamment remarqué que s'inquiétaient ben, les petits, l'adresse surtout à la maman.
1: Oui, oui.
0: Alors le papa que vous êtes, j'espère qu'il n'est pas trop frustré, parce que je crois que les papas ont aussi beaucoup d'occasions de s'inquiéter par les temps qui courent.
1: Peut-être qu'ils le disent moins que les mamans.
0: Peut-être que, voilà, qu'ils l'expriment moins, qu'ils le montrent moins. Et je crois qu'effectivement, tout ce qui est insupportable, insulte, insolent, eh bien les enfants, finalement, ils savent bien ce qu'il faut faire et pas faire.
1: Très bien.
0: Et c'est très révélateur. Donc je rappelle que vous pouvez retrouver ces définitions et bien d'autres dans ce livre de Claude-Alain Duhamel et Carole Balaz, Le gros dico des tout-petits. À bientôt, Claude.
1: À bientôt, Denis.

0: Ne vous noyez pas dans un verre d'eau.
1: Des suggestions pratiques de Richard Carlson, docteur en psychologie.
2: Apprenez à accepter une sale journée. Vous est-il arrivé d'être obligé de vous absenter de chez vous à peine rentré d'un voyage, d'être bloqué dans des embouteillages sur le chemin de l'aéroport, puis que votre avion est en retard important, et lorsque vous pouvez monter à bord, c'est pour constater que la place que vous aviez réservée côté hublot est déjà prise, et enfin de rater votre correspondance à cause du retard initial de votre avion? Bref, d'avoir ce que l'on peut appeler vraiment une sale journée. Cette succession d'incidents n'est imputable à personne. On peut tout juste déplorer une accumulation d'erreurs, de malchances et de mauvaises communications. Est-ce pour autant une catastrophe? Une situation qui justifie la panique? Nullement. Voici ma philosophie. Pourquoi ne pas partager le sort de la plupart de mes congénères? Il nous arrive à tous de vivre une journée épouvantable de temps en temps. Ce doit être mon tour un jour ou l'autre. Ne prenez pas cette résignation pour du laxisme ou de l'apathie. Au contraire, je fais de mon mieux pour arriver à l'heure et honorer mes rendez-vous. Je retire toujours une grande fierté du fait que je n'ai quasiment jamais failli à une promesse. Je m'évertue à répondre aux attentes de mon entourage. Mais nous ne pouvons pas échapper à notre condition humaine et ne pouvons pas toujours nous enorgueillir d'un sans-faute. Et c'est normal, nous ne pouvons pas tout contrôler. Je trouve très bénéfique d'accepter l'idée selon laquelle, de loin en loin, nous ferons les frais d'une sale journée. Je ne vous engage pas à apprécier cette perspective, mais à l'accepter comme quelque chose d'inéluctable. De cette manière, au lieu de concevoir de la frustration et d'être pris de court, vous vivrez avec plus de légèreté. En laissant assez de place dans votre cœur pour les erreurs humaines ou les coups du sort, vous conserverez votre sens de l'humour, cesserez de vous prendre au sérieux et chercherez plutôt à tirer parti des circonstances. Vous pardonnerez les défaillances de votre entourage qui, lui aussi, connaît des moments aussi difficiles que les vôtres. Et n'oubliez pas, garder votre sang-froid, au lieu de céder à l'affolement, incitera les gens qui vous côtoient à vous imiter. Le monde ne s'arrêtera pas de tourner simplement parce que vous avez une mésaventure. L'alternative est la suivante. Soit vous affrontez ce type de situation, l'angoisse au ventre, soit vous saisissez le bon côté des choses. Il n'y a pas à hésiter, n'est-ce pas?
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Bonjour, Bergette de Saint-Jacob-Pierre avec vous pour un chapitre par jour pour lire toute la Bible. Psaume 43. Rends-moi justice, ô Dieu, défends ma cause contre une nation infidèle. Délivre-moi des hommes de fraude et d'iniquité, toi, mon Dieu protecteur. Pourquoi me repousses-tu? Pourquoi dois-je marcher dans la tristesse sous l'oppression de l'ennemi? Envoie ta lumière et ta fidélité, qu'elle me guide, qu'elle me conduise à ta montagne sainte et à tes demeures. J'irai vers l'autel de Dieu ma joie et mon allégresse. Et je te célébrerai sur la harpe. Ô Dieu, mon Dieu, pourquoi t'as battu mon âme et gémis-tu au-dedans de moi? Espère en Dieu, car je le louerai encore. Il est mon salut et mon Dieu. C'était Psaume 43.

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1: Priez, il leur dit. Pourquoi dormez-vous? Levez-vous, priez, afin de ne pas entrer en tentation. Luc 22, verset 46.

Cela n'arrive pas qu'à vous. C'est un fait scientifiquement prouvé qu'à la fois le trauma des émotions et le surmenage peuvent être la cause d'une dépression physiologique. La dépression protège ses enfants en les endormant. Nous préférons rejeter nos problèmes au lendemain. Après tout, demain est un autre jour. Pourtant, à notre réveil, nos problèmes sont toujours là et n'ont pas été emportés par le vent. Ils sont encore bien présents. Et la déception d'avoir à affronter continuellement notre chagrin peut nous pousser à faire n'importe quoi pour soulager notre douleur. C'est-à-dire tout, sauf prier. J'ai tout dit, il ne me reste plus rien à dire, pensons-nous. C'est comme si un étau invisible nous fermait la mâchoire, rendant impossible de dire ne serait-ce qu'un seul mot à Dieu. Nous avons toutes connu cela. Nous luttons pour dire une prière silencieuse et nous nous trouvons vides de toute pensée. On ne peut plus penser, ni à une seule phrase, ni à une question. L'un après l'autre, chaque jour passe sans que nous puissions sortir une parole. L'une après l'autre, chaque journée, sans parole se succède, nous laissant vaguement consciente qu'un jour de plus vient de passer sans que nous ayons parlé à Dieu. Un jour supplémentaire de souffrance silencieuse. Tout comme les disciples, nous vivons un Gethsémané personnel, courbé sous notre poids, incapable de prier, sentant la mort très proche. Mais cesser de prier à ce moment-là, c'est nous déconnecter de la seule ligne de sauvegarde que nous ayons. Si nous arrêtons de parler avec Dieu, nous cessons de recevoir ses instructions et, dès que nous arrêtons d'écouter sa voix, faites-moi confiance, bien d'autres voix sont

trop heureuses de nous conduire dans la direction opposée. Il n'existe qu'une personne qui puisse calmer et guérir, penser et même refermer nos cicatrices. L'ennemi veut nous maintenir séparés de celui qui a le produit nécessaire pour réparer notre cœur brisé, le seul qui puisse véritablement nous reconstruire à l'intérieur, là où personne d'autre ne peut voir. Les circonstances dans lesquelles vous vous trouvez en ce moment peuvent bien plus avoir pour conséquence de détruire votre relation avec Dieu que d'accomplir vos rêves. Il n'y a que moyen de trouver la bonne réponse à toutes vos questions. Il vous faut parler à celui qui la connaît. Dieu est un parfait gentleman et il ne nous répondra que si nous lui parlons. Il ne donnera pas son opinion sans y avoir été préalablement invité. Il ne nous touchera pas tant que nous ne nous serons pas approchés de lui par la prière. La prière est l'ingrédient le plus nécessaire dans l'onde de la guérison. Toute tentative est impuissante sans cela. Ainsi, malgré votre lassitude, malgré votre dépression, malgré vos sentiments de résignation et de désespoir, malgré tout cela, priez avec vos mots, avec votre compréhension, quoi qu'il puisse vous en coûter, priez.

0: Père Céleste, je ne sais vraiment pas quoi te dire. Je me sens comme si j'avais épuisé tout mon vocabulaire sur ce sujet. Je me sens comme si je m'étais répété encore et encore, soit avec des amis, soit juste en moi-même. Je me suis épuisée à l'extrême et maintenant je me sens démunie. Je ne sais vraiment pas quoi te dire. J'ai un réel besoin de te voir agir pour m'aider. J'ai besoin de savoir que tu as vu tout ce qui s'est passé et que tu vas intervenir en ma faveur. Seigneur, tu connais les faits. Je les ai ressassés et répétés 1000 fois au moins. Je n'arrive pas à comprendre pourquoi quelqu'un a voulu agresser mon cœur de cette manière, en ne tenant aucun compte de mes sentiments. Je te demande de te révéler, pas seulement comme celui qui me console et me guérit, mais également comme celui qui me défend. Ensuite, amène-moi au point où tout se termine et accorde-moi un nouveau départ. Mais plus que tout, aide-moi à revenir à mon habitude de passer du temps avec toi d'une manière régulière. Renouvelle notre amitié. Rafraîchis mon temps de prière et libère mes lèvres pour te louer de nouveau. Au nom de Jésus. Amen.
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2: Alors, ne le présente plus, Monsieur Georges Eliot, avec ce beau titre qui est toujours d'actualité, une très, très, très, très belle prière. On attend son dernier album, voilà. Voilà, avec aussi de belles mélodies qui défient les temps, les années, les époques et qui répondent aux besoins profonds des cœurs. C'était donc « Donne à mon cœur » et « Ma voix », etc. Très belle prière. On va retrouver maintenant notre rubrique « Une minute pour prier ». Aujourd'hui, nous allons prier pour être délivrés du péché par la grâce. Dans l'épître aux Romains, nous lisons « Le péché n'aura point de pouvoir sur vous, puisque vous êtes non sous la loi, mais sous la grâce. » L'apôtre nous dit que la grâce ne nous apporte pas seulement le pardon des péchés, mais nous délivre du pouvoir du péché. La grâce nous est offerte et la grâce nous offre la liberté. La loi donne un pouvoir au péché. La grâce nous délivre du pouvoir du péché. La loi donne au péché le pouvoir de nous accuser et de nous accabler. Mais la grâce nous apaise et nous restaure. Et Jésus savait que Pierre allait le renier. Mais il savait aussi que Pierre allait s'humilier et se repentir. Jésus savait que ses disciples allaient l'abandonner, mais il les a bénis et envoyés pour qu'ils soient les messagers de l'Évangile. La grâce leur permet d'entrer dans les projets de Dieu, étant délivrés de la condamnation. Dieu sait tout de nos vies, notre passé, notre présent et la plus belle, notre futur. Il est prêt à nous pardonner et à nous faire confiance, car il est le premier à croire à la puissance libératrice de la grâce. Comment savons-nous que nous vivons dans la grâce de Dieu et non sous la loi? Comment nous pouvons le savoir? À cette question, la Bible nous donne une réponse claire. Si je vis dans la grâce de Dieu, le péché n'a plus de pouvoir sur ma vie. Par contre, si le péché exerce son pouvoir sur ma vie, c'est que je ne suis pas dans la grâce, mais sous la loi. Celui qui vit dans la grâce peut dire « Autrefois, j'étais égoïste, violent, coléreux, rebelle, amer, centré sur moi, alcoolique, passionné par les jeux d'argent, aimant le plaisir et la luxure. Maintenant, je suis une nouvelle créature. » Il y a un avant et un après. Avant que la grâce n'opère dans ma vie, le religieux dans sa vie, par exemple, le religieux Saul de Tarse était un violent, un persécuteur. Il se joignait aux meurtriers des croyants Et lorsque la grâce est venue dans sa vie, il est devenu une nouvelle créature, prêt à donner sa vie pour ses frères. Lorsque nous abandonnons le terrain de la grâce pour nous placer sur le terrain de la loi, nous revenons à la condamnation que provoque la loi. Nous sommes certes des gens religieux, légalistes, mais simultanément nous sommes esclaves du péché qui domine nos vies. Celui qui est esclave du péché a besoin de découvrir encore la puissance de la grâce qui libère du pouvoir du péché. Et c'est pour cela que notre minute pour prier aujourd'hui, c'est bien pour que nous puissions être délivrés du péché par la grâce de Dieu. Seigneur, je te prie pour que nous soyons non des hommes et des femmes religieux, mais des hommes et des femmes qui, par ta grâce, Seigneur, sont libres du péché. Nous voulons vivre cette relation d'amour avec toi, qui seul a le pouvoir de nous délivrer du péché, dans le précieux nom de Jésus.

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1: Abraham est une personnalité si attachante que on a de la peine à s'en séparer. Et aujourd'hui, je vous propose Abraham, le fou de Dieu. Titre étrange, direz-vous. Et qui pourtant, nous le constaterons, peut parfaitement coller avec le personnage. Dans un autre volet, nous nous arrêterons à l'histoire du Nouveau Testament. Une histoire, elle aussi, passionnante, puisqu'au fond, c'est notre histoire. Bien que l'expérience d'Abraham nous impressionne, et parce qu'elle nous impressionne, elle nous interpelle. Voici un homme de 75 ans qui quitte son clan et sa famille pour l'inconnu. Il partit sans savoir où il allait, déclare l'Épître aux Hébreux. Un tel comportement oblige à la réflexion et conduit à se demander s'il n'y a pas une certaine folie dans cette attitude. Folie, c'est exactement le mot que, environ 2000 ans plus tard, Saint Paul apôtre utilisera pour qualifier les initiatives divines et les réponses humaines. À la communauté chrétienne de Corinthe, en Grèce, qu'il avait fondée depuis peu, il écrit « Dieu a décidé de sauver ceux qui croient en utilisant ce message apparemment fou que nous prêchons. » En effet, ajoute-t-il, la prédication de la mort du Christ sur la croix est une folie pour ceux qui se perdent. Mais pour nous, qui sommes sur la voie du salut, elle est la puissance de Dieu. Et l'apôtre continue, « Les Juifs demandent des miracles, les Grecs cherchent la sagesse. Nous, nous prêchons Christ crucifié. Scandale pour les Juifs, folie pour les païens, mais puissance de Dieu et sagesse de Dieu pour ceux qui sont appelés tant juif que grec. Car, conclut-il, la folie de Dieu est plus sage que les hommes et la faiblesse de Dieu est plus forte que les hommes. Et Abraham, déclare l'apôtre Paul, père des croyants, fut le premier à vivre cette folie. En effet, sur un ordre mystérieux de Dieu, à lui communiqué on ne sait comment, il quitte les siens fixés à Haran, pour la vague destination de pays qu'il devait recevoir en héritage. Mais au fait, a-t-il besoin de savoir où il va? De la lointaine Mésopotamie, berceau de ses ancêtres, il avait conservé le besoin de la relation personnelle avec la divinité. Le fait est confirmé par les nombreux cylindres gravés utilisés comme sceaux et qui ont été retrouvés au cours des fouilles archéologiques en Mésopotamie. Régulièrement, on y voit une divinité accueillant un fidèle, en faveur duquel intercède une divinité secondaire. C'est pourquoi l'ordre de Dieu qui atteint Abraham à Haran, où son clan fait étape, somme comme une libération intérieure. Bien que marqué par le polythéisme de son clan, au-delà du fleuve l'Euphrate ont jadis habité vos frères, Térak, père d'Abraham et de Nakhor, il servait d'autres dieux. Abraham va reconnaître dans l'ordre reçu l'appel de l'Éternel, la marque du Dieu unique qui toujours réconforte et apaise. Après l'appel de Haran, Abraham sait que la seule voie qui puisse le conduire et le réconforter désormais est celle de l'Éternel, le Dieu vivant, le Dieu unique. Au-dedans de lui brûle la certitude tranquille de la foi. Une sorte de complicité se tisse entre Dieu et Abraham. Rompant avec son passé, suspendu à Dieu, le patriarche arpente les chemins de l'Orient, toujours plus près d'un Dieu qui semble lui demander chaque jour davantage et le dépouille un peu plus. D'explication ? Aucune. Un mystère ne s'explique pas. Il se vit. Et Abraham le vit. Dans un raccourci saisissant, l'Épître aux Hébreux nous fait revivre le mystère d'Abraham. Écoutez plutôt ce que déclare le chapitre 11 de cet Épître aux Hébreux, et ceci à partir du verset 8. C'est par la foi qu'Abraham, lors de sa vocation, obéit et partit pour un lieu qu'il devait recevoir en héritage, et qu'il partit sans savoir où il allait. C'est par la foi qu'il vint s'établir dans la terre promise, comme dans une terre étrangère, habitant sous des tentes, ainsi qu'Isaac et Jacob, les co-héritiers de la même promesse. Car il attendait la cité qui a de solides fondements, celle dont Dieu est l'architecte et le constructeur. C'est par la foi que Sarah elle-même, malgré son âge avancé, fut rendue capable d'avoir une postérité, parce qu'elle crut à la fidélité de celui qui avait fait la promesse. C'est pourquoi, d'un seul homme, déjà usé de corps, naquit une postérité nombreuse comme les étoiles du ciel, comme le sable qui est sur le bord de la mer et qu'on ne peut compter. C'est par la foi qu'ils sont tous morts, sans avoir obtenu les choses promises, mais ils les ont vus et salués de loin, reconnaissant qu'ils étaient étrangers et voyageurs sur la terre. Ceux qui parlent ainsi montrent qu'ils cherchent une patrie. S'ils avaient eu en vue celle d'où ils étaient sortis, ils auraient eu le temps d'y retourner. Mais maintenant, ils en désirent une meilleure, c'est-à-dire une céleste. C'est pourquoi Dieu n'a pas honte d'être appelé leur Dieu, car il leur a préparé une cité. C'est par la foi qu'Abraham offrit Isaac lorsqu'il fut mis à l'épreuve, et qu'il offrit son fils unique, lui qui avait reçu les promesses et à qui il avait été dit « En Isaac sera nommé pour toi une postérité ». Il pensait que Dieu est puissant même pour ressusciter les morts. Aussi le recouvra-t-il par une sorte de résurrection. Mais Abraham est homme. C'est en homme qu'il vit son mystère. Il lui faut des repères, des points de rencontre. Il bâtit des autels pour l'Éternel, de ces constructions de pierre sur lesquelles étaient offerts les sacrifices, mais qui sont aussi des signes de la conquête du pays et de sa consécration au Dieu d'Israël. Quatre autels, dit la Genèse, qui les localise. L'Éternel apparut à Abraham et dit « Je donnerai ce pays à ta postérité. » Et Abraham bâtit là un autel à l'Éternel qui lui était apparu. C'est à Sichem. Après 700 kilomètres de désert et de silence, Abraham est arrivé. La voix qu'il a lancée sur les pistes des caravanes se fera-t-elle entendre à nouveau ? La rencontre est intensément souhaitée, anxieusement attendue. Dieu sera-t-il là, au bout du voyage? Dieu est là. Et il parle. Il parle d'avenir et vient rencontrer celui qu'il a convoqué à cette première étape en Canaan. Car ce premier autel, c'est celui de la rencontre. Mais Abraham cherche une patrie. Il continue sa marche vers le midi. Il dressa ses tentes, ayant Bethel à l'occident et Haï à l'orient. Il bâtit encore là un autel à l'Éternel et il invoqua le nom de l'Éternel. « Es-tu là, Seigneur ?» semble dire Abraham. Cet autel, c'est celui de la requête. Abraham a besoin de certitude, aucun autre que de contact avec son Dieu. Le patriarche reste attentif aux ordres du Seigneur. Mais voilà que la famine le pousse en Égypte, refuge de toutes les faims. Sa femme est prise par Pharaon. À son retour en Canaan, il entre en conflit avec son neveu Lot et doit partager avec lui la terre promise. Où aller ? Écoutons plutôt le livre de la Genèse. Et dans le chapitre 13 de ce livre de la Genèse, lisons ce récit qui, sobrement, nous raconte une tranche d'histoire. C'est au verset 8e, parce que les biens de Lot, son neveu, et les siens sont trop importants pour qu'ils puissent habiter ensemble, c'est ainsi que s'exprime le texte. Abraham dit à Lot, qu'il n'y ait point, je te prie, de dispute entre moi et toi, ni entre mes bergers et tes bergers, car nous sommes frères. Tout le pays n'est-il pas devant toi ? Sépare-toi donc de moi. Si tu vas à gauche, j'irai à droite. Si tu vas à droite, j'irai à gauche. Lot leva les yeux et vit toute la plaine du Jourdain, qui était entièrement arrosée. Avant que l'Éternel eût détruit Sodome et Gomorre, c'était, jusqu'à Tsoar, comme un jardin de l'Éternel, comme le pays d'Égypte. Lot choisit pour lui toute la plaine du Jourdain, et il s'avança vers l'Orient. C'est ainsi qu'ils se séparèrent l'un de l'autre. Abraham habita dans le pays de Canaan, et Lot habita dans les villes de la plaine, et dressa ses tentes jusqu'à Sodome. Heureuse époque où les conflits de frontières n'existaient pas. Mais pour Abraham, la question se pose. Où aller ? Il lève ses tentes, il vient habiter parmi les chênes de Mamré, déclare un peu plus loin le livre de la Genèse, qui sont près d'Hébron. Et il bâtit là un autel à l'Éternel. C'est l'autel de l'Alliance. Car la réponse divine est en fait une alliance que Dieu offre à Abraham. Alors qu'il n'a pas de postérité, le patriarche se voit proposer pour lui et ses descendants un pays pour le toujours. Comme on comprend sa tristesse. « Seigneur mon Dieu, dit-il, à quoi bon me donner quelque chose ? Je suis sans enfant. » Tu ne m'as pas accordé de descendants. Mon héritier, c'est celui qui recevra mes biens. C'est Éliézer de Damas, un de mes domestiques. Non, dit le Seigneur, ce n'est pas lui qui sera ton héritier, mais un fils qui naîtra de toi. Et le Seigneur continue. Après l'avoir conduit dehors, il dit, regarde vers le ciel et compte les étoiles, si tu peux les compter. Et il lui dit, telle sera ta postérité. Abraham eut confiance en l'Éternel qui le lui imputa à justice.

Pourtant, les années passent. Sarah, qui ne peut avoir d'enfant, propose à son mari sa servante Agar comme seconde épouse. Un fils, Ismaël, naît de cette union. Ce ne sera pas le fils de la promesse. L'héritier légitime, et Dieu y insiste, sera le fils de Sarah elle-même, Isaac, qui naîtra environ 15 ans plus tard. Tout à sa joie, Abraham ne songe pas à l'épreuve douloureuse qui l'attend, sacrifier son fils Isaac. Au chapitre 22 du livre de la Genèse, nous avons en effet cet ordre. Dieu dit, prends ton fils, ton unique, celui que tu aimes, Isaac, va-t'en au pays de Morija, et là, offre-le en holocauste, sur l'une des montagnes que je te dirai. Avec une sobriété faisant de ce récit l'un des chefs-d'œuvre de la littérature mondiale, déclare André Chouraki, le texte raconte. Abraham se leva de bon matin, sella son âne, prit avec lui deux serviteurs et son fils Isaac. Il fendit du bois pour l'holocauste et partit pour aller au lieu que Dieu lui avait dit. Lorsqu'ils furent arrivés au lieu que Dieu lui avait dit, Abraham y éleva un autel, rangea le bois. Il lia son fils Isaac et le plaça sur l'autel, par-dessus le bois. Il saisit alors le couteau pour égorger son fils. Mais l'ange du Seigneur l'appela du ciel, « Abraham, Abraham !» Cet appel va sauver Isaac et apporter la preuve de la foi totale d'Abraham qui ne recule pas devant le sacrifice. Car cet autel, le dernier qu'il ait construit, c'est celui du sacrifice. La foi y est toujours confortée, et c'est là sa vraie mesure. Nous nous sentons peut-être bien loin de l'histoire d'Abraham. Mais au fond, l'histoire d'Abraham, c'est l'histoire de tout croyant, c'est notre histoire. Différentes peut-être dans leur forme, les étapes toujours à revivre, ne sont-elles pas rencontres, requêtes, alliances, sacrifices? Comme Abraham, nous sommes à la recherche d'un lieu et tentés de vivre de matérialité, alors que Dieu veut nous faire vivre d'espérance. Et nous avons besoin d'abord de rencontrer ce Dieu, même si l'époque est dépassée de construire des autels. Mais une rencontre qui, au fil des jours, va se muer en requête, car nous avons à recevoir, mais nous avons aussi à demander à ce Dieu, maître de la vie. Et le Christ lui-même le dira, « Demandez et vous recevrez. » Et c'est que Dieu donne, la réponse qu'il fait aux croyants, c'est de lui proposer une alliance. C'était déjà la réponse de Dieu au peuple d'Israël au pied du mont Sinaï. Si vous observez mes commandements, vous serez mon peuple et je ferai alliance avec vous. Une alliance, c'est ce que Dieu propose à l'homme d'aujourd'hui. Une alliance qui, chaque jour, l'aidera à cheminer plus près de Dieu, plus loin du monde. Mais une alliance qui va se terminer forcément, pourrait-on dire, par le sacrifice. Dieu veut nous faire vivre d'espérance et de foi, qui sont les seules réalités palpables. C'est l'expérience d'Abraham. Et lorsqu'on essaie de la résumer, elle est impressionnante. Dans un premier temps, Abraham doit quitter son pays, sa famille. Il doit laisser derrière lui le passé, sans se retourner. C'est vraiment la première rupture. Et puis, dans un deuxième temps, Dieu le coupe de l'avenir. L'espérance fondamentale, c'était Isaac, ce fils de la promesse. Et Dieu lui dit, « Prends ton fils, ton unique, celui que tu aimes, Isaac, et offre-le en holocauste. »
Abraham va donc rompre avec le futur, avec l'avenir. Il ne reste rien, rien d'autre qu'une seule chose, une parole de Dieu, une promesse. Et l'on comprend, malgré la sobriété du texte, la grandeur de cette déclaration de l'Épître aux Hébreux à propos d'Isaac, aussi le recouvra-t-il par une sorte de résurrection. Et c'est là l'expérience extraordinaire du croyant aujourd'hui encore. Car, comme le déclare l'Épître aux Hébreux, avoir la foi, c'est être sûr de ce qu'on espère, c'est être convaincu de la réalité de ce qu'on ne voit pas. Peut-on mieux triompher des obstacles?

Revenons au Nouveau Testament. Cependant, avons-nous dit de l'Ancien Testament? Nous avons noté que, aux environs du IIIe siècle, le canon de Muratori a été le premier recueil qui groupa les textes destinés à constituer ce Nouveau Testament. La formation définitive, pourtant, ne s'est faite qu'au cours du IVe siècle, et sous l'influence des pères de l'Église que sont Athanase, Jérôme, saint Augustin. Athanase, qui vécut de 295 à 373, est évêque d'Alexandrie. Il fait accepter l'Apocalypse par les églises d'Orient. Quant à Jérôme, le traducteur de la Vulgate, de 331 à 420, il fait admettre l'Épître aux Hébreux par les églises d'Occident. En 382, le synode de Rome fixe la liste des 27 livres du Nouveau Testament. Et saint Augustin, 354-430, évêque d'Hippone, arrête ou fait arrêter par le concile d'Hippone en 393 la collection des 27 livres canoniques, en dehors desquels, dit-il, il n'était pas permis de lire rien dans l'Église. En 419, le concile de Carthage formule à nouveau le canon. Les manuscrits sont nombreux donc. Au 1er et au 2e siècle, ce sont des papyrus. À partir du 3e siècle, le parchemin devient le support choisi et les parchemins réunis forment un codex. Il est divisé en deux ou trois colonnes. On constate par exemple à cette époque que Eusèbe de Césarée fait confectionner 50 bibles sur l'ordre de l'empereur Constantin, 50 bibles qui sont destinées aux églises de Constantinople. Mais un parchemin coûtait cher et les plus pauvres utilisaient ce que l'on a appelé des palimpsestes. C'était des parchemins sur lesquels on grattait le texte primitif pour remettre un deuxième texte. On a deux catégories de ces parchemins qui sont écrits soit en lettres onciales, c'est-à-dire majuscules d'une once, et en écriture cursive, l'écriture courante, après le IXe siècle. Les trois plus anciens manuscrits existants, avant la découverte des manuscrits de la Mer Morte, sont le Codex Vaticanus, au Vatican, le Codex Sinaiticus et le Codex Alexandrinus, qui sont tous les deux au British Museum à Londres. Le Vaticanus a été déposé à la bibliothèque du Vatican au IVe siècle. Lors de la fondation de la bibliothèque du Vatican, en 1448, par le pape Nicolas V. Il est gardé jalousement, mais n'est pas complet. Il y manque les 46 premiers chapitres de la Genèse. Ce texte a été écrit en Égypte, dans le cercle d'Athanase. Également du IVe siècle, le Codex Sinaiticus a été découvert au Mont Sainte-Catherine, au couvent Sainte-Catherine du Mont Sinaï, par Tischendorf en 1844. La découverte était d'ailleurs tout à fait fortuite. Tischendorf se doutait qu'il y avait dans le monastère de ces parchemins anciens. Et voilà qu'il constate dans une corbeille à papier que l'on a jeté des feuillets destinés à être brûlés. À y regarder de plus près, il s'agit bien des feuillets qu'il recherche. Il ne sait pas masquer sa joie et éveille, par conséquent, la crédulité des moines. Pourtant, on lui permet de prendre 40 de ses feuilles. Il revient en 1859, il a cette fois une commission de l'empereur de Russie. Le Sinaï fait partie du territoire russe.
Et il a l'avantage de pouvoir prendre un manuscrit qui contenait presque entière la version des 70. Il publie en 1862 le document dans un in-folio. Et puis alors, il y a, parmi les manuscrits anciens, le Codex Alexandrinus, qui a été donné à Charles Ier d'Angleterre en 1628 par le patriarche de Constantinople, Cyril Lucard, qui l'avait rapporté d'Alexandrie. Notons également un palimpseste, le Codex d'Éphrem, dont l'origine est égyptienne. Il est déposé à la Bibliothèque nationale à Paris. Théodore de Bèze a donné à l'université de Cambridge un codex qui porte son nom et qui proviendrait de l'abbaye de Saint-Irénée à Lyon. Bèze dit l'avoir eu, ce codex, en 1562. Avec l'invention du papier, des manuscrits en écriture cursive font l'apparition. On en compte environ 3700 jusqu'à l'invention de l'imprimerie. Il y a largement plus de 5000 manuscrits actuellement du Nouveau Testament. Mais le nombre de manuscrits permet de fixer le texte du Nouveau Testament. Et ce nombre est sans parallèle avec toute la littérature humaine. Songeons par exemple que pour l'œuvre de Sophocle, il n'existe qu'un manuscrit qui est du 8e au 9e siècle. L'écriture nous offre davantage de garanties. C'est une confirmation de son importance pour le croyant aujourd'hui encore.

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Voilà, il est vivant. Il est vivant et bien sûr c'est du Christ que l'on parle, c'est la très belle et très longue histoire de la résurrection de Christ, donc interprétée par Johnny Cash dans une interprétation de country music, folk music, revisitée peut-être aussi par les moyens techniques que ce prodigieux chanteur peut avoir à sa disposition. Alors nous avions terminé notre émission la dernière fois par un chant de Johnny Cash, Just as I am, tel que je suis, prends-moi Seigneur, je viens Seigneur. Et nous avons donc commencé cette émission pour faire le lien avec un autre chant de Johnny Cash, He's Alive, il est vivant. Et nous voulons un petit peu par cela présenter un petit peu d'autres chants par des chanteurs beaucoup moins connus que Johnny Cash, qui est peut-être l'un des grands maîtres de la country music, et montrer que tous les rythmes, toutes les musiques sont bonnes pour chanter l'évangile et pour chanter le Seigneur. Et c'est ainsi que je vous propose maintenant une composition de Tom Coombs et de Tom Stipe, interprétée par le chanteur George Highfield, et le titre en est A Single-Minded Message to a Double-Minded Man, un simple message à un homme jouant un double jeu. Et les paroles sont celles-ci: bien, il va à l'église tous les dimanches, il fume, il boit, il jure, et cela pendant 6 jours de la semaine, et puis il ne parle jamais de l'homme qui se trouve là-haut. Vous voyez, Jésus, c'est l'homme, c'est également donc quelqu'un qui est proche de chacun de nous et des préoccupations justement de tous ces cow-boys, il faut bien le dire. Il ne sait pas que ses jours sont comptés, il ne parle que de ses plans. C'est un simple message à un homme qui a deux façons de voir les choses. Il ne pense jamais de lui en tant qu'homme faible. Il est fier, et Dieu n'aime pas les hommes fiers. Il préfère les hommes humbles. Et si tu donnes ton cœur à Dieu et ton esprit et ton âme, eh bien, ta fortune t'appartient, puisque Dieu te bénira et que ton cœur pourra ensuite aller vers lui. Et puis, voilà, c'est donc l'histoire de cet homme fier qui finalement arrive à comprendre le message de Dieu et qui arrive à lire The Good Book, la bonne parole, et qui réserve donc ses prières pour Dieu. Alors tout de suite, George.

Eh bien voilà, nous venons d'entendre Patty Shawer, que vous ne connaissiez peut-être pas. C'est une grande choriste et c'est surtout une soliste excellente qui nous interprétait « Stop, look and listen ». Arrête-toi, écoute et regarde ce que Jésus a à te dire. Le temps vient de découvrir qu'il n'y a que deux chemins dans lesquels s'engager et que lorsque le choix s'impose, eh bien il ne faut pas le faire seul. Alors arrête-toi et puis écoute et entends, regarde ce que Jésus a à te dire et puis prends la bonne voie. Voilà, quel est le profit que tu peux avoir si tu gagnes le monde mais si tu perds ton âme? Ce sont le sens de, ce sont les paroles de ce chant, non pas le sens mais les paroles mêmes que je viens de traduire. Effectivement, ce sont des paroles évangéliques. Avant, nous avions entendu un autre interprète, c'était Richie Furay. Qui nous interprétait « Search me, O God », »,« Cherche-moi, Dieu, Seigneur, et connais mon cœur, éprouve-moi, connais mes pensées, et puis penses-tu que je suis aussi faible, aussi méchant que ça, et puis conduis-moi, prends-moi par la main, conduis-moi sur le chemin. » Et ensuite, bien sûr, après le refrain, eh bien, c'est « Tu m'as cherché, tu m'as trouvé, et tu as connu mes pensées de si loin. » Et tu connais toutes mes façons d'être. Nous allons entendre maintenant, pour terminer cette émission, deux chants interprétés encore par deux solistes différents. La première est de George Highfield, que vous avez entendu chanter, qui compose également, mais ce chant ne sera pas interprété par lui, mais par un guitariste qui est également un chanteur, qui s'appelle Steve Hill. Et le deuxième chant de John Fowler, qui a beaucoup écrit de cantiques et de chants, sera interprété par Carter Robertson. Ce sont deux chanteurs que vous ne connaissez vraisemblablement pas et que je vous propose. Alors le premier texte qui s'intitule « Not enough », « Ne pas assez », « Il n'y a pas assez de mots pour expliquer ce que je ressens pour Jésus et l'amour que j'ai pour Jésus ». Et cela est réellement vrai. Et il n'y a pas assez de chants, il n'y a pas assez de voix pour chanter les louanges du Seigneur, de Jésus-Christ, le Roi. Et puis ensuite, c'est le refrain, il faut chanter les louanges du Seigneur, il faut louer le Seigneur au plus haut, etc. Ça, ce sont un premier chant. Et le deuxième, que j'aime beaucoup par ses paroles, et je vous l'offre pour terminer cette émission, il s'intitule « The Best », le meilleur. J'aimerais écrire le chant des chants, vous convaincre que vous devriez venir avec, mais probablement que je ne vivrai pas assez longtemps, et pourtant Jésus est mort pour vous. Et puis le refrain, de toutes les choses que je peux vous dire, eh bien la plus importante c'est que Dieu vous aime, je peux le dire du fond de mon cœur, je ne sais que c'est la vérité, je peux dire seulement que Dieu vous aime et qu'il a envoyé son Fils unique comme preuve vivante. Voilà, ce sont donc ces paroles que je vous offre, chantées bien sûr en anglais par des chanteurs de country music qui nous chantent du gospel.

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1: Daniel 6, verset 16. Alors le roi donna l'ordre qu'on amenât Daniel et qu'on le jetât dans la fosse aux lions. Le roi prit la parole et dit à Daniel, « Puisse ton Dieu, que tu sers avec persévérance, te délivrer. » Les ennemis de Daniel reviennent à la charge, mais le roi ne peut pas laisser paraître qu'il tient à Daniel. Et c'est là que l'histoire se complique. Parfois, une situation qui nous dépasse est simple pour Dieu. Et si tu dois traverser des moments difficiles, Dieu prépare le chemin de la même façon qu'il l'a fait pour Daniel. As-tu déjà pensé à cela ?

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3: Greetings to all our listeners.
4: Être et V plus ING. Toujours ensemble comme le mari et la femme.
3: Hi, Mathilde. What are you doing?
4: Hello, Victoria. I win. You win. Non, ce n'est pas cela. Attendez, j'ai oublié le mari. I am reviewing. Win.
3: Ah, you are reviewing. Ah, very perfect.
5: Excusez-moi, mesdames. Et dans 5 secondes, l'émission commence.
3: Ah, d'accord, d'accord.
5: On va être à l'antenne. Quoi? On a déjà commencé? Oh, pardon.
6: Eh bien, salut, chers auditeurs. Heureux d'être de nouveau en votre compagnie pour notre programme hebdomadaire L'anglais
7: autrement. Salut à nos fidèles auditeurs.
3: Ok, how are you everyone? I hope you are all doing great. How are you, Roger?
6: I am fine. I am confident and optimistic. And I believe that we are going to spend a great good time with God and Mathilde. And of course, avec vous, chers étudiants. Mathilde, how are you?
4: I am fine, thank you.
6: Bon, mais puisque tout le monde va bien et que vous aussi à la maison, vous allez bien, eh bien, nous sommes prêts à écouter la chanson du mois. Eh bien, oui, ben, on l'écoute.

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1: Amen.
0: Oh, amen, amen. Ooh.
1: Okay.
0: Praise God. Oh. Oui.
1: You're not preaching.
0: Yes.
1: Okay.
0: Okay.
1: You're not in the pulpit. Okay. Next week, Mathilde,
2: yes,
1: you are going to translate. Okay.
2: Yes.
1: Okay. For now, it's Roger, but next week, it's Mathilde who will translate. Okay. Now, we go to our Bible verse, which is found in the book of Proverbs, chapter 12, verse 25. Mathilde, please. Proverbs.
2: Proverbs, chapter 22, chapter 12.
1: Very good verse.
2: Verse 25.
1: Very good. It says,
2: Anxiety
1: weighs down the heart.
2: Weighs down urge.
1: The heart.
2: The
1: heart.
2: Heart.
1: But a kind word.
2: But a kind word.
1: Kind.
2: Kind.
1: Word.
2: Word.
1: Cheers it up.
2: Cheers it up.
0: Alors, je vais traduire. L'anxiété alourdit le cœur, mais une parole aimable le fortifie ou l'encourage. L'anxiété, anxiety, raise down the heart, alourdit ou appesantit le cœur. But a kind word, mais une parole aimable,
1: Cheers up, cheers it up.
0: le fortifie ou l'encourage. Ça va?
1: Okay.
0: Ça vous convient?
1: Why not?
2: Okay.
0: All right.
1: Okay, now it's time to pray.
2: Let's pray.
1: Yes, let's pray.
2: Our God, we adore you because you are good. We praise you because we can study English today. Please forgive us you for your errors and please help us understand our lesson for today. In the name of Jesus, we pray. Amen.
1: Amen. Okay. Study. Okay?
2: Study.
1: It's not study. Study.
2: Study.
1: Forgive. Study. Forgive.
2: Forgive.
1: Okay? Our.
2: O-U-R.
1: O-U-R. Our. Okay?
2: Our.
1: Very
2: Thank
1: good.
2: You.
1: Very good, Mathilde. You're doing a good job.
2: Thank you.
1: Roger, it's your turn. What is our lesson for today?
0: Ben, on va continuer ce qui a été entamé la semaine dernière. Nous parlions du présent progressif ou présent en bi plus ing ou encore, selon certains livres, le présent en être plus ing. Donc, il s'agit de pouvoir exprimer les actions en cours d'accomplissement. D'accord? Je suis en train de faire quelque chose dans le présent, d'accord? À l'heure où je parle, l'action se déroule sous mes yeux, ou l'action se déroule pendant le mois, ou l'action se déroule pendant la journée ou pendant la semaine. J'utilise le présent progressif. Comment se forme-t-il? Il se forme à l'aide du verbe be et du verbe qui exprime l'action en cours suivi de la particule ing. Qu'est-ce que cela veut dire? En séquence, le sujet pour la phrase déclarative, le sujet, verbe be qui convient, donc verbe be en relation avec le sujet. Après le verbe be, il y a le verbe qui exprime l'action suivi de ing. Alors, un petit exemple va tout clarifier. Je suis en train de manger.
1: I am eating. I am eating.
0: Voilà. D'accord? Donc, on a am eating. On a dit que be élevé.

0: Hommes et ING ne peuvent être séparés. Je suis... Oh, tu es en train de prier?
1: You are praying.
0: Eh bien, il est en train de conduire.
1: He is driving.
0: Et pas he is drive. Non.
1: Or he driving. Non.
0: Non. On doit avoir à la fois be suivi du verbe en ing. D'accord?
1: He is ça, driving.
0: Très bien. Ceci pour la phrase déclarative. Mm-hmm. Je reprends. Sujet, be, verbe en ing. Et s'il y a lieu, un complément de phrase à la fin de la phrase. Nous sommes en train de chanter.
1: We are singing.
0: Ils sont en train de travailler.
1: They are working.
0: Ça va?
1: Yes.
0: On avait bien compris cela la dernière fois. Eh bien, nous sommes prêts à voir ce matin la phrase négative.
1: Okay.
0: Quelle est la syntaxe? Simplement, c'est tout simple.
1: On va ajouter
0: not. D'accord? Après le verbe be, verbe ou auxiliaire, hein? Be, nous allons ajouter not. Un exemple? Alors, nous allons reprendre les exemples qui ont été donnés. Je ne mange pas.
1: I am not eating.
0: Ou je ne suis pas en train de manger, du moins.
1: I am not eating.
0: Je ne suis pas en train de prier.
1: I am not praying.
0: Tu n'es pas en train de conduire.
1: You are not driving.
0: Elle n'est pas en train de chanter.
1: She is not singing.
0: Alors nous sommes au pluriel. Ils ne sont pas en train de revoir.
1: They are not reviewing.
0: D'accord? Très bien. Ça va, c'est clair à la maison?
1: Yes, clear as crystal. Not clear as mud.
0: OK. Et vous, ça va? Vous êtes prêts à faire les exercices? Alors, on se détend un petit peu. On connaît déjà l'émission. C'est pas la course à la performance. On va faire quelques petites erreurs. Mathilde aussi en fait. Ah, c'est cool. Ouais. Vous ne la voyez pas, mais nous, on la voit. D'accord? Mais on ne se décourage pas. Voilà, pas vrai? Eh oui. Très bien. D'accord? On y va? Encore plus décidé que jamais? Et je sais que vous faites des progrès. Je le sais, je le sens. Comment? Eh bien, vous ne saurez pas. Bon, allez. Mathilde, are you ready?
2: I am ready. Et
0: c'est notre partie exercice d'application.
1: OK. Mathilde, please translate the sentences into French. Okay. First sentence. The children are not walking, but they are running. Again. The children are not walking, but they are running.
2: Les enfants sont pas en train de marcher, mais ils sont en train de courir.
0: Excellent. OK.
1: Next. His best friend is not talking to his mother. His best friend is not talking to his mother.
2: Son meilleur ami n'est pas en train de parler.
1: Very good.
2: À sa mère.
1: Very good.
0: Excellent, Mathilde.
1: Okay, next. The students are not listening to the teacher. The students are not listening to the teacher.
2: Les étudiants ne sont pas en train d'écouter le professeur.
0: Excellent.
1: Okay.
0: Good answer. Alors, dans les exemples que j'avais donnés précédemment, j'avais employé des pronoms personnels sujets. D'accord? I, you, he, she. Alors que dans l'exercice, nous avons employé des noms. D'accord? Mais c'est toujours le sujet, donc on le met à début de phrase, d'accord? Suivi de be et suivi de not. D'accord? The children are not. The best friend, voilà le sujet, is not talking. the students are not listening. D'accord? Donc, n'oubliez pas la particule ing. Walking, talking, and listening.
1: Okay. Next, the employee is not obeying his boss. Again, the employee is not obeying his boss.
2: L'employé n'a pas n'est pas en train d'obéir à son patron.
0: Oui, ça va, ça me convient, d'accord. L'employé n'est pas en train d'obéir à son patron ou n'obéit pas, d'accord, à son patron. Donc l'action se déroule dans le présent, là, au moment où on parle. Très bien.
1: Okay, next. I am not using the telephone. You call your friend now. I am not using the telephone. You call your friend now.
2: Je ne suis pas en train de d'utiliser. Mm-hmm. Je ne suis pas en train d'utiliser le portable, mm-hmm. le téléphone, mm-hmm. pour appeler.
1: Continue. You call your friend now.
2: Tu.
1: Okay.
2: Appelle.
1: Very good. Your friend.
2: Tu appelles ton ami maintenant.
1: Excellent.
0: Elle s'est battue jusqu'au bout. J'espère que vous aussi à la maison, il amenait de même pour vous, d'accord? Allez, travaillez, prenez de la peine.
1: Okay. Let us repeat that one. I am not using the telephone. You call your friend now.
0: Je ne suis pas en train d'utiliser le téléphone. Tu appelles ton ami maintenant.
1: Okay, next. My neighbor and I are not working together. My neighbor and I are not working together.
2: Mon voisin et moi ne sont pas en train de travailler maintenant.
1: No, together. Together.
2: Ensemble.
1: Ok, good.
0: Mon voisin et moi ne sommes pas en train de travailler ensemble. D'accord. Alors là, dans ce cas, nous avons un sujet composé. D'accord. Mon voisin et moi. D'accord.
1: Ok, last for this part. They are not drinking. They are eating their lunch. They are not drinking. They are eating their lunch.
2: Ils ne sont pas en train de boire. Ils sont en train de manger leur déjeuner.
1: Perfect.
0: C'est bien.
1: Very good. Okay, you passed the first part. Now we go to the second part.
0: Okay, ça va? On respire. Mm-hmm. Détendez-vous, inspirez profondément, levez les bras et expirez lentement. Donc refaites l'exercice et vous êtes prêt. Allez, on y va. Translate into English. Je ne suis pas en train d'écrire une lettre, mais un livre. Je ne suis pas en train d'écrire une lettre, mais un livre.
2: I am not writing. Mm-hmm. At later, uh-huh. Because a book.
1: Very good. Okay, I am not writing a letter, but a book.
0: Okay.
1: Very good.
0: Excellent. Yes. Good job, Mathilde.
2: Thank you.
0: Alors la phrase suivante: l'enseignant n'est pas en train de commencer la classe. Parce que les élèves ne sont pas là. L'enseignante n'est pas en train de commencer la classe parce que les élèves ne sont pas là. Alors, je supplée la traduction du verbe commencer, to begin. D'accord? To begin. OK. Tu peux y aller, Mathilde, s'il te plaît?
2: The teacher is not beginning class, the class, mm-hmm. the class because the students,
1: avec S,
2: students is not
1: are not very good. Very good, are not there, okay? The teacher is not beginning the class because the students are not there.
0: Okay.
1: There.
0: Alors pour ceux d'entre vous qui ont utilisé to start au lieu de to begin,
1: starting.
0: Voilà, the teacher is not starting the class, okay? Ça va, c'est du pareil au même. La phrase suivante à traduire en anglais, les clients ne sont pas en train d'acheter. Les clients ne sont pas en train d'acheter.
2: The client.
1: Client.
2: Client.
1: Avec S.
2: The client.
1: Very good.
2: It's, I'm not buying.
1: Buying. Very
2: buying.
1: Good. Buying.
2: Buying.
1: It's finished. Finish. Yes. Oh, okay.
2: Yes. Okay.
1: The clients are not buying.
0: Okay. Thank you. Okay. Ça va. Ça. Eh ben, c'est du beau travail tout cela. Prends courage. Il ne te reste plus que toi.
1: Quatre
0: phrases. Tu as mi-chemin. Allez. L'enfant. Alors, les visiteurs, du moins, ne sont pas en train de rentrer dans le musée, car ils sont en train d'attendre le guide. Ah, elle est longue. Je la reprends. Les visiteurs ne sont pas en train de rentrer dans le musée, car ils sont en train d'attendre le guide.
1: Go, Mathilde, you can do it.
2: The visitors.
1: Very good, Jamie. Yes.
2: I'm not.
1: Rentrer, c'est quoi en anglais?
2: Enter.
1: Very good. Tu as oublié quelque chose?
2: Entering.
1: Very good.
2: Entering. The museum.
1: Museum.
2: Because they are waiting.
1: Very good.
2: The master. The cat.
1: The guide.
2: The cat.
0: Alors, j'aurais pu. Alors, pour faire prendre la chose plus abordable, ben, j'aurais pu supplier. Alors, entrer, d'accord? To enter, d'accord? Et attendre, to wait, d'accord? Ou attendre quelque chose ou quelqu'un, to wait for. D'accord? Okay. To wait for.
1: Okay, the visitors are not entering the museum because they are waiting for the guide.
0: Excellent. Thank you. Thank you very much. The next sentence. L'enfant n'est pas en train de prendre son goûter dans son sac. L'enfant n'est pas en train de prendre son goûter dans son sac.
2: The child.
1: Very good.
2: Is not taking.
1: Very good.
2: Is la snack in his bag.
1: Very good. The child is not taking his snack in his bag.
0: Très bien. Alors, le mot goûter était supplié aussi. Snack.
2: Snack.
0: D'accord. Cela nous parle. Hein. Nous avons beaucoup de snacks en Guadeloupe. Pas vrai? Très bien. Allez, tu n'es pas en train de penser à moi, mais tu es en train de penser à Jésus. Tu n'es pas en train de penser à moi, mais tu es en train de penser à Jésus. Alors, il est supplié. Alors, penser à, to think about. D'accord? Penser à quelque chose ou à quelqu'un, to think about somebody or to think about someone. D'accord? Donc, ce sont ces verbes. Donc, nous avons introduit deux de ces verbes à particules. Penser à quelque chose ou quelqu'un, to think about. Attendre quelque chose ou quelqu'un, to wait for. Je profite pour en rajouter deux. Écouter quelque chose ou quelqu'un, to listen to. Regarder quelque chose ou quelqu'un, to look at. D'accord? Wait for, look at, listen to, think about. Très bien. Ben, on progresse. Nous ne sommes pas en train...
1: She did not translate yet.
0: Ce n'est pas fait. Autant pour moi. Allez, c'est à ton tour, Mathilde.
2: You are not thinking
1: about me,
2: mm-hmm. But you have taken at Jesus.
1: Okay. You're not thinking about me, but you are thinking about Jesus.
0: Okay. Bon, elle s'essuie le front, vraiment. D'accord. Thinking about Jesus. Okay. Il y a aussi, alors, thinking about, mais aussi thinking of something.
1: Yes.
0: C'est l'écart entre les deux, la différence n'est pas énorme. On ne va pas trop insister dessus. D'accord? To think about, okay?
1: To think of.
0: Allez, on progresse, on aborde la dernière question. Ce n'est pas une question, la dernière phrase à traduire en anglais. Nous ne sommes pas en train de lire le journal maintenant. Nous ne sommes pas en train de lire le journal maintenant. Alors, le journal newspaper. OK? Newspaper.
2: We are not new, reading.
1: Very good.
2: Newspaper. The newspaper.
1: Newspaper.
2: Newspaper. Now.
1: Very good. Okay. We are not reading the newspaper now.
0: Okay. Great job, Mathilde.
1: Okay.
0: Great job. Thank okay. We encourage you.
2: Thank you.
0: Very much. Okay. Eh bien, amis auditeurs et étudiants, vous savez d'ores et déjà comment dire ce que vous êtes en train de faire dans le moment présent. Goodbye,
2: Victoria.
0: Goodbye.
2: Bye, Roger.
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1: Nous allons examiner aujourd'hui un sujet qui est relativement fréquent, les morsures d'animaux.

0: Comme vous le savez, tous les animaux ont tendance à mordre d'une façon naturelle, que ce soit les animaux domestiques, les chiens, les chats, ou les animaux qu'on peut rencontrer dans la nature et qu'on peut être amené à toucher ou à approcher. Les écureuils, par exemple, les souris, des animaux comme ça. Vous me direz qu'on ne les voit pas souvent, mais justement, lorsque le problème est qui vous mordent, c'est que peut-être ils sont atteints de rage. En effet, les animaux qui ont de la rage ont tendance à venir vers l'homme et non pas à fuir comme ils le feraient habituellement. En effet, parler des morsures d'animaux, c'est évidemment évoquer le problème de la rage qui est plus ou moins présent dans nos régions. Actuellement, de gros efforts sont faits pour éradiquer cette maladie, mais selon l'endroit où vous vous trouverez, vous pouvez être confronté à ce problème. La rage est une maladie qui est constamment mortelle et il est transmis justement lorsque vous êtes mordu par un animal qui est lui-même malade, atteint de la rage. Cet animal est encore vivant. Il est évident que s'il s'agit d'un animal domestique, il faut l'identifier et le suivre, savoir s'il a été vacciné et demander à un vétérinaire de l'examiner au bout de 8 jours pour savoir où on en est. La rage, qu'est-ce que c'est? Eh bien, c'est une maladie du système nerveux qui est transmise par un virus qui va avoir une période d'incubation longue. C'est un des avantages parce que ça permet de vacciner si on a un doute. Donc, environ 40 jours d'incubation avant que les premiers symptômes apparaissent. Et les symptômes, lorsqu'on n'a pas pris les précautions nécessaires, sont d'abord une espèce de petite période de déprime, ensuite il y a de la fièvre et puis une excitation qui s'installe, une hyperchaleureuse, c'est-à-dire que la personne se met à baver beaucoup, à produire beaucoup de salive. Et puis à ce moment-là apparaissent des spasmes musculaires qui sont de plus en plus fréquents, de plus en plus importants, qui intéressent tous les muscles et notamment les muscles laryngés et pharyngés. Et la mort survient dans des conditions tout à fait pénibles et atroces au bout de 4 ou 5 jours. On dit qu'au Moyen Âge, lorsque les gens étaient atteints de rage comme ça, on les étouffait sous des édredons, des choses comme ça. Bref, il vaut mieux donc faire de la prévention et nous en avons les moyens puisqu'il existe un vaccin. Et vous savez que ce vaccin avait été mis au point par Pasteur il y a de ça de nombreuses décennies. Donc, pour revenir à votre morsure d'animal, il y a deux risques. Le premier qui est mineur, celui de l'infection. Alors pour ça, il faut bien nettoyer les plaies, hein, avec de l'eau savonneuse, mettre un antiseptique dessus et puis ensuite mettre un pansement propre. Mais ensuite, il faudra consulter dans un service spécialisé anti-rage, antirabique, qui se trouve dans tous les centres hospitaliers, pour savoir s'il est nécessaire de faire une vaccination ou pas. Si l'animal n'est pas identifié, animal sauvage ou animal domestique qui s'est sauvé, à ce moment-là, la vaccination s'impose. Actuellement, elle se fait relativement facilement. Elle est beaucoup moins pénible qu'elle n'était autrefois, où il fallait de nombreuses injections. Maintenant, les injections sont bien moins importantes, mais elles vont se faire chaque fois dans ce service spécialisé avec un médecin qui est habitué à bien analyser la situation, de savoir si vous en avez besoin ou pas. Donc, il faut vraiment insister sur le phénomène de prévention. Lorsque vous êtes mordu par un animal domestique, vous devez exiger, et la loi vous y aide, exiger un certificat vétérinaire comme quoi l'animal est correctement vacciné et le faire examiner 8 à 10 jours après la morsure pour s'assurer qu'il est toujours en vie, qu'il n'est pas malade. À ce moment-là, vous n'avez pas besoin de faire de prévention vaccinale, mais s'il y a le moindre doute, animal sauvage, animal domestique non identifié, eh bien, il faut absolument se soumettre à cette vaccination qui va, après tout, vous sauver la vie. Donc, vraiment, c'est un domaine dans lequel la prévention prend tout son sens. Le mieux, évidemment, c'est de ne pas se faire mordre, mais si ça vous arrive, soyez très attentif.
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0: Dans notre prochaine émission, nous examinerons le problème du cancer de l'utérus et sa prévention.

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2: Christophe Paget.
1: Bonsoir à toutes et à tous. En Colombie, le dernier bilan est toujours de 265 morts, plusieurs milliers de blessés et des centaines de disparus. Nous irons, dès le début de ce journal, dans la région de Buenaventura, privée pendant plusieurs jours d'électricité et d'internet. Alors qu'une polémique fait rage dans le pays, on a appris que le président colombien avait dans un premier temps refusé l'aide internationale. Tokyo proteste, la Russie parle d'un révisionnisme japonais. Vladimir Poutine s'est rendu aujourd'hui dans les îles Kouriles. Moscou s'était emparé de 4 de ces îles à la fin de la Seconde Guerre mondiale. La canicule en Europe, en France, les pompiers, mis à rude épreuve par les incendies cet été, se sont dit déçus après leur rendez-vous aujourd'hui avec le ministre de l'Intérieur. Rendez-vous pendant lequel ils ont demandé plus de moyens. Et puis toujours en France, les salles de cinéma font le plein cet été. Léa Boutin-Rivière nous expliquera pourquoi à la fin de ce journal. En Colombie, le délai de 72 heures après la secousse, délai dans lequel on peut espérer retrouver des survivants, a expiré aujourd'hui. On entre donc dans une phase critique. Le dernier bilan est toujours de 265 morts, 3500 blessés et des centaines de disparus. Et puis on a appris que le président Abelardo de la Espriella avait d'abord refusé l'aide internationale, notamment l'arrivée d'équipes de secours étrangères sur le sol colombien. Ce qui fait polémique, même si le président est finalement revenu sur sa décision, tout en la réservant au seul pays allié. Une équipe mexicaine a quand même pu entrer, sans attendre d'invitation formelle des autorités. Sur le terrain aujourd'hui, eh bien, c'est l'incompréhension et parfois la colère, comme à Buenaventura, près de Cali, sur la côte pacifique, dans le sud-ouest du pays. La correspondante de RFI, Najed Benraba, a pu joindre la directrice d'une association culturelle de la ville après plusieurs jours sans électricité ni internet.
3: Dans une vidéo transmise par la directrice du club de lecture Mariposas de Amor, on découvre des maisons effondrées les unes sur les autres, comme une rangée de dominos. Des habitations en bois, en tôle de zinc, parfois en briques, entièrement détruites sur plusieurs centaines de mètres. Maria Isabel Hurtado, Carabali.
4: Nous vivons donc d'une manière déplorable dans des refuges sans matelas, sans draps. Les gens vivent à l'extérieur devant l'hôpital, sans tente, sans eau, sous le soleil, sans médicaments. Les hôpitaux ne sont pas adaptés aux soins. Il y a beaucoup de disparus, des personnes encore coincées sous les gravats. Il n'y a pas de machine pour pouvoir soulever les décombres.
3: Plus de 200 familles sont accompagnées et soutenues par l'association de Maria Isabel durant l'année, avec notamment des activités culturelles. Beaucoup se retrouvent sans domicile.
4: Ce que nous attendons du gouvernement, c'est qu'il nous aide avec les infrastructures. Les secours sont assurés par des civils, puisqu'il n'y a pas de secouristes. Il n'y a que 3 ou 4 pompiers. Il y a des soupes populaires, mais elles sont très loin des bénéficiaires que nous aidons, qui sont déjà des familles très vulnérables.
3: À ces conditions de sauvetage déjà difficiles, s'ajoute un autre problème. Depuis mardi, Buenaventura est coupé du monde. Des glissements de terrain ont bloqué l'unique route menant à la ville. Najed Benraba, Medellin, RFI.
1: À noter aussi qu'un séisme de magnitude 5.5 a secoué hier en fin d'après-midi hors local le Salvador, le Honduras et le Nicaragua. Pas de victimes cette fois, ni de dégâts. Des actions répugnantes et de terreur. C'est de cette manière inhabituelle pour un ambassadeur américain en Israël que Mike Huckabee a dénoncé le siège par des colons israéliens de dizaines de maisons palestiniennes en Cisjordanie. Les habitants de la ville de Kesra, près de Naplouse, disent être coupés de tout ravitaillement en nourriture et autres produits essentiels. Le siège dure depuis dimanche. Les forces armées iraniennes fustigent ce qu'elles appellent un mensonge du président américain et insistent, Hormuz reste sous la gestion et le contrôle total de la République islamique. Hier, Donald Trump affirmait que les États-Unis contrôlaient et continueraient à contrôler le détroit. Les États-Unis ou les démocrates du Congrès exigent des explications sur les conditions de vie à bord de l'Abraham Lincoln. À cause de la guerre contre l'Iran, ce porte-avions est en mer depuis plus de 200 jours, c'est une durée record. Et les familles de marins dénoncent des conditions de vie à bord catastrophiques. Les élus apostrophent le ministre de la Défense, Théo Conscience.
5: Le sénateur démocrate Ruben Gallego a appelé à enquêter sur les conditions alarmantes qui ont été signalées à bord de l'USS Abraham Lincoln. Le porte-avions a quitté la Californie le 21 novembre 2025 pour une mission en mer de Chine méridionale avant d'être redirigé vers le Moyen-Orient peu avant le déclenchement de la guerre en Iran. Ces 5000 membres d'équipage n'ont pas posé le pied sur la terre ferme pendant plus de 6 mois et ont cumulé plus de 200 jours consécutifs en mer, un record. À bord, des rapports font état de pénurie de produits de première nécessité, de toilettes hors d'usage d'eau chaude sporadique et de rythmes de travail infernaux qui seraient à l'origine d'une détérioration de la santé mentale de l'équipage. Dans la revue Navy Times, la femme d'un des marins raconte comment son mari a tenté de se jeter par-dessus bord avant d'en être empêché par ses camarades, une tentative de suicide qui ne serait pas un cas isolé. La fin de la mission prévue fin mai a été repoussée à plusieurs reprises sur fond de guerre en Iran, au point de provoquer l'indignation des familles et de plusieurs élus au Congrès.
1: Le Japon proteste et convoque l'ambassadeur de Russie. Vladimir Poutine s'est rendu aujourd'hui dans les îles Kuril, plus précisément à Itouroup. Tokyo parle d'une visite absolument inacceptable. Tokyo revendique les îles Kuril et considère qu'elles sont occupées par Moscou depuis la fin de la Seconde Guerre mondiale. La Russie dénonce des critiques infondées et parle de révisionnisme de la part de Tokyo. En Grande-Bretagne, les électeurs de la station balnéaire de Clacton étaient appelés aux urnes aujourd'hui. Les bureaux de vote devaient fermer en ce moment même. L'élection avait été provoquée par le populiste Nigel Farage, qui avait démissionné le mois dernier de son mandat de député pour être réélu et ainsi réaffirmer sa légitimité. Face à lui, un nombre record de candidats, plus d'une trentaine. Parmi eux, un candidat qui étonne surtout les non-britanniques, Jonathan Harvey, plus connu sous le nom de Cunt Beanface, un candidat déguisé en poubelle. Les Anglais, eux, le connaissent bien. C'est ce que nous explique Aurélien Antoine, professeur à la faculté de droit de l'université Jean Monnet.
6: Jonathan Harvey s'est présenté à des élections municipales de Londres. Il s'est notamment présenté à l'élection partielle qui a vu l'élection de Dundee Burnham il y a quelques mois, sous le nom donc de Beanface, hein, qui est en fait la tête de poubelle. Hein. Aux élections où il y a des personnalités, donc Boris Johnson, Theresa May, Rishi Sunak, les anciens premiers ministres, Dundee Burnham, comme je vous l'ai dit, des élections visibles pour, par l'humour, pointer du doigt les défaillances du système avec des propositions qui sont parfois complètement farfelues, comme plafonner le prix des crèmes glacées ou, en revanche, des propositions beaucoup plus sérieuses comme renforcer le financement des services publics, par exemple.
1: Aurélien Antoine, la canicule en Europe, aujourd'hui les températures devaient dépasser les 35 degrés pour plus de 135 millions de personnes. En Roumanie, la seule centrale nucléaire du pays est à l'arrêt, faute d'eau pour refroidir ses réacteurs. En Grèce, un nouvel incendie s'est déclaré près de la ville de Thessalonique, dans le nord. De très importants moyens ont été mobilisés pour lutter contre les flammes. Et ce soir, la préfecture des Landes, dans le sud-ouest de la France, annonce que le feu qui s'est déclenché cet après-midi dans la forêt des Landes a parcouru 400 hectares et que 400 personnes sont en cours d'évacuation préventive. La France, où les pompiers étaient reçus par le ministre de l'Intérieur cet après-midi, il dénonce des effectifs insuffisants, des moyens à la traîne et des équipements eux aussi insuffisants. Mais à la sortie de ce rendez-vous à Beauvau, l'intersyndicale des pompiers s'est dite déçue et elle appelle à une mobilisation nationale fin septembre à Paris. Le président malien a gracié un agent des renseignements français qui avait été condamné en juin dernier à 20 ans de prison, condamné pour conspiration contre les institutions du Mali. On termine sur du cinéma et des salles de cinéma en France, puisque depuis le début de l'été, ces salles ne désemplissent pas, avec quand même 640 000 entrées par jour en moyenne, une hausse de 20% par rapport à l'an dernier. Léa Boutin-Rivière nous explique pourquoi.
7: Premier point positif, la chaleur.
1: Explique pourquoi.
7: Premier point positif, la chaleur.

0: Pat' Patrouille ou Toy Story 5 pour les plus jeunes, avec un petit bémol tout de même.
1: Il a manqué cet été de films importants à réessayer, même s'il y a eu quelques succès qui fonctionnent bien, mais quand même, c'est vrai qu'il nous a manqué notre Spider-Man à nous, quoi.
0: Malgré tout, l'année semble bien lancée. La Fédération Nationale des Cinémas Français table ainsi sur 185 millions d'entrées d'ici la fin de l'année, un niveau jamais atteint depuis le Covid.
2: Léa Boutin-Rivière, les championnats d'Europe de natation, c'est toujours à Paris. Et Maxime Grousset décroche aujourd'hui sa troisième médaille de la semaine. C'est de l'argent, médaille sur 50 mètres papillon. Une journée pendant laquelle on a également appris, c'était ce soir, que Florent Manaudou, 35 ans, est bien confirmé sa retraite des bassins 2 ans après sa dernière course au JO de Paris. Florent Manaudou, 36 médailles internationales, 4 fois médaillé aux Jeux Olympiques sur 50 mètres. 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
1: Daniel 6, verset 16. Alors le roi donna l'ordre qu'on amenât Daniel et qu'on le jetât dans la fosse aux lions. Le roi prit la parole et dit à Daniel, « Puisse ton Dieu que tu sers avec persévérance te délivrer. » Les ennemis de Daniel reviennent à la charge, mais le roi ne peut pas laisser paraître qu'il tient à Daniel. Et c'est là que l'histoire se complique. Parfois, une situation qui nous dépasse est simple pour Dieu. Et si tu dois traverser des moments difficiles, Dieu prépare le chemin de la même façon qu'il l'a fait pour Daniel. As-tu déjà pensé à cela ?

Alors que nous marchons, que chacun de nos pas appuie notre prière pour la paix. La paix dans nos communautés, la paix avec Dieu, la paix les uns avec les autres.

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1: Côté pour comprendre qu'à base de rendez-vous samedi côté 3h, c'est Radio Meilleur pour décarter Genèse 17, verset 17. Abraham tombé à ses figuiers et rire et dit en Kéaï. Est-ce qu'un homme comme moi qui tient 100 l'année qui fait un petit monde encore? Et madame moi qui tient 99 l'année, est-ce qu'elle fait un petit monde encore? Abraham qui a parlé et Sarah qui a parlé aussi. Et pourquoi le cas dit Sarah menti? Pourquoi est-ce que ça qui est bon pour soi, pas bon pour Kana? Écoutez pour comprendre, c'est assis Radio Vumilier, côté 3e, avec Christian Roulet. Pas rater rendez-vous là, ça.
2: Oui, nous pas rater. Et nous là, nous allons dire encore bien bonsoir pour tout le monde. Nous bien à l'émission là. Si nous sortis levés, nous pas perdre tellement bien d'autres radios, bonsoir, salutations. Pour tout le monde qui a écouté radio là, par quel que soit moyen là, à l'internet, quel que soit ça qui est important, c'est d'écouter. Alors, on a dit comme ça, on a dit que nous sommes basés, après-midi là, nous sommes discutés, nous sommes parlés, nous sommes fouillés en la Genèse 17-17. Mais pour nous comprendre très bien, nous sommes aussi faire un break en la Genèse 18 et verset 15. On a dit que nous sommes invités. On m'a souffert, on s'est bien frilé. Un homme, si on prêtait un samodier cardiaque, un homme biblique, un homme Adam, mon Dieu, mettez tout ça qu'il faut, l'Esprit Saint, pour l'évangile personnel, même au-delà de ton boyau. Alors, il a, mais avant de tout le monde, nous avons pris le nous avons lu. Nous avons lu, sur le verset Genèse chapitre 17, et le verset 17, nous avons lu, nous arrivons, nous avons lu. Abraham tomba sur sa face, il rit, et dit à son cœur, ne traite-t-il un fils, un homme de 100 ans, et Sarah âgée de 90 ans, affrontera-t-elle encore? Alors, nous avons tombé aussi en 18, verset 12, autant pour moi. Elle rit en elle-même en disant, maintenant, qui suis-je? Qui suis-je? Bien, aurais-je encore des désirs? Mon Seigneur aussi est vieux. La réalité, constat là, il a. Mais, si nous et des mais là ça, nous nous on invité. Invité là ça, qu'il y a de toutes ces qualités, mais là ça. Mais là, qu'il y a plus, il met des gens dans le invité nous, pasteur Léon Gustang-Mac. Pasteur, bien bonjour.
3: Bonjour, on t'en là avec les amis auditeurs. Il dépasse un petit moment avec vous et encore une fois, son plaisir toujours pour moi de cisal en toi parole là il est vrai que je nous comprendre nettement mieux parce que c'est ça bon Dieu veut que nous comprendre ça il veut dire nous
2: d'accord alors est-ce qu'il faut me demander où se passe au bon Dieu dans quoi
3: généralement là ouais c'est samedi je ne l'ai toujours bon
2: et toujours bon alors mais c'est moi-même en passant bonne journée et c'est vrai que en tu ou pique à partir avec moi mais bon Dieu permet que voilà alors thématique là nous quand venons en l'air premier constat nous a fait à dans ça nous là et là nous a regardé comportement nous a prendre deux familles Adam et Eve nous a prendre Sarah et Abraham nous a rendre compte yo les même la règle là par rapport à ça bon Dieu dit maintenant là nous a regardé situation là ça Abraham la Bible dit nous c'est un homme père de la foi et un homme parce que il fait mon Dieu confiance, mon Dieu dit nom là c'est son nom juste, mon Dieu qu'a déclaré juste parce que il fait confiance. Deuxième bidon nous quoi constater encore dit dans bidon là ça. Abraham mon Dieu qu'a vu Abraham. Deux anges qu'a parlé baï. Jacques a dit comme ça ou que tignon timoun. Alors Abraham qu'a lui qu'a ri, qu'a ri en kayai, ça qu'a dit qu'a ri en kayai parce que pour mon là tout pas vrai ri mais bon Dieu sont des détecteurs dit ri. Et bon Dieu quand rentré Adam en explication en pédagogie Abraham avait bité là en philosophie en théologie dans ça pour expliquer ça à Abraham. Maintenant amis auditeurs nous allons dans le chapitre 18 là pour nous comprendre une question là. Chapitre 18 verset 12. Elle rit en elle-même en disant maintenant que suis-je vieille aurais-je encore des désirs mon Seigneur aussi est vieux. Alors Misaïe a dit et nous regardons que Sarah, devant, il a écouté, laissez un jambon de pouille, il a écouté en fuite de faute. Et là, vous voyez tant ça, il mettait carré. Alors, est-ce que Ria Sarah et Ria Boram c'est des différents? Mais là, nous avons vu dans le verset 15e chapitre là, la ministre du Tégard de s'habiller vers moi. Alors, il va poser, tout de suite au casier, et quand on m'a l'air, comme on a dit, on m'a servi faiblement, et qu'a dit, Abraham dit, pourquoi donc Sarah a-t-elle ri? L'Éternel dit à Abraham, pourquoi? Abraham savait ça, il peut me tenir ça, mais il va poser pourquoi il rit. Ensuite, il a retiré encore dans la remontrance, il a dit, est-ce qu'il y a une obité que moi ne peux pas faire? Et verset 15, il a traité Sarah de mentir. Il a dit Sarah menti en disant je n'ai pas ri. Elle eut peur, mais il dit au contraire tu as ri. Alors, là, regardez en fouillant, cherchant. À part de pour côté, il a posé une question là. Ça. Cependant, il a traité de mentir. Il a dit menti. Parce que pour mentir, c'est le mode de l'obité que vous faites. Il a dit ou pas fait. Alors, mes amis, mais tous ces problèmes là, ça, qui m'aiment à poser une seule question. Est-ce que ça qui est bon pour soi, pas bon aussi pour qu'on a? C'est quelque chose à poser, quand on a pasteur Gisard Rimac, on a la parole.
3: C'est vrai, là, on va nous regarder le texte là, nous peigner le sentiment qu'il y a un degré de, nous crier ça, favoritisme, pour utiliser grand français, qui dit que finalement, bon Dieu peut-être agi par rapport à Abraham différemment qu'il agit par rapport à Sarah, alors qu'en apparence, nous peut dire qu'il fait même bite là. Devant promesse à bon Dieu qu'elle te recevra depuis un bon petit moment. Ça te fait nan, bon Dieu te dit, yo te yon petit monde. L'année passée, et que ce soit Abraham, que ce soit Sarah, ou quand vous pour peut utiliser une expression que nous dit, d'oubsis ka mou amèr yo, ou pas avoir rien, pas fait. Et c'est ça qui fait qu'à un moment donné, Abraham, ou du moins Sarah, dit Abraham, mais peut-être, je ne crois pas, bon Dieu, te dit nous tenions tout le monde, c'est pas comme ça nous bénit. Et il y a fait, ça nous peut crier aujourd'hui, jour, une insémination artificielle. Il y a cherché une mère porteuse pour te porter un petit monde, bah, mais sauf que le contexte est en différent par rapport à aujourd'hui, jour. Abraham, Sarah bat Abraham, on dote madame pour bénir un petit monde. Ça quand même assez drôle. Et constatons madame qu'a bat Marie et une autre madame puis peignon dit moi. Mais ça pour nous peut comprendre dans tout ça, c'est qu'en temps là ça, c'est ton disposition qui était en place et c'était même en disposition légale. On madame t'es effectivement t'es prend servantail, ba Marie et servantail et Timona qui t'est faite là, c'est pas Timona servante là, c'est Timona madame Marie là. C'est comme ça ça t'est fait en temps là ça. Son loi est qui est loi du Lévira. Mais dans tout ça va péter, puisque servante là par été servante. Il décidait qu'il y avait plus qu'il servante.
2: Oui.
3: Et ça créait problème. Mais ça veut dire qu'à un moment là, ça, que ce soit Sarah, que ce soit Abraham, promesse, bon Dieu fait, yo pas à pied yo si promesse là. Puisque c'est bon Dieu lui-même qui dit yo au départ, c'est bon Dieu qui marque ça en parole là. Nom qui quitté papa et maman et que Marie en l'est madame. C'est ça parole là qu'a déclaré. Et il pas dit que Marie en l'est plusieurs, il m'a conseillé. Donc finalement Abraham qui et c'est ça pour nous comprendre. Abraham a donc contexte social. Et à dans contexte social là, ni débitant qui n'a l'habitude fait et que qui généralement accepté par tout le monde. Et fait pas nous oublier que environnement nous qu'a un impact à nous. Et environnement Abraham, tenions en effet un impact en l'air. Et qui fait que justement, Abraham fin pas croire aussi bien que Sarah, que peut-être c'est pas système-là, non mettant en place là, que bon Dieu te veut, qu'il y a un petit monde. Et quand on sorti dit, ça coûte yo un paquet de difficultés. Et ces difficultés-là, ça nous rejoignent jour, jour, jour. 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dire que dans le domaine de la physiologie pour employer un mot médical c'est-à-dire dans fonctionnement corps ça veut dire qu'à un moment donné, corps et qu'à fonctionner aux gens l'origine, mais lorsqu'on commence à prendre l'âge, il pas fonctionner même gens là. Et finalement, Abraham a considéré qu'à vrai que corps qu'a perdu dynamique, qu'a perdu force, donc il pas même homme là qu'elle a été 20 ans, 30 ans, 40 ans, jusqu'à 75 ans, est un homme vaillant, mais là il y a 100 ans. 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Parce que pour lui, il ne peut pas faire Simon encore. 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Mais, madame Aïe, parce que ça pour nous, c'est que dans le fonctionnement à corps en madame, c'est qu'il y a un certain nombre de ça qui est ovule, nous peut dire en créole Z. Et à un moment donné, il y a un nombre bien précis. Et là, on voit le nombre là fini. Il finit pas ni encore. Donc si pas ni, on peut pas inventer.
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3: 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Donc, est-ce qu'Abraham, qui perd de la foi, est-ce qu'en fait, il doutait des bon Dieu? 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Et nous avons cru que quelque part, il y a des débitants qui étaient supérieurs à ça, nous, aujourd'hui. 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Et c'était qu'à Abraham. 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
3: 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Ça veut dire que nous pas qui imaginer qui qualité riz qu'est riz. 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Mais là, nous avons lu quand même, nous avons réussi à tirer un certain nombre d'enseignements par rapport au fait que nous aussi, nous avons dans le même matériau qu'Abraham, et nous pouvons comprendre qu'un homme là, à l'âge là, ça, il dit, en pas avoir qui j'en ça peut faire. 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Et Sarah a remarqué que l'année qui a passé et il n'y a pas de timon. Mais fais pas oublier qu'Abraham, quelque part, il y a un élément de satisfaction. Pas d'avoir, il y a un timon. Avec Agar, il fait un timon. Et d'ailleurs, il n'a jamais été pratiquement tout en légation là, ça, Ismaël. Donc, pour Abraham, il y a un Jean à dont certains dans yeux comblés. Mais Sarah là, ça a fait combien d'années? Et fait nous savoir, dans le contexte là, ça, une femme qui n'a pas ni timon, il n'a pas considéré qu'on une femme qui maudit. Et lui-même, pour gérer un bite comme ça, pour Sarah, ça n'a pas été facile. Parce que il n'a pas ni timon, non seulement pour lui, en tant que femme, ça n'a pas. Il n'a pas enfanté, donc il n'a pas senti vraiment. Et ça, on l'a fait, on dit ça, et on peut-être qu'on prend si moins pas en place à madame. Mais c'est ça qui, ça, il a dit en fait, qu'on madame qui n'a pas fait Timon, qui a senti quelque part qu'il y a un bitin qui a manqué.
2: Inutile.
3: Il y a un manque à un développement féminin. Il y a un bitin qui a manqué, l'on ne voit pas fait Timon. À dans dimension, être comme une femme, il a senti qu'il y a un bitin qui a manqué. 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
3: parce que il y a donc sorte d'amertume parce que il a attendu depuis tantôt. Bon Dieu promet, il ne peut avoir rien qu'à vivre. Et en fait, il arrivait à l'âge où il ne peut pas faire Timon encore. Et c'est à ce moment-là, ça, il a dit comme ça, quelqu'un dit Timon. Et il était j'attends ça. 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Mais ça qui est important, c'est que le texte a dit il rit en disant à lui-même. C'est-à-dire que ce n'est pas un éclat de rire.
2: Non.
3: Ça veut dire que c'est mon âme qui l'a là.
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3: 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Sous l'ange de l'Éternel, qui est le messager. Est par excellence de Dieu et qui c'est Jésus-Christ lui-même qui l'a et qui vient porter nouvelle là-bas à Abraham. L'homme ça attend ça et qu'il rien lui-même, mais son riz jaune. 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Mais ça nous peut comprendre, c'est fort des éléments que nous ni, ou peut un monde comme ça peut pas rire des joies.
2: Non.
3: Non, il ne peut pas rire en rire content.
2: Non.
3: Ça n'est pas possible. Donc, il y a donc dynamique parce qu'il y a donc situation qui pénible pour lui, qui
2: est difficile,
3: qui a souffert dans ça. Qui a souffert dans ça parce que, ne faut pas nous oublier que l'homme servante là vient tomber enceinte à Agar, et bien il commence à garder des hauts.
2: Il a méprisé.
3: Il a méprisé parce qu'il n'a pas fait Simon.
2: Femme stérile.
3: Femme stérile là. Donc, nous pouvons imaginer ça, ça t'est pour lui. Et nous avons un exemple comme ça aussi. Pita a dans la Bible là, c'est exemple Anne Penina. Donc, nous pouvons imaginer, parce que là, nous avons regardé, nous avons vu ça en gens de loin, parce que nous n'avons pas vu la situation là même. Mais c'est une femme qui certainement en disant lui-même t'es qu'à souffrir. Il était qu'à vivre ça difficilement.
2: Mm-hmm.
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2: Non. Non, ça n'a pas fait.
3: Ça n'a pas fait. 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
2: 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Et ça n'y a non en langage.
3: Donc, il vient trouver dans une situation, il n'a pas dû être trouvé qu'à goûté en pot. Maintenant, il y a un souci parce que les gens qui viennent parler avec Abraham, certainement, ils ont conscience que c'est des messagers et ils veulent attendre ça qu'il a dit Adam en conversation. Là. Et ils viennent attendre ça. Premier bitin, il doit être qu'à en pot. Et là, on voit au vrai, ils rendent compte qu'ils savent qu'il a. Abraham peut-être pas te savoir qu'il a.
2: 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Oui, oui, oui.
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3: savent que Zoé est à l'époque là. 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Et c'est là, il a cherché à défendre, pas d'avoir, il prend peur. 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
3: 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Recevoir, pardonner, rebâtir grâce pour continuer à avancer.
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2: Oui, nous rendez-vous le 0-690-82-19-19. 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Et depuis un moment là, ça, je peux crier. Alors, Pasteur Léon Gustarimba, les peuples savent, les peuples éduqués et responsables de ce qu'ils ont fait. S'ils ne savent, ils ne savent. S'ils ne sont pas éduqués. Mais il y a quasi comme ça aussi, la Bayeba, c'est la bœuf qu'a jambé. En Eden, Bayeba tombe au côté de la jambé. Et Fabram, Bayeba tombe au côté de la sans problème. Avec les conséquences que nous tenons. Alors, à nous, je dois faire nous considérer ce nombre d'habitants. Est-ce que nous tenions un Adam moderne? Est-ce que nous tenions un Abraham moderne? Est-ce que forcément, nous ne pouvons pas dire aussi, fonions Ève moderne et un Sarah moderne? Dans tout compartiment de la société, là, ça. Là, nous allons parler de l'émancipation. La Bible, c'est la Bible. Chaque fois un problème qu'on a présenté, chaque fois qu'il y a beaucoup de place, nous pas faire discrimination, mais la vérité c'est la vérité, pas discrimination. Et on va voir chaque fois comme on dit qu'il à la réparation, il y a un homme qui avale son butin, mais il y a une femme qui pose son butin. À dans société là ça, à tous les étages, qui à nous appuyer la Bible parce que qui explication, qui application pour dans ça, en tenant compte que le 82-19-19 nous décrier.
3: Premier but, on peut dire par rapport à ta question, hein? C'est quand on retient un mot qu'on utilise, c'est émancipation. Comme là, ça veut dire, émancipation veut dire qu'un monde qui a une situation de servitude, une situation d'esclavage, qu'on est libre parce que l'esclavage passe en bon monde. On ne peut pas, un homme ne peut pas dominer un autre homme qui fait qu'on lui-même. 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
0: Jeudi 13 août. Foi, espérance et amour. Jusque-là, nous avons appris que l'amour est patient, bon, joyeux, résilient, confiant, plein d'espoir et persévérant, parce que Jésus est tout cela. Une fois que nous voyons ces qualités en Jésus, l'étape suivante consiste à l'imiter. C'est ce que Paul souhaitait pour les Corinthiens. Cependant, si nous enlevons le « n'est pas » dans les 8 caractéristiques négatives de l'amour, nous obtenons une assez bonne description du comportement des Corinthiens au sein de leur cercle d'église. Ils sont envieux, vantards, arrogants, grossiers, égoïstes, facilement offensés, et ils cherchent à voir ce que les autres font de mal. Paul adapte les verbes qu'il utilise à la situation corinthienne. Verlin dit Verbrugge, 1 Corinthians, dans The Expositor's Bible Commentary, Romans, Galatians, édition révisée, Grand Rapids, M.I. Zondervan, 2008, page 372. Les Corinthiens avaient beaucoup à apprendre, et nous aussi. Après avoir décrit ce que l'amour fait et ce qu'il ne fait pas, Paul conclut cette partie en soulignant la nature éternelle de l'amour afin d'encourager la pratique de l'amour véritable. Un jour, les prophéties ne seront plus nécessaires. Nous parlerons la même langue et la connaissance humaine imparfaite laissera place à une toute nouvelle connaissance de Dieu. 1 Corinthiens 13, verset 12. Les dons de l'esprit cesseront quand ils auront accompli leur but. 1 Corinthiens 13, verset 10. L'amour n'aura pas de fin. 1 Corinthiens 13, verset 8, version Semeur. De même, quand Christ reviendra, la foi laissera la place à la vue. 2 Corinthiens 5, verset 7. Et ce que nous avons tant espéré deviendra réalité. Romains 8, verset 24. Par-dessus tout, l'amour perdurera comme un emblème du caractère de notre Dieu trinitaire. Pourtant, en un sens, la foi et l'espérance dureront également éternellement. La foi, en tant qu'espérance du salut, Romains 15, des versets 4 à 13, et l'espérance, ce désir et cette attente de nouvelles joies et connaissances sur la nouvelle terre marqueront à jamais l'expérience des rachetés. Mais l'amour, l'amour de Dieu, prévaudra éternellement. Très bientôt, nous verrons notre Seigneur face à face. 1 Corinthiens 13, verset 12. En attendant ce jour, nous sommes censés définir nos vies selon ces trois vertus, foi, espérance et amour, qui représentent la plénitude de la vie chrétienne à travers l'Esprit. C'est pourquoi elles étaient souvent citées parmi les chrétiens. Romains 5, des versets 1 à 5, Galates 5, les versets 5 et 6, Éphésiens 1, verset 15, 18 et 4, de 1 à 5. L'amour, cependant, est la plus grande des trois. Après tout, c'est la seule vertu utilisée pour décrire la nature même de Dieu. 1 Jean 4, verset 8. Méditez sur la déclaration « Dieu est amour ». Comment comprendre exactement ce que cela signifie? Même si nous ne pouvons en saisir que partiellement le sens, pourquoi cette expression est-elle une si bonne nouvelle pour nous?
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0: Bienvenue dans votre émission, autrement dit, nous sommes heureux de vous accueillir sur le plateau une fois de plus afin d'échanger et de discuter autour d'une thématique que nous avons commencée récemment sur les images, les symboles qui se trouvent dans le texte biblique, dans la parole de Dieu, dans la Bible. Pour poursuivre cette étude, aujourd'hui, nous recevons Bruno. Bienvenue Bruno.
1: Merci.
0: Et également Michael.
2: Merci.
0: Nous sommes heureux de vous accueillir et nous espérons que vous aussi, vous allez pouvoir partager, échanger, réfléchir sur ce sujet intéressant qui va nous animer pendant quelques minutes autour des fondements de la Genèse. Bruno, la Bible, on l'avait vu dans une précédente étude, compte 66 livres. Le premier livre, la Genèse, qui signifie commencement, si je ne m'abuse, a été écrit et raconte une histoire. Bruno, qui était présent à la création de toutes choses, comment pouvons-nous croire dans ce qui est écrit alors que personne n'était là?
1: Oui, effectivement, nous sommes convaincus et nous croyons que la Bible ne vient pas de l'homme, que la Bible vient de Dieu. Donc forcément, nous savons que c'est Dieu qui a inspiré à l'homme, qui montre à l'homme de différentes manières, que ce soit en vision, que ce soit en rêve, que ce soit vraiment en inspiration, qui lui donne et qui lui permettre de savoir ce qui s'est passé. Et Dieu ne donne pas seulement ce qui s'est passé, il peut donner aussi ce qui va venir. Et c'est là que nous servons un grand Dieu.
0: Donc la Bible, un livre qui parle du passé, un livre qui parle d'avenir, et un livre sur la Genèse qui nous parle du commencement de tout. Michael, quand on parle de la Genèse de quelque chose, on fait allusion au commencement. Mais Dieu lui-même a-t-il un commencement?
2: Alors c'est tout à fait, c'est pour ça que je crois que la question, la réponse, elle est simple. Dieu se révèle dans la parole en disant qu'il est infini. Ça veut dire que quand Dieu est éternel, infini, et le terme grec ou hébreu pour qualifier Dieu, le Dieu éternel, ça veut dire qu'il n'a ni commencement ni fin. Donc c'est clair que on comprend que la terre et tout ce qui va être créé a un commencement. Parce que lui n'a pas de commencement. Et c'est là que c'est extraordinaire.
0: Merci Michael, merci Bruno pour ces mots d'introduction. Nous allons maintenant essayer de mieux comprendre ce que la Genèse peut nous apprendre en allant au cœur du texte. La Genèse, livre de commencement, nous donne des éléments, des clés, des outils pour mieux comprendre la prophétie. Bruno, quand on regarde le livre de la Genèse, on a pas mal de récits qui nous sont relatés. Prenons par exemple l'histoire d'Abraham et Isaac. C'est un des premiers récits où on a, à mon sens, pas mal d'éléments qui peuvent nous aider à y voir plus clair sur la prophétie. Alors, est-ce que tu peux déjà nous relater un peu cet épisode entre Abraham et son fils Isaac? Dieu parle à Abraham et il lui demande quelque chose d'assez particulier. Peux-tu nous relater un peu cette histoire rapidement?
1: Oui, tout à fait. C'est vrai que dans la Genèse, on a beaucoup de clés. Et cet épisode qui arrive notamment au chapitre 22 de la Genèse nous permet, nous, en fait, met plein d'interrogations dans notre tête, en fait. Plein d'interrogations dans notre tête. Parce qu'on voit que Dieu appelle Abraham, il lui dit que je vais faire de toi une grande postérité. Postérité, etc. Et on voit que Abraham, au fil et à mesure qu'il grandit, que l'âge avance, il voit qu'il n'a toujours pas de fils, en fait. Et finalement, il va essayer d'aider Dieu un moment. Avec sa servante, il aura un premier fils, Ismaël, et finalement, il se dit, quand Dieu lui dit, bon, Abraham, tu auras une grande postérité, Abraham dit, ok, d'accord, je suis content, maintenant j'ai mon fils Ismaël, et je lui dis, non, non, non, ce ne sera pas Ismaël, tu auras un fils avec ta femme, Saraï, et effectivement, Abraham a ce fils qu'il a attendu, pour lequel il est parti de loin, et enfin, il a ce fils. Isaac. Et nous sommes au chapitre 22, effectivement. Et là, alors que Abraham avait demandé, Dieu avait demandé à Abraham de partir de là où il était, où il y avait des hommes qui adoraient toutes sortes de dieux, etc., qui faisaient passer leurs enfants par le feu, etc. Et là, nous voyons que Dieu demande à Abraham, il lui dit, ton fils, celui que tu aimes. Et ce qui est amusant, c'est que Dieu dit ton unique. Si nous voyons dans le texte Genèse 22, il dit ton fils, ton unique.
0: Celui que tu aimes, Isaac.
1: Et celui que tu aimes, Isaac. Comme si, en fait, il n'avait pas eu Ismaël. Non. Il dit, oui, au verset 2, prends ton fils, ton unique, celui que tu aimes. Isaac, si tu n'avais pas bien compris de qui je parle, Isaac, va-t'en au pays de Morija et là, offre-le en holocauste sur l'une des montagnes que je te dirai. Et
0: donc déjà, attends, Bruno, merci déjà pour avoir rappelé cette histoire. Michael, on a ici une expérience particulière. Donc Dieu parle, c'est-à-dire que dans toute la Bible, on va voir Dieu parler. Dieu demande quelque chose qui est contraire à sa loi. Est-ce que dans cet épisode, on peut avoir une plus grande compréhension de Dieu? Dieu est-il quelqu'un qui se contredit ou pas? Est-ce que dans la prophétie, on a des choses qui sont contradictoires ou pas?
2: Comme l'a dit Bruno la semaine dernière, la Bible ne se contredit pas. On parle de l'analogie de la foi. L'analogie de la foi, c'est la cohérence qu'il y a dans la parole de Dieu qui permet de construire une confiance en Dieu solide. Quand on lit ce passage et quand on a l'Esprit de Dieu, on comprend qu'à travers ce récit de Genèse 22, Dieu veut nous commencer à nous faire comprendre cette dimension du salut, où il aura à donner son fils. Et quand on parle de prophétie, effectivement, c'est une grande prophétie, celle de Messie qui doit venir. Genèse 3, 15, où Dieu va annoncer qu'il va venir, en d'autres termes. Et là, beaucoup ont du mal à comprendre là, cette prophétie.
0: Tu peux citer Genèse 3, 15
2: Je mettrai une inimitié entre toi et la femme, et tu, celle-ci, tu lui écraseras la tête, mais Celui, ce serpent, te blessera le talon. Et cette femme-là, effectivement, quand on lit un peu plus loin, dans l'Apocalypse et dans d'autres livres de la Bible, on voit qu'elle représente l'Église, mais la postérité avec un grand P, quand on étudie bien, on voit que c'est Jésus, finalement. Et on comprend qu'au fur et à mesure du texte biblique, cette grande prophétie qui est pour nous extraordinaire, qui a du sens d'un Dieu qui va venir s'offrir en sacrifice, Jésus, le Fils de Dieu, à travers ce récit de Genèse 22, il va nous aider un peu à comprendre cette grande prophétie qui va se réaliser à la mort de Jésus. Et là, on se dit, mais comment Jésus peut-il mourir pour à la place des injustes? Parce que c'est celui qui pêche qui doit mourir. Et Dieu veut nous donner déjà des petits éléments pour nous faire comprendre que non, quand il va mourir à notre place, il n'est pas en train d'être injuste, mais il va nous justifier tout en restant juste. Romains 3, 21 et à 31. Et c'est là que la parole, elle est belle. C'est pour ça que plus on approfondit cette parole, on la comprend beaucoup mieux. Et oui, ce récit-là vient montrer que Dieu ne se contredit pas, mais qu'en réalité, Jésus va se livrer. En fait, c'est-à-dire que Dieu n'a pas obligé Jésus à se donner à la croix, mais c'est lui qui va se livrer. Maintenant, s'il faut entrer dans la profondeur de ce récit, sur le coup, on a l'impression que oui, mais Dieu demande un sacrifice, et surtout à quelqu'un qui n'a rien demandé. Mais ce n'est qu'une petite partie de la réalisation. Enfin, ce n'est qu'une petite partie, une petite illustration de la prophétie qui va se réaliser.
0: C'est un peu un teasing de ce qui vient après. Donc Dieu est en train déjà de nous mettre l'eau à la bouche, si je comprends bien, Michael, par rapport à ce qui va se passer. Mais dans la relation Abraham-Isaac, il y a une dimension particulière, puisque c'est l'une des rares fois où on entend Jésus parler à un homme en lui disant « celui que tu aimes ». Quel message, déjà dans cette histoire, a-t-on sur le niveau d'amour que Dieu a pour nous à travers l'histoire d'Abraham-Isaac?
1: C'est quelque chose qui est, on va dire, vraiment fort, parce qu'on parlait la semaine dernière, on disait qu'on peut comprendre le texte, mais ne pas comprendre ce qui est derrière le texte. Et c'est l'Esprit de Dieu, véritablement, qui nous permet de comprendre justement cet amour-là, parce que Dieu... On a l'impression qu'il demande effectivement quelque chose, mais franchement d'inhumain. Il demande à un homme d'aller sacrifier son fils. Mais finalement, tu te dis, en lisant ce texte, tu te dis, mais c'est quel Dieu que je sers? C'est quel Dieu? Et en fait, tu vois que Abraham répond Dieu va pourvoir à l'agneau. Mais Abraham, au fond de lui, c'est que ce qu'il doit faire. Mais il dit Dieu pourvoira à l'agneau.
0: Alors ça, c'est la question d'Isaac, où est l'agneau?
1: Oui, où est l'agneau, exactement. Où est l'agneau? Et c'est là que nous voyons qu'effectivement, Dieu nous montre au travers de l'histoire d'Abraham ce qu'il souffre, lui, par rapport à Jésus. Et il nous montre, pour nous, pour que nous puissions comprendre, que ce n'est pas nous qui allons payer.
0: Et Isaac?
1: Parce qu'au final, Isaac n'est pas tué parce qu'il y a l'agneau. Et cet agneau-là, justement, qui prend la place d'Isaac, c'est cet agneau-là qui va prendre notre place, Jésus.
2: C'est pour ça que c'est un peu comme on disait la semaine dernière concernant les paraboles.
1: Ouais.
2: Même dans quand Jésus prend des paraboles, l'image a des limites. Et Dieu va demander ça à Abraham, hein, quelque part. Il ne faut pas prendre tous les éléments. C'est-à-dire, si on dit, mais ouais, mais Dieu a demandé à ce qu'il tue un être humain, non. D'ailleurs, on va bien voir qu'il ne va pas le faire.
1: Tout à fait.
2: Non, puisque d'ailleurs, quand il va quitter sa patrie, Abraham, eh bien, il faisait des sacrifices d'enfants. Et justement, Dieu lui dit, tu vas quitter tout ça.
1: Oui.
2: Non, c'est pas pour... Et lui-même, il est dans l'incompréhension.
1: Oui.
0: Alors, Michael, j'ai quand même une question un peu fine à te poser. Tu dis qu'il ne va pas le faire. Lorsqu'Abraham dit au serviteur, restez ici, nous monterons, l'enfant et moi, nous reviendrons. Donc, on a le sentiment, en tout cas, effectivement, qu'il ne va pas le faire. Par contre, il faut que Dieu arrête sa main, sinon il va, a priori, tuer Isaac.
2: Alors,
0: donc, est-ce que dans sa tête...
2: Oui, bien sûr.
0: Et l'autre élément, alors, on parlait d'amour, relation, fille, mais est-ce qu'il n'y a pas aussi un message sur l'obéissance que Abraham nous montre à travers cette expérience, qui va transparaître tout au long de la Bible et dans la prophétie aussi qu'il est attendu de nous?
2: Tout à fait. Donc, alors ce que je voulais dire, c'est que oui, Abraham, il était parti pour le faire parce qu'il est obéissant, il a la foi en Dieu. Dieu lui a promis quelque chose. Il ne sait pas comment Dieu va faire. Vas-y, écoute, soit il va le ressusciter, soit... Mais Dieu, quand il dit quelque chose, si Dieu a tout quitté, si Abraham a tout quitté, c'est parce qu'il a confiance en ce Dieu-là. Mais ce que je voulais dire, c'est qu'en fait, quand Dieu demande... Dieu, lui, savait qu'il n'allait pas laisser Abraham le faire. Mais il fallait qu'il expérimente. À travers la demande de Dieu, Dieu voulait qu'Abraham expérimente et fasse ressortir quelque chose que nous, on essaie de comprendre.
1: Tout à fait.
2: Dis, mais donner son fils, qu'on aime, l'unique. Donc, Dieu le Père qui dit à son fils, « Ok, tu peux t'offrir un sacrifice, j'accepte ce sacrifice. » Mais même si c'est un sacrifice volontaire de Jésus, mais Dieu veut faire Abraham sentir, et à travers nous, le texte, quand on lit le texte, on peut sentir aussi la difficulté qu'il y a de donner le fils qu'on aime, l'unique. Et là, Dieu nous fait comprendre quelque chose. Que ce n'est pas sans arrachement qu'il a laissé son fils souffrir pour chacun d'entre nous. D'où l'importance d'apprécier ce sacrifice. Donc, c'est pour ça que je disais que les paraboles ont des limites. Cette épreuve-là que Dieu a donnée à Abraham a une limite. Il ne faut pas s'arrêter sur tous les éléments pour dire « Ouais, mais il a demandé de tuer son fils. »« Ouais, mais c'était pour faire ressortir quelque chose. » Comme dans les paraboles, on ne peut pas prendre tous les éléments de la parabole. Il y a des éléments, on ne peut pas dire « Ok, Dieu est un berger, donc du coup, il va nous tondre, il va nous prendre du lait. » Non, il y a des limites aux images. Donc, c'est pour ça que quand on connaît Dieu et quand on comprend la Bible, on comprend que les images aussi ont des limites. Mais elles font ressortir quelque chose de fondamental que tu disais, l'amour que Dieu a pour nous et l'amour que derrière, nous devons lui porter en retour.
1: Et par rapport à ce que tu disais, je voulais rebondir sur ce qu'il disait. Et Dieu ne prend pas simplement, justement, l'histoire d'Abraham, faire cette épreuve à Abraham seulement pour nous montrer l'amour qu'il a pour son fils. Il utilise aussi cette histoire pour Abraham lui-même, pour permettre à Abraham de passer un niveau. Parce qu'Abraham, jusqu'à un moment, il a douté. Il a douté, et finalement, dans la promesse. Et finalement, il a été voir la servante de sa femme. Donc, en fait, Dieu nous montre que... Et c'est là que nous voyons que, comme nous le disions la semaine passée, que nos pensées ne sont pas les pensées. Et que Dieu dit, mes pensées ne sont pas vos pensées. Et c'est là qu'on comprend qu'à travers une expérience, Dieu touche un million de personnes, un million d'interactions. Il travaille sur Abraham, il travaille sur son fils Isaac, il travaille sur nous aujourd'hui en 2025. Ouais. Et c'est là qu'on voit qu'on a affaire à un Dieu qui, c'est pas un enfant.
2: C'est pour ça que, si tu me permets, c'est pour ça que l'image de Jonas, d'un Dieu qui va prendre Jonas, et puis à la mer. Mais Dieu, mais pourquoi tu l'obliges? Tu as dit que tu n'obliges personne. Et tu veux l'obliger. Non, il y a des images, des symboles qui font ressortir certaines choses, qui sont intéressantes. C'est comme l'histoire de Job aussi. Mais pourquoi Dieu, tu acceptes que Satan lui fasse autant de mal? Et en plus, tu dis que mais tu me le fais souffrir pour rien. Non, les pensées de Dieu ne sont pas nos pensées. Et c'est là qu'il faut être humble, donc, quand on ne comprend pas tout.
0: Tout à fait. Donc le livre de Genèse dresse déjà un décor, donne une introduction sur toute une prophétie biblique avec des codes, des actions qui vont animer la lecture de cette parole de Dieu. Autre élément que je voulais souligner, on parle d'agneau, tu en as fait mention, Bruno. Qu'est-ce que, dans cette histoire toujours d'Abraham et d'Isaac, qu'est-ce que l'agneau qui, on a l'impression, apparaît à un moment donné, peut nous apprendre sur la prophétie, comme disait tout à l'heure Michael, qui va arriver des années plus tard? Qu'est-ce qu'on peut tirer du fait que cet agneau qu'on ne voit pas au départ, on finit par le voir, et c'est lui qui est finalement sacrifié?
1: Oui, tout à fait. Et cet agneau, on le voit aussi dans Genèse 3, quand Adam et Ève ont péché. C'est un agneau, c'est la peau, avec la peau d'un agneau qu'ils ont été revêtis pour cacher leur péché, en fait, pour cacher pour la honte, voilà, la honte de leur péché. Donc, on voit que cet agneau est en filigrane dans la Genèse, et que justement, que cet agneau qui symbolise finalement, quand Jean voit Jésus, il dit « Voici l'agneau de Dieu qui ôte le péché du monde. » Et là, on comprend le sens de l'agneau. On comprend aussi, quand nous allons dans l'Apocalypse, on parle de symboles. Il est question de serpents anciens. Et nous voyons que c'est le serpent qui était dans la Genèse qui a été tenté la femme, qui parlait. Donc, on voit que la Genèse pose, comme tu le disais, un certain nombre de symboles, un certain nombre de codes, et qui nous permettra justement, et c'est là qu'on comprend qu'en fait que la Bible c'est un tout, qu'on ne peut pas simplement s'arrêter dans le livre de l'Apocalypse et de penser qu'on pourra comprendre l'Apocalypse, qu'il faut vraiment prendre la Bible en son entier pour pouvoir comprendre où Dieu veut nous emmener, en fait.
0: Est-ce à dire, Michael, que pour comprendre la Bible, il faut commencer par la Genèse? Est-ce que je ne peux pas décider de lire les évangiles au départ? Est-ce que passer par la Genèse, c'est l'étape obligatoire pour avoir déjà ces fondements qui me permettront de mieux comprendre la prophétie?
2: Alors oui, alors tu as posé deux questions, selon moi. La première question, qui est comprendre la Bible. Alors, c'est une rencontre avec Dieu d'abord. Je pense que ça passe aussi, si on veut rencontrer Dieu, il faut pouvoir le comprendre. Donc, pour moi, déjà, comprendre signifie déjà rencontre avec Dieu. Alors oui, est-ce que Dieu se laisse trouver? Bien sûr, si tu cherches de tout ton cœur, il se laissera trouver.
0: Quel que soit le livre pour lequel je vais commencer.
2: Quel que soit, parce que l'objectif de Dieu, c'est de se révéler à moi. Et il peut se révéler à travers n'importe quel livre. Moi, je conseillerais de commencer par peut-être le livre de Matthieu, Marc, les évangiles, pour commencer un petit peu à comprendre tout l'amour de Dieu et ce sacrifice immense qui avait été annoncé depuis la Genèse, montrant qu'un Dieu qui promet des choses à travers des millénaires tient sa promesse et mène ça à sa réalisation de manière extraordinaire. On va voir comment Dieu va préparer la venue du Messie pour que, enfin, je suis touché de la précision de Dieu. Maintenant, oui, quand on parle de compréhension, j'ai envie de dire à nos amis, à ceux qui nous écoutent, bien sûr, si on a envie de comprendre, simplement comprendre la Bible, on peut prendre des cours de théologie, on peut faire quelques études, voilà, pour comprendre la Bible. Mais si on veut une vraie rencontre avec Dieu, comme disait Bruno, c'est aussi se laisser guider par Dieu. C'est aussi ouvrir cette parole et essayer de comprendre qu'est-ce que Dieu veut me dire. C'est pas simplement essayer de la comprendre pour la comprendre. Maintenant, quand on parle de dimension prophétique, ben oui, c'est encore autre chose. Il faut t'accompagner, ça demande quand même une certaine base. On ne peut pas passer à racine carrée fois exponentielle sans avoir appris 1 plus 2.
0: Donc peut-être commencer par la Genèse aussi, finalement. Mais d'ailleurs, Bruno, je reviens sur ce que tu disais, puisque dans la Genèse, on trouve l'histoire de la création. Mais dès la Genèse, on nous parle de mort aussi.
1: Tout à fait.
0: Est-ce que la mort fait partie de ce que Dieu veut nous apprendre sur la vie?
1: En réalité, la mort ne faisait pas partie du plan au départ.
0: D'accord.
1: La mort, c'est une, on va dire, c'est un mal que Dieu utilise justement pour nous permettre de comprendre certaines choses. Et c'est un texte que nous avons lu la semaine dernière, mais je pense qu'il sera en filigrane pendant toutes les études qu'on va faire de cette trimestre. C'est Ésaïe 58:8 qui disait « Mes pensées ne sont pas vos pensées ». Et effectivement, Dieu, comme tu le disais, Michael, le texte avec lequel Dieu va m'appeler pour m'interpeller la première fois, c'est pas le texte qu'il va utiliser pour Michael, c'est pas le texte qu'il va utiliser pour Dominique, c'est pas le texte qu'il va utiliser pour nos amis. Dieu est Dieu,
0: tout à fait. En tout cas, merci déjà, Michael. Merci, Bruno, pour ces éléments en lien avec le texte. Nous allons maintenant chercher à trouver des clés que nous pourrons mettre en pratique dès aujourd'hui dans notre vie, dans cette partie des clés pour aujourd'hui. Nous avons vu à travers le texte, notamment de la Genèse, que les grands principes qui seront véhiculés tout au long de l'histoire du monde sont parfois en filigrane dans une histoire. On a vu Abraham, Isaac, on a parlé d'agneau, on a parlé de père qui aime son fils, on a parlé de sacrifice. Mais Michael, aujourd'hui, tu le disais tout à l'heure, on n'a pas la même approche par rapport au texte biblique, par rapport à notre histoire. Certains vont trouver Matthieu beaucoup plus attractif. Peu importe. L'idée, ce serait de se connecter au texte. Comment faire aujourd'hui, quand on ne comprend pas ce que le texte nous dit, qu'on a beau chercher et qu'on reste toujours avec des questions sans réponse, comment faire pour continuer à aimer le texte quand on ne trouve pas une réponse?
2: Ça dépend de qui cherche. La Bible dit que lorsque vous ne comprenez pas, et donc l'apôtre au début de l'Église, donc après la mort de Jésus, où Jésus va envoyer ses disciples, qui va commencer à prêcher un peu partout cette réalisation de la promesse. Donc il est venu, il a payé le prix, le Père a donné avec amour, il s'est donné Jésus avec amour. Donc toutes ces choses-là sont là pour nous montrer que la Bible, comme l'a dit la fois dernière Bruno, s'explique par elle-même. La Bible dit, voilà, si tu ne comprends pas, cette communauté-là à l'époque, rapproche-toi des anciens. Et chose que tu ne comprends pas, c'est difficile, va voir un ancien qui a une expérience de la parole qui pourra t'expliquer. Donc oui, ça dépend de la personne. Et moi, j'encouragerais ceux qui ont du mal à comprendre de se rapprocher de leurs anciens, de leur pasteur, de quelqu'un qui connaît bien et qui est reconnu. Ensuite, il y a de ceux qui sont très expérimentés. Mais moi, il y a des textes qui, comme on dit chez nous, me donnent quelques claques. Parce que je me dis, mais Dieu est infini. J'ai beau fouiller le texte, je le comprends, mais je sens que je ne le comprends pas totalement.
0: Encore cette notion d'humilité dont tu parles.
2: Humilité. Et si Dieu trouve cela nécessaire, il va me révéler. S'il ne me révèle pas, c'est qu'il me dit, c'est pas nécessaire.
1: Ma grâce te suffit.
2: Et puis, il y a des choses qui sont cachées. Parce qu'on a la parole, il y a des choses.
1: Tout à fait.
2: On a beau dire, il y a des choses qui nous dépassent. On ne peut pas tout comprendre. La parole est infinie. Un texte. Je me rappelle quand j'ai fait mes études en théologie, ça arrivait qu'on fasse un mémoire sur un mot du texte. Et ça ne suffisait pas, un mémoire de 30 pages. Donc, pour comprendre la portée de ce que Dieu a voulu dire. Donc, humilité. Est-ce que peut-être Dieu veut me faire comprendre que la connaissance que tu as actuellement te suffit? Voilà. Et puis si ce n'est pas suffisant, Dieu sera par l'Esprit qui met en toi parce qu'il te conduira dans toute la vérité. Si c'est nécessaire, l'Esprit te mettra quelqu'un sur ta route ou lui-même te révélera certaines choses.
0: Très bien, merci Michael. Bruno, Abraham n'avait pas la Bible à son époque.
1: Ouais.
0: Il parlait directement avec Dieu.
1: Il avait mieux.
0: Il avait l'original, il avait le modèle par excellence. Ouais. Abraham n'avait pas la Bible. Pourtant, il entendait la voix de Dieu. Est-ce que la parole de Dieu se résume uniquement au texte que nous avons ici dans ce livre que nous appelons la Bible?
1: Eh bien, effectivement, vraiment non. Pourquoi? Parce que nous voyons que Jésus, dans Matthieu 5, verset 17, il dit « Je ne suis pas venu pour abolir la loi et les prophètes, je suis venu non pour abolir, mais pour accomplir. » Ce qui veut dire que Jésus est en train de nous dire que les docteurs de la loi, les gens contemporains qui étudiaient la Bible, qui lisaient, qui ne connaissaient pas en cœur, n'avaient pas compris l'essence même du message. Et Jésus leur dit « Je suis venu accomplir. Ce que vous étiez en train d'étudier, ce que vous essayez de comprendre, je suis venu le faire maintenant. Et vous ne le compreniez toujours pas. » Ce qui veut dire que le simple fait, comme tu disais, de lire et ça ne suffit pas, parce que si nous n'avons pas, comme nous le disions la semaine dernière, l'Esprit de Dieu pour nous révéler, pour nous permettre de comprendre, de saisir des choses, pour parler à notre subconscient, pour parler à notre conscient, en fait, on ne va pas comprendre. On va peut-être comprendre le texte, mais on ne va pas comprendre ce que Dieu avait, le message que Dieu avait pour nous. Et finalement, on n'aura pas fait la rencontre.
0: Donc la Bible, c'est à la fois un livre, mais c'est à la fois un chemin qui mène à quelqu'un, qui mène à une rencontre. Aujourd'hui, Michael, quelqu'un qui est encore réticent, qui a encore une aversion même de la Bible, parce que c'est trop, etc., peut-elle trouver en dehors de la Bible Dieu ?
2: La question, elle est musclée. Mais oui, je pense que Dieu a mis une manière de se révéler.
1: Tout à fait.
2: Cependant, la Bible reste la révélation par excellence. C'est le canon. C'est avec quoi est-ce ça qu'on mesure le caractère, la norme. C'est avec ça qu'on va être jugé. Parce que Dieu a tout mis pour qu'on puisse comprendre l'importance d'accepter ce sacrifice, de marcher dans une nouvelle vie, d'avoir une vie épanouie, d'avoir déjà la vie éternelle. En fait, tout est révélé pour me donner ce chemin. Maintenant, est-ce que Dieu peut parler ? Mais Dieu dit à la fin des temps, mais il y aura des rêves, il y aura des songes, je parlerai de d'autres manières, vos fils et vos filles prophétiseront. C'est-à-dire que Dieu a aussi une manière de nous interpeller. La nature aussi révèle aussi.